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Bonjour à tous, bienvenue à l'écho de cette nouvelle édition du journal. Le secteur industriel chinois a enregistré une forte croissance de ses bénéfices au premier trimestre 2026, les politiques macroéconomiques proactives du gouvernement ayant contribué à atténuer l'impact d'un environnement économique complexe et à dynamiser le secteur de la fabrication haut de gamme, indiquent des données officielles. Les bénéfices des grandes entreprises industrielles chinoises ont augmenté de 15,5% en glissement annuel pour atteindre 1696 milliards de yuan de janvier à mars, soit une accélération de 0,3 points de pourcentage par rapport à la croissance enregistrée au cours des deux premiers mois de l'année, selon les données du Bureau d'État des statistiques. Pour le seul mois de mars, les bénéfices des grandes entreprises industrielles ont augmenté de 15,8% par rapport à l'année précédente, le rythme de croissance s'étant accéléré de 0,6 points de pourcentage par rapport à la même période janvier-février. Les autorités chinoises ont renforcé leur soutien macroéconomique en mettant en œuvre des politiques plus proactives pour stabiliser la croissance, aidant ainsi le secteur industriel à se redresser progressivement et à améliorer la rentabilité des entreprises, a expliqué Yu Weining, statisticien du PES. La fabrication d'équipements est restée un moteur majeur de la croissance des bénéfices. Les bénéfices du secteur ont progressé de 21% au premier trimestre, contribuant à hauteur de 6,8 points de pourcentage à la croissance globale des bénéfices industriels. Le secteur a représenté 33,7% des bénéfices totaux des grandes entreprises industrielles, soit une hausse de 1,7 points de pourcentage par rapport à l'année précédente. La Chine a livré son plus grand navire de transport de gaz naturel liquéfié, indépendamment conçu et construit à ce jour, marquant ainsi une avancée majeure dans la capacité du pays à construire de grands navires destinés au transport d'énergie propre. Le méthanier baptisé Celsius George Tron a pris la mer à destination de Singapour après avoir été livré à un quai de la société China Merchant Heavy Industry Corporation Limited, a indiqué le constructeur naval. Le navire, long de 298,8 mètres et large de 48 mètres, dispose d'une capacité de transport de 180 000 mètres cubes de gaz naturel liquéfié. Il est équipé d'un système de propulsion à double carburant et à basse vitesse. Des agents des services d'inspection aux frontières sont montés à bord du navire à l'avance afin d'accélérer les procédures de détouanement, contribuant ainsi à assurer un départ rapide et sécurisé en tirant parti des conditions de marée favorables. Lu Jinlong, responsable du programme des grands méthaniers chez China Merchant Heavy Industry Corporation Limited, a déclaré que la société avait obtenu des commandes pour 6 navires de ce type. Les 5 autres sont actuellement en construction et un deuxième navire devrait être livré dans 3 mois, a-t-il ajouté. Pékin a enregistré plus de 7 millions de passages frontaliers depuis le début de cette année, soit une hausse de 13% par rapport à l'année précédente, selon des données officielles. Cette année, le nombre de sorties et d'entrées de ressortissants étrangers au point de passage de Pékin avait dépassé les 2,28 millions dimanche matin, soit une hausse de 34% par rapport à la même période en 2025, selon le poste général des contrôles frontaliers de Pékin. Environ 828 000 étrangers arrivés au point d'entrée de Pékin cette année étaient entrés dans le cadre des politiques d'exemption de visa ou de permis d'entrée temporaire, représentant plus de 70% de l'ensemble des visiteurs étrangers. La récente augmentation du tourisme entrant à Pékin s'explique en partie par l'optimisation continue des politiques d'exemption de visa. À ce jour, la Chine a mis en place des politiques unilatérales d'exemption de visa pour 50 pays et a appliqué des dispositions d'exemption de visa de transit de 240 heures pour 55 pays.
afin d'améliorer l'efficacité des formalités douanières et d'offrir de meilleurs services face à l'augmentation du flux de passagers, Pékin a mis en place une série de mesures, notamment un guichet unique chargé de délivrer et de contrôler les permis d'entrée temporaire pour les personnes demandant le transit sans visa de 240 heures, ainsi que des conseils sur les politiques d'exemption de visa et une aide au remplissage des cartes d'arrivée pour les personnes visitant la Chine pour la première fois. Le géant français des gaz industriels Air Liquide a lancé la construction d'une nouvelle unité de séparation de l'air à Huizhou, dans la province chinoise du Guangdong. Ce projet permettra d'augmenter de 800 tonnes par jour l'approvisionnement en oxygène, azote et argon liquide sur le marché de Delta de la rivière des Perles. Cette unité, dont la mise en service est prévue en 2027, sera construite dans le parc industriel des nouveaux matériaux de Huizhou et spécialisée dans les matériaux synthétiques de pointe, les produits chimiques haut de gamme et les nouveaux matériaux de pointe. Air Liquide a indiqué que l'unité utilisait ces dernières technologies pour produire des liquides de haute pureté destinée aux clients du secteur des semi-conducteurs et de la fabrication de pointe, tout en approvisionnant également les industries pétrochimiques et médicales. Le coût et la sécurité sont devenus des atouts concurrentiels pour la Chine dans le recrutement d'étudiants internationaux, selon un rapport publié par l'Institut Xinhua, un groupe de réflexion affilié à l'agence de presse Xinhua, intitulé « Étudier en Chine ». Contribuer à la construction d'une communauté d'avenir partagée pour l'humanité, le rapport souligne que l'avantage concurrentiel de la Chine en tant que pôle éducatif mondial est de plus en plus marqué. Actuellement, alors que le rayonnement mondial et la qualité académique des universités chinoises se hissent à l'avant-garde des classements internationaux, l'expansion à l'étranger des entreprises chinoises crée de nombreuses opportunités de carrière pour les étudiants internationaux qui rentrent au pays, indique-t-il. Voilà, c'est la fin du journal d'aujourd'hui. Merci de votre fidélité. À bientôt.

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2: Bienvenue à Cogito. Entre janvier et mars, la Chine a enregistré une hausse de 15% de ses importations et exportations sur un an pour une valeur totale de 11 840 milliards de yuan, plus de 1470 milliards d'euros, a annoncé mardi 14 avril l'Administration générale des douanes. Un record sur 5 ans qui témoigne de la forte résilience du commerce extérieur de la deuxième économie mondiale. Sur cette période, les exportations chinoises ont atteint 6 850 milliards de yuan en progression de 11,9%. Des produits vedettes se distinguent. Imprimantes 3D, véhicules électriques et batteries au lithium dont les ventes à l'étranger ont bondi respectivement de 119%, 77,5% et 50,4%. Cette dynamique s'explique par plusieurs facteurs. La reprise de la demande extérieure, un tissu industriel national complet et la libération du potentiel d'innovation des entreprises. Le Made in China, qui ne cesse de gagner en qualité, en efficacité et en service, répond toujours mieux aux besoins de production et de consommation à tous les niveaux à l'échelle mondiale. Côté importation, la Chine a importé pour 4 990 milliards de yuan de marchandises au premier trimestre, soit une hausse de 19,6% par rapport à l'an dernier. Cette envolée s'explique avant tout par la flambée des prix des matières premières et la reprise de la demande intérieure. Selon des analystes, malgré un environnement extérieur complexe et difficile, la croissance rapide des échanges commerciaux chinois au premier trimestre repose sur des fondamentaux solides, une grande vitalité et une forte dynamique. La valeur totale des échanges dépasse 10 000 milliards de yuan pour le 12e trimestre consécutif. Et la croissance est repassée à deux chiffres depuis le 4e trimestre 2022. Les échanges avec les économies développées progressent globalement, tandis qu'ils affichent une croissance à deux chiffres avec l'ASEAN, l'Amérique latine et l'Afrique. Cette diversification des marchés consolide les bases du commerce extérieur chinois. Les entreprises privées occupent depuis des années la première place. Grâce à des mesures incitatives accélérées, leur dynamisme est stimulé. Au premier trimestre, sur les 618 000 entreprises ayant enregistré des importations ou exportations, plus de 540 000 sont privées. Leurs échanges ont atteint 6 780 milliards de yuan, portant leur part à 57,3% du total national. Les entreprises à capitaux étrangers, quant à elles, affichent une croissance à deux chiffres, tant à l'export qu'à l'import, pour le 8e trimestre consécutif. Plus de 6 200 nouvelles entreprises étrangères ont été enregistrées par les douanes et le nombre total des sociétés étrangères ayant réalisé des échanges a augmenté de plus de 1 000 sur un an pour atteindre 69 000. L'optimisation de la structure des exportations et l'élan des importations se renforcent. Au premier trimestre, les exportations des composants de stockage et des processeurs ont progressé de 39,1% et celles d'équipements électriques, production, transport, transformation, stockage d'énergie, affichent aussi une croissance à deux chiffres. La demande intérieure augmente régulièrement, entraînant volume et qualité des importations. Les importations de produits de haute technologie ont bondi de 25,1%, tandis que les matières premières et biens de consommation maintiennent une bonne dynamique. Stabiliser les exportations et élargir les importations agissent de concert, insufflant un nouvel élan au commerce extérieur. L'Organisation mondiale du commerce prévoit récemment un ralentissement de la croissance du commerce mondial des marchandises à 1,9% en 2026, soit une baisse de 2,7 points. L'OCDE souligne que l'évolution des conflits au Moyen-Orient met à l'épreuve la résilience de l'économie mondiale. Malgré ces incertitudes, les conditions et tendances qui sous-tendent la croissance soutenable de l'économie chinoise n'ont pas changé. Les atouts et les potentiels de son commerce extérieur ne cessent de s'affirmer. La forte progression des échanges au premier trimestre jette ainsi des bases solides pour une croissance stable tout au long de l'année. La deuxième économie mondiale dispose des moyens nécessaires pour stabiliser son commerce extérieur et en optimiser la structure.

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2: Bonjour à toutes et à tous. C'est l'heure de notre émission « On connaît la chanson ». Aujourd'hui, je vous propose d'écouter des chansons de Wang Xinling, une chanteuse et actrice chinoise née sur l'île de Taïwan. Surnommée la princesse de la monde pop, elle est toujours active dans ce milieu depuis 2003, l'année où elle a sorti son premier album, Cindy Begin. L'émission commence tout de suite par un morceau de cet album, « On My Way ».

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1: La personnalité du jour s'appelle Wang Xinling. Surnommée la princesse de la mondopop, elle a déjà sorti une dizaine d'albums en presque 20 ans de carrière. Votre émission musicale Vous connaissez la chanson continue avec ses titres. C'est l'amour et la clarté de lune.

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et vous suivez votre émission musicale Vous connaissez la chanson. Aujourd'hui, je vous propose d'écouter des chansons de Wang Xinling, une chanteuse et actrice chinoise née sur l'île de Taïwan. Sa première tournée de concert a eu lieu en 2016. Je vous propose tout de suite deux de ses chansons, Hier et Aujourd'hui, et de Petit

C'était la chanson de Petites Étoiles interprétée par Wang Xinlin. Grâce à son charmant visage et sa douce voix, le grand public l'appelle souvent Sweetheart. En 2022, elle a participé à un programme télévisé appelé Sisters Who Mix Waves. C'est une émission musicale très populaire en Chine et Wang Xinlin a remporté la finale. L'émission Wang Gong à la chanson se poursuit avec la mère montagnaise et Je t'aime.

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écouter Van Gogh dans la chanson. Aujourd'hui, je vous propose d'écouter des chansons de Wang Xinlin. Les deux prochains titres s'intitulent « Être toujours heureuse » et « Je vais bien ».

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La danse passe vite. Votre émission musicale Wen Gong de la chanson se termine avec un morceau de notre personnalité du jour, Wang Xinling, Les Filles.

Bonjour à tous, bienvenue à l'écho de cette nouvelle édition du journal. Le secteur industriel chinois a enregistré une forte croissance de ses bénéfices au premier trimestre 2026, les politiques macroéconomiques pro-catives du gouvernement ayant contribué à atténuer l'impact d'un environnement économique complexe et à dynamiser le secteur de la fabrication haut de gamme, indiquent des données officielles. Les bénéfices des grandes entreprises industrielles chinoises ont augmenté de 15,5% en glissement annuel pour atteindre 1696 milliards de yuan de janvier à mars, soit une accélération de 0,3 points de pourcentage par rapport à la croissance enregistrée au cours des deux premiers mois de l'année, selon les données du Bureau d'État des statistiques. Pour le seul mois de mars, les bénéfices des grandes entreprises industrielles ont augmenté de 15,8% par rapport à l'année précédente, le rythme de croissance s'étant accéléré de 0,6 points de pourcentage par rapport à la même période janvier-février. Les autorités chinoises ont renforcé leur soutien macroéconomique en mettant en œuvre des politiques plus provocatives pour stabiliser la croissance, aidant ainsi le secteur industriel à se redresser progressivement et à améliorer la rentabilité des entreprises, a expliqué Yu Weining, statisticien du PES. La fabrication d'équipements est restée un moteur majeur de la croissance des bénéfices. Les bénéfices du secteur ont progressé de 21% au premier trimestre, contribuant à hauteur de 6,8 points de pourcentage à la croissance globale des bénéfices industriels. Le secteur a représenté 33,7% des bénéfices totaux des grandes entreprises industrielles, soit une hausse de 1,7 points de pourcentage par rapport à l'année précédente. La Chine a livré son plus grand navire de transport de gaz naturel liquéfié, indépendamment conçu et construit à ce jour, marquant ainsi une avancée majeure dans la capacité du pays à construire de grands navires destinés au transport d'énergie propre. Le méthanier baptisé Celsius George Tron a pris la mer à destination de Singapour après avoir été livré à un quai de la société China Merchant Heavy Industry Corporation Limited, a indiqué le constructeur naval. Le navire, long de 298,8 mètres et large de 48 mètres, dispose d'une capacité de transport de 180 000 mètres cubes de gaz naturel liquéfié. Il est équipé d'un système de propulsion à double carburant et à basse vitesse. Des agents des services d'inspection aux frontières sont montés à bord du navire à l'avance afin d'accélérer les procédures de détouanement, contribuant ainsi à assurer un départ rapide et sécurisé en tirant parti des conditions de marée favorables. Lu Jinlong, responsable du programme des grands méthaniers chez China Merchant Heavy Industry Corporation Limited, a déclaré que la société avait obtenu des commandes pour 6 navires de ce type. Les 5 autres sont actuellement en construction et un deuxième navire devrait être livré dans 3 mois, a-t-il ajouté. Pékin a enregistré plus de 7 millions de passages frontaliers depuis le début de cette année, soit une hausse de 13% par rapport à l'année précédente, selon des données officielles. Cette année, le nombre de sorties et d'entrées de ressortissants étrangers au point de passage de Pékin avait dépassé les 2,28 millions dimanche matin, soit une hausse de 34% par rapport à la même.

Même période en 2025, selon le poste général des contrôles frontaliers de Pékin. Environ 828 000 étrangers arrivés au point d'entrée de Pékin cette année étaient entrés dans le cadre des politiques d'exemption de visa ou de permis d'entrée temporaire, représentant plus de 70% de l'ensemble des visiteurs étrangers. La récente augmentation du tourisme entrant à Pékin s'explique en partie par l'optimisation continue des politiques d'exemption de visa. À ce jour, la Chine a mis en place des politiques unilatérales d'exemption de visa pour 50 pays et a appliqué des dispositions d'exemption de visa de transit de 240 heures pour 55 pays. Afin d'améliorer l'efficacité des formalités douanières et d'offrir de meilleurs services face à l'augmentation du flux de passagers, Pékin a mis en place une série de mesures, notamment un guichet unique chargé de délivrer et de contrôler les permis d'entrée temporaire pour les personnes demandant le transit sans visa de 240 heures, ainsi que des conseils sur les politiques d'exemption de visa et une aide au remplissage des cartes d'arrivée pour les personnes visitant la Chine pour la première fois. Le géant français des gaz industriels Air Liquide a lancé la construction d'une nouvelle unité de séparation de l'air à Huizhou, dans la province chinoise du Guangdong. Ce projet permettra d'augmenter de 800 tonnes par jour l'approvisionnement en oxygène, azote et argon liquide sur le marché de Delta de la rivière des Perles. Cette unité, dont la mise en service est prévue en 2027, sera construite dans le parc industriel des nouveaux matériaux de Huizhou et spécialisée dans les matériaux synthétiques de pointe, les produits chimiques haut de gamme et les nouveaux matériaux de pointe. Air Liquide a indiqué que l'unité utilisait ces dernières technologies pour produire des liquides de haute pureté destinée aux clients du secteur des semi-conducteurs et de la fabrication de pointe, tout en approvisionnant également les industries pétrochimiques et médicales. Le coût et la sécurité sont devenus des atouts concurrentiels pour la Chine dans le recrutement d'étudiants internationaux, selon un rapport publié par l'Institut Xinhua, un groupe de réflexion affilié à l'agence de presse Xinhua, intitulé Étudier en Chine, contribuer à la construction d'une communauté d'avenir partagée pour l'humanité. Le rapport souligne que l'avantage concurrentiel de la Chine en tant que pôle éducatif mondial est de plus en plus marqué. Actuellement, alors que le rayonnement mondial et la qualité académique des universités chinoises se hissent à l'avant-garde des classements internationaux, l'expansion à l'étranger des entreprises chinoises crée de nombreuses opportunités de carrière pour les étudiants internationaux qui rentrent au pays, indique-t-il. Voilà, c'est la fin du journal d'aujourd'hui. Merci de votre fidélité. À bientôt.

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2: Bienvenue à Cogito. Entre janvier et mars, la Chine a enregistré une hausse de 15% de ses importations et exportations sur un an pour une valeur totale de 11 840 milliards de yuan, plus de 1 470 milliards d'euros, a annoncé mardi 14 avril l'administration générale des douanes. Un record sur 5 ans qui témoigne de la forte résilience du commerce extérieur de la deuxième économie mondiale. Sur cette période, les exportations chinoises ont atteint 6 850 milliards de yuan en progression de 11,9%. Des produits vedettes se distinguent. Imprimantes 3D, véhicules électriques et batteries au lithium dont les ventes à l'étranger ont bondi respectivement de 119%, 77,5% et 50,4%. Cette dynamique s'explique par plusieurs facteurs. La reprise de la demande extérieure, un tissu industriel national complet et la libération du potentiel d'innovation des entreprises. Le Made in China, qui ne cesse de gagner en qualité, en efficacité et en service, répond toujours mieux aux besoins de production et de consommation à tous les niveaux à l'échelle mondiale. Côté importation, la Chine a importé pour 4 990 milliards de yuan de marchandises au premier trimestre, soit une hausse de 19,6% par rapport à l'an dernier. Cette envolée s'explique avant tout par la flambée des prix des matières premières et la reprise de la demande intérieure. Selon des analystes, malgré un environnement extérieur complexe et difficile, la croissance rapide des échanges commerciaux chinois au premier trimestre repose sur des fondamentaux solides, une grande vitalité et une forte dynamique. La valeur totale des échanges dépasse 10 000 milliards de yuan pour le 12e trimestre consécutif. Et la croissance est repassée à deux chiffres depuis le 4e trimestre 2022. Les échanges avec les économies développées progressent globalement, tandis qu'ils affichent une croissance à deux chiffres avec l'ASEAN, l'Amérique latine et l'Afrique. Cette diversification des marchés consolide les bases du commerce extérieur chinois. Les entreprises privées occupent depuis des années la première place. Grâce à des mesures incitatives accélérées, leur dynamisme est stimulé. Au premier trimestre, sur les 618 000 entreprises ayant enregistré des importations ou exportations, plus de 540 000 sont privées. Leurs échanges ont atteint 6 780 milliards de yuan, portant leur part à 57,3% du total national. Les entreprises à capitaux étrangers, quant à elles, affichent une croissance à deux chiffres, tant à l'export qu'à l'import, pour le 8e trimestre consécutif. Plus de 6 200 nouvelles entreprises étrangères ont été enregistrées par les douanes et le nombre total de sociétés étrangères ayant réalisé des échanges a augmenté de plus de 1 000 sur un an pour atteindre 69 000. L'optimisation de la structure des exportations et l'élan des importations se renforce. Au premier trimestre, les exportations des composants de stockage et des processeurs ont progressé de 39,1% et celles d'équipements électriques, production, transport, transformation, stockage d'énergie, affichent aussi une croissance à deux chiffres. La demande intérieure augmente régulièrement, entraînant volume et qualité des importations. Les importations de produits de haute technologie ont bondi de 25,1%, tandis que les matières premières et biens de consommation maintiennent une bonne dynamique. Stabiliser les exportations et élargir les importations agissent de concert, insufflant un nouvel élan au commerce extérieur. L'Organisation mondiale du commerce prévoit récemment un ralentissement de la croissance du commerce mondial des marchandises à 1,9% en 2026, soit une baisse de 2,7 points. L'OCDE souligne que l'évolution des conflits au Moyen-Orient met à l'épreuve la résilience de l'économie mondiale. Malgré ces incertitudes, les conditions et tendances qui sous-tendent la croissance soutenable de l'économie chinoise n'ont pas changé. Les atouts et les potentiels de son commerce extérieur ne cessent de s'affirmer. La forte progression des échanges au premier trimestre jette ainsi des bases solides pour une croissance stable tout au long de l'année. La deuxième économie mondiale dispose des moyens nécessaires pour stabiliser son commerce extérieur et en optimiser la structure.

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0: Bonjour à toutes et à tous, bienvenue à l'écoute de l'émission Classe Éco. Avec le développement éco-social ainsi que le progrès technologique, un grand nombre de nouveaux métiers apparaissent. Quels sont-ils? La digitalisation et la robotisation de l'économie auront quels impacts sur le monde d'emploi? Quels sont les avantages des nouveaux métiers émergents? Pour trouver les réponses, je vous invite à suivre cette émission. Ne quittez pas, Classe Éco commence tout de suite.
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2: La création d'emplois est un sujet de société très important et aujourd'hui nous allons parler de nouveaux métiers qui font l'actualité maintenant sur les réseaux sociaux. Et pour en parler, nous avons le plaisir de recevoir dans notre studio quatre journalistes dont certains d'entre eux sont allés explorer les nouveaux métiers sur le terrain. On a Christelle Dayambaya, Tai Xueqing, et Nicolas Hiruizin et Yves Mouillet. Et aussi par visioconférence, nous avons le plaisir de recevoir Olga Domanova, ingénieure en IA chez Schlumberger, et Aldin Faré, producteur dans l'audiovisuel et podcasteur. Alors, on va commencer par Christelle, je pense, parce que vous êtes allée sur le terrain pour explorer les nouveaux métiers. Quels sont les nouveaux métiers qui vous ont laissé une impression particulière?
3: Le nouveau métier qui m'a le plus touchée, ça serait les pros, les responsables de l'entreposage. Pour expliquer vraiment terre à terre, ce sont des personnes qui s'occupent du rangement chez nous. Donc des personnes viennent chez vous, ils rangent tout, de la cuisine, la salle de bain, en passant par les jouets des enfants. Et au fait,
2: l'impression... Ce ne sont pas simplement les femmes de ménage.
3: Ben non, ce ne sont pas des femmes de ménage, ce sont des gens qui ont été formés pour pouvoir exercer ce métier. Et ce métier a été récemment reconnu par le gouvernement chinois comme étant un métier comme les autres. Mmh. Et c'est-à-dire que les femmes qui se donnent à cette pratique, ce sont des gens, des personnes qui ont soit eu des problèmes avec le travail précédent, qui se sont reconverties, ou des personnes qui n'arrivaient pas à trouver de l'emploi et qui, grâce à ce nouveau métier, peuvent faire quelque chose. Et c'est un métier vraiment qui touche et qui peut intéresser tout le monde. On n'a pas besoin de beaucoup de diplômes. Il est super très bien payé.
2: Ah oui, ça coûte cher.
3: Et j'ai été vraiment particulièrement
2: impressionnée
3: par ce nouveau métier qui, je crois, prendra de l'ampleur dans les années à venir.
4: Ça consiste en quoi exactement?
3: Ça consiste au fait, ce sont des dames, c'est en service, qui s'occupent de ranger chez vous. C'est-à-dire, vous les appelez, ils viennent chez vous, ils vous disent, voilà, dans votre garde-robe, il faut aligner les choses comme ça, il faut le faire comme ça. Et ce qui est bien, c'est que, après qu'ils aient fait ce rangement-là, ça vous laisse l'idée de la manière comment optimiser votre espace, en fait. Donc, des fois, on est chez soi, on n'a pas le temps, soit on ne sait pas comment ranger. Avec toutes nos activités, des fois, le week-end, on n'a que le week-end pour se reposer. Donc, ce sont des personnes qui vont venir chez vous et ils vont vous donner vraiment un fil conducteur à suivre, de la cuisine, la salle de bain, les habits, l'armoire, jusqu'au jouet des enfants. Et c'est vraiment... impressionnant. Ce sont des femmes, comme j'ai dit, la plupart des femmes. Il y avait deux ou trois hommes qui ont suivi la formation, qui ont été encadrés, et ils ont bien sûr des outils qui vont avec pour le rangement, pour le nettoyage, et pour vraiment, ça m'a beaucoup, ça m'a séduit. Et on retrouve ces centres dans presque toute la Chine. Je veux dire, il y a plusieurs régions. Cette dame a créé les centres dans plusieurs régions. Elle nous a un peu raconté l'histoire des femmes. C'était des femmes qui n'avaient plus trouvé de travail ou qui ne pouvaient plus travailler à cause d'un petit handicap ou d'un truc comme ça. Mais très vite, elle les a formées.
2: C'est des femmes de ménage de haut de gamme, en quelque sorte.
3: Voilà, femmes de ménage de haut de gamme, mais voilà, très important pour nous et ça manque beaucoup.
2: C'est,
3: oui, il faut dire que les prix ne sont pas très abordables. C'est pas donné à tous aussi. Hein. Voilà, solliciter un service tel que les professionnels du rangement, c'est pas donné à tous.
4: Il faut pour les ménages aisés. Ouais.
3: Ah bah oui. Ouais. Parce que c'est
2: ça en plus Nicolas.
4: Ça m'intéresse. J'ai tendance à laisser mes affaires un peu partout. Ouais. Donc, parfois je me fais gronder. Donc ouais, quelqu'un qui m'aiderait à ranger pour me donner des idées, pourquoi pas.
2: Ouais, c'est pas mal.
4: Au moins une fois.
2: Mais vous êtes allé voir d'autres choses.
4: Oui, alors moi je suis plutôt dans une entreprise de haute technologie, on va dire, hein, spécialisée dans les logiciels d'intelligence artificielle pour les robots. Et voilà, donc j'ai pu voir ça de très près, voir comment ces nouveaux, en fait, cette nouvelle technologie peut faire des choses comme on n'a pas pensé avant, par exemple. Avoir on parle souvent des animaux comme ça, des faux animaux, des robots animaux comme ça qui peuvent interagir avec les humains. Donc ils peuvent bouger, ils peuvent sauter, ils peuvent écouter, entendre, donc réagir au son. Et donc ça, c'était assez amusant. Donc peut-être que ça va prendre de l'ampleur hein, au fur et à mesure du temps, parce que les gens ont des animaux de compagnie, mais peut-être qu'ils veulent aussi une solution de facilité parfois. Avec un robot, on a moins besoin de s'en occuper. Et sinon aussi pour les robots de rangement, hein, par exemple pour la livraison.
2: Ah, les robots de rangement, attends.
5: Ah, oui, oui. Suite, là, il y a de la concurrence.
2: Ah, bah, oui. Ah,
4: parce qu'on sait que c'est plus, par contre, c'est pour les livraisons, pour les colis, en fait. Hein, ça, c'est pour les entreprises.
2: Ah, ouais.
4: Hein, donc,
2: ça nous assure.
4: Voilà, c'est un peu différent. Ça me rassure. Donc, c'est simplement pour parce qu'on a besoin, évidemment, normalement, beaucoup de main-d'œuvre hein, pour prendre les colis, les ranger dans ces entreprises de livraison. Hein, on voit à quel point le commerce en ligne est développé en Chine. Et donc, avec ces robots-là, ils sont programmés pour recevoir des colis, se déplacer suivant un certain chemin et les mettre dans certains endroits. Donc ça, c'est une programmation. Et ils suivent en fait ce chemin pour pouvoir déposer les colis de manière automatisée. Donc ça, c'est vraiment aussi, une tendance hein, qui se développe, hein, l'automatisation dans les entreprises de livraison. Il y avait aussi beaucoup de choses sur les drones, par exemple, aussi. Hein. Il y avait beaucoup de ces petits éléments, comme ça, ils essayent d'utiliser l'intelligence artificielle pour augmenter l'efficacité de ces choses-là.
2: Je vois quand même, c'est une tendance qu'on est devenu de plus en plus spécifique et plus en plus professionnel, profond dans un métier. Et Yves, quelle est votre idée?
5: Alors, moi, j'ai fait un reportage sur une professionnelle, donc c'est plutôt l'inverse de Nicolas. Moi, la personne en question, c'est une guide horticole et forestière qui s'efforce de réparer les dégâts causés par les nouvelles technologies. Par exemple, le stress que ça peut engendrer à force d'utiliser son téléphone portable, la lumière bleue, le fait d'être disponible tout le temps, le fait de vivre dans une grande ville avec le stress que ça encourt, en fait, cette personne-là propose des thérapies pour se rapprocher avec la nature. Donc, par exemple, on revient vers des choses beaucoup plus traditionnelles, comme le yoga ou les jardins plus traditionnels, comme ça pouvait se faire dans les dynasties anciennes chinoises. Et puis, là encore, on revient à des animaux naturels, pas des robots, avec des gens qui vont s'occuper d'animaux et des choses comme ça. Donc, ce qui est très intéressant, c'est là, les gens se retrouvent ensemble et s'écoute. Dans la société moderne, on a malheureusement souvent, on n'a pas le temps de prendre le temps. Et là, dans ces centres spécialisés, on vous dit, regardez, ouvrez les yeux, reposez-vous. Il est temps de vous requinquer, de vous ressourcer. Et j'ai trouvé ça très intéressant parce que ce genre de centre, finalement, le fait de vivre à la campagne, c'est vrai qu'on peut s'en passer, je pense. Mais dans une ville, dans la plupart des mégalopoles, suivre ce genre de thérapie, suivre ce genre de stage, effectivement, moi-même, en ayant fait ce repas,

0: qui est en train de devenir super moderne, super sophistiquée, parce que tant qu'un robot a toujours besoin d'un ingénieur humain pour le développer, pour le gérer, pour le programmer, pour le maintenir, ben, il n'y a pas de danger qu'on soit remplacé demain. Après, je pense que l'apparition de tous ces nouveaux métiers nous apprennent énormément sur l'évolution de la société chinoise par rapport, bien sûr, d'abord au développement de la technologie, mais il y a aussi le changement de mode de vie. Hein. Je pense que le besoin de faire appel à une spécialiste de rangement, ça vient bien sûr avec la société de la consommation et l'accélération du rythme de vie. Et puis, j'ai pensé à un autre métier que nous n'avons pas encore abordé jusqu'à présent, mais qui est montré aussi dans votre série de reportages. C'est celui de l'ingénieur en restauration des terres humides. Et je crois que l'apparition de ce genre de métier, on peut considérer que c'est aussi le résultat de la division sociale du travail, ou peut-être plus exactement de la subdivision sociale du travail, parce que je me demande si certaines tâches de ce métier faisaient déjà partie du travail d'un paysagiste ou d'un urbaniste, mais l'apparition de ce genre de métier est bien sûr aussi le résultat de la prise de conscience de la société par rapport à certains grands thèmes de notre temps, tels que le changement climatique, la protection de l'environnement, etc.
1: Vous avez évoqué un point, c'est que la possibilité qu'on soit remplacé demain, je pense que vous avez mentionné beaucoup de choses qui concernent la Chine, mais est-ce que l'humanité va être remplacée demain par des robots? C'est un problème planétaire. Et on voit récemment l'apparition de cette chatbot ChatGPT qui a fait vraiment un buzz sur les réseaux sociaux. Et pour cela, on a interrogé Océan Olin, directeur commercial d'Acia Technologies. C'est une start-up deep tech française développant des outils d'intelligence artificielle pour l'ingénierie, qui utilise lui-même ChatGPT dans son travail. Et il ne peut pas participer en temps réel à notre émission, donc on lui a posé deux questions. Donc voilà sa réponse. D'abord, je lui ai demandé, comme ChatGPT rencontre un succès fulgurant, est-ce que ça marque vraiment un tournant dans le paysage de l'intelligence artificielle? Et on va écouter sa réponse.
2: Je la trouve très intéressante, cette question. C'est, au final, ces nouveaux outils d'OpenAI, dont ChatGPT, aujourd'hui, ils font le buzz, ils sont adoptés par beaucoup de personnes, ils font beaucoup de parler d'eux en Chine, en particulier récemment. Est-ce qu'ils vont amener une accélération de l'adoption et du développement de technologies d'intelligence artificielle? Et la réponse à ça, bien sûr, c'est oui. L'adoption, elle est phénoménale pour ChatGPT. Il faut s'en rendre compte. Il a fallu à Facebook plusieurs mois pour atteindre des niveaux d'adoption similaires à ce que ChatGPT a fait en quelques jours. Pareil pour Apple. Et donc, la grande réussite de ChatGPT, et c'est Kai Fu Lee d'ailleurs qui le dit, un grand expert d'intelligence artificielle chinois, qui nous dit que ce qu'a réussi ChatGPT, c'est petit 1, l'adoption de masse de technologies d'intelligence artificielle relativement avancées, et petit 2, la démystification de ces technologies. Parce que désormais, ça nous parle, l'intelligence artificielle. On voit à quoi ça sert, on peut l'utiliser, on peut l'inclure dans notre quotidien. Et ça, auparavant, c'est quelque chose qui n'existait pas ou qui était réservé, au final, au domaine un peu industriel, technique. Aujourd'hui, n'importe quel utilisateur qui n'est pas technique peut venir utiliser ChatGPT. Et ça, c'est vraiment un game changer. Et donc, bien sûr, ce qui se passe, c'est que tous les compétiteurs d'OpenAI, mais vous savez qu'OpenAI est en fait associé d'une certaine manière à Microsoft, et donc tous les autres géants de l'Internet qui sont en capacité de produire de tels outils, en fait, se mettent en marche pour venir proposer des compétiteurs de ChatGPT. Et on ne sait toujours pas aujourd'hui si Microsoft, en associant ChatGPT à son moteur de recherche Bing, va venir complètement renverser la donne par rapport à Google. On sait aujourd'hui que le moteur de recherche de Microsoft n'est pas très utilisé par rapport à Google. Est-ce que la donne va changer grâce à ChatGPT? Et donc, toute cette attention et tout ce mouvement qui est fait par les gens du web va bien sûr amener à un regain de talent et de ressources dans ces domaines-là, et donc bien sûr ça va venir accélérer le développement autour de l'intelligence.

0: intelligence artificielle et dans ce cas-ci des intelligences un peu conversationnelles, hein, puisque c'est ce qu'est au final ChatGPT.
1: Et la deuxième question, c'est que, c'est le point que vous avez évoqué. Comme ChatGPT est super compétent dans beaucoup de tâches, est-ce qu'il y a une menace qu'il y a une perte d'emploi importante dans le futur suite au développement justement de ces technologies d'intelligence artificielle? Donc on va écouter sa réponse.
0: Il faut tout de même pas oublier que l'intelligence, c'est pas nouveau. Hein. On a déjà mis de l'intelligence à un certain niveau dans des robots par exemple. Et la révolution industrielle, la robotisation des usines, c'est pas quelque chose de nouveau. On a déjà remplacé et transformé énormément de métiers qui n'ont plus vraiment lieu d'exister aujourd'hui. Il ne faut pas oublier aussi qu'il y a une évolution des populations qui fait que des métiers qui auparavant étaient très durs physiquement, enfin qui continuent d'être durs physiquement et que l'on considère aujourd'hui à faible valeur ajoutée, eh ben, les jeunes qui sortent d'école, qui sortent d'université, ils ne veulent plus vraiment aller vers ces métiers. Et donc il faut trouver un moyen pour tout de même assurer ces fonctions alors qu'on n'a pas la ressource humaine. Et donc l'IA, encore une fois, va pouvoir venir aider sans venir remplacer un humain, puisqu'en fait l'humain n'y est pas. Et donc on peut modérer un peu les opinions autour du remplacement de l'humain par l'IA. Cependant, Kai Fouli, encore une fois pour le citer, nous dit que les premiers métiers qui vont être remplacés, comme je le disais, c'est des métiers répétitifs, à faible demande un peu intellectuelle. En revanche, tous les métiers qui sont à plus forte demande intellectuelle vont éventuellement aussi être impactés dans des âges un peu plus lointains, peut-être dans 5 ans, dans 10 ans. Et puis enfin, les derniers métiers qui seront impactés, au final, c'est les métiers des créatifs. Parce que l'aspect de l'art, de la création, c'est beaucoup plus difficile à coder, c'est beaucoup plus difficile à expliquer à une IA pour qu'elle soit capable de reproduire la façon dont un humain le ferait. On peut néanmoins voir que ce dernier point est petit à petit challengé, puisque OpenAI, la société derrière ChatGPT, a également publié un logiciel qui s'appelle DALL-E, qui n'est pas le seul, mais qui permet de faire de la génération d'images sur la base d'une demande écrite. Et on voit de plus en plus d'artistes qui commencent à faire de l'art généré par IA, et tout un débat qui commence à se créer autour de, au final, qu'est-ce que l'art? Est-ce qu'une image, un tableau créé par une intelligence artificielle peut être considéré comme de l'art? Pareil pour la musique. Il y a aujourd'hui des intelligences artificielles qui sont capables de composer de la musique. Est-ce qu'on peut juger ça au même titre qu'une musique composée par un compositeur humain? Et donc on voit bien que même sur des métiers créatifs, au final, on commence à avoir de forts impacts de l'IA et qu'il faut repenser complètement la façon dont on accorde de la valeur à un contenu qui est proposé par une IA. Voilà. Donc un peu de matière pour la réflexion, c'est un domaine passionnant, c'est un domaine en pleine évolution, je pense que personne n'a la réponse aujourd'hui, les grands experts du domaine ne s'accordent pas forcément sur leur vision, et donc voilà, les années à suivre vont être passionnantes, et bien sûr qu'en Chine, avec Baidu notamment qui cherche à lancer prochainement un compétiteur de ChatGPT, on va voir beaucoup d'entrain autour de ce sujet.
1: Alors je pense que je vais tourner vers Olga, qui travaille elle-même, je pense, Olga, vous avez déjà, en quelque sorte, vous travaillez dans ce genre de nouveau métier qui concerne l'intelligence artificielle, un métier qui n'existait pas il y a 10 ans ou il y a 20 ans. Donc, quel est votre regard là-dessus?
2: D'abord, merci pour vos questions. Je trouve le thème de ce programme très intéressant. Je dirais que la première question, si on pourrait dire que ChatGPT, ça a vraiment marqué un changement. Je suis d'accord avec ça. Ça, en fait, ça c'est l'accès à cette technologie est super avancée aux gens qui sont pas vraiment liés avec ça dans leur travail. Ça leur a permis de visualiser ça. Qu'est-ce que c'est l'IA? Parce qu'avant, même si on a essayé d'expliquer comment on peut s'imaginer l'IA à quelqu'un qui n'est pas confronté à ça dans sa vie quotidienne, c'était très difficile. Là, maintenant, on ouvre cette page de web, on écrit quelques phrases, on obtient 3 pages de réponses assez cohérentes, en fait, très bien écrites, de point de vue orthographie, syntaxe, ponctuation, en fait, c'est vraiment très bien fait. Et c'est la preuve vivante de comment ça marche. À part de ChatGPT, moi, ce que personnellement je trouve très intéressant, peut-être même plus rigolo que ça, c'est plutôt la génération des images. Et c'est le point très important de ce que ChatGPT a marqué et DALL-E, c'est ce que l'IA est devenue. C'est pas seulement l'analyse des données qui sont déjà là, analyse statistique, enfin, des découvertes des patterns, c'est plutôt la génération de contenu qui n'a pas été là. Et moi, je trouve ça complètement fascinant.
1: Aladin, quel est votre regard là-dessus?
3: Écoutez, moi je suis très content que ChatGPT existe parce que hier je voulais le retester avant l'émission et là pour le coup il était complètement surutilisé, il fallait revenir. Donc j'ai pas pu avoir une bonne conversation avec ChatGPT. Mais en tout cas moi il m'a rendu ma vie plus utile parce qu'en fait il y a quelques semaines de ça j'écrivais un pitch, ce qu'on appelle une sorte de dossier pour présenter un projet documentaire. Et en fait, j'avais fait une première version, j'en parle avec un de mes clients et là il me dit, ah ce serait bien que tu le fasses plus punchy. Et là, j'étais un peu lessivé par tout ce que j'avais écrit, donc je suis allé voir ChatGPT. Je lui ai un peu demandé de, et en fait, il m'a vraiment fait plusieurs paragraphes qui étaient beaucoup plus punchy. Alors après, sur la question de perdre son travail ou pas, moi, j'y crois pas trop parce qu'en fait, au bout du compte, il faut faire des finitions. Et en fait, ChatGPT, on voit qu'il sort des phrases très bien, très classe, mais en fait, au bout d'un moment, faut quand même un peu il faut un petit peu peaufiner ce qu'il a écrit parce que si jamais on prend pour argent comptant ce qu'il écrit, en fait au bout d'un moment ça peut peut-être sonner un petit peu faux. Et d'ailleurs maintenant ils ont apparemment déjà mis en place des algorithmes pour vérifier si les articles de presse ou les thèses universitaires provenaient de ChatGPT justement. Donc c'est en tout cas moi ça m'a permis de gagner du temps dans mon travail. Donc en tout cas je suis très content que cet outil existe. Est-ce que je vais prendre la version payante? Je me pose la question.
1: Ok. Yves, j'ai vu tout à l'heure que vous voulez réagir.
4: Oui, je voulais réagir en disant simplement que la première véritable intelligence artificielle qui a concurrencé l'être humain, c'était Deep Blue en 1978 avec
1: C'est le jeu de Go, c'est ça?
4: voilà le,
5: Les enjeux d'échecs.
4: c'était voilà contre Gary et Kasparov et l'ordinateur avait remporté la victoire. Et pareil en 1994, me semble-t-il, un autre ordinateur avait concurrencé le champion du monde chinois, dont j'ai malheureusement oublié le nom, de jeu de Go. Et il a aussi battu le champion du monde à plate couture. Donc c'est vrai que c'est quand même une source de préoccupation. Et on s'en rend bien compte, de toute façon, à travers l'humanité, chaque révolution, hein, notamment la révolution industrielle, on s'est toujours dit, ça y est, les machines vont prendre le pas sur les êtres humains. Et même des réalisateurs hein, de cinéma, par exemple James Cameron, pour ne citer que lui, ont mis en avant les méfaits que pourrait entraîner une
1: Ça va que les
4: utilisation.
1: films ne manquent pas à ce sujet.
4: Ça, c'est le moins que l'on puisse dire. Et c'est vrai que c'est préoccupant. Mais tout comme Aladdin, je pense qu'on a encore un peu le temps de voir venir et qu'il ne faut pas trop se tracasser. Et qu'on peut utiliser ces nouvelles technologies pour simplement améliorer la qualité de son travail.
1: Et Nicolas.
5: Oui, non, mais c'est ce qui est bluffant, c'est leur côté créatif, ouais, effectivement, comme Olga avait dit. Ok, le fait de pouvoir calculer énormément de choses, en fait, pour les jeux d'échecs, le jeu de Go, c'est du calcul, en fait. C'est vrai qu'il y a aussi un apprentissage. Surtout le jeu de Go, de ce que j'avais lu, c'était beaucoup plus compliqué. Le nombre de possibilités était beaucoup plus élevé que le jeu d'échecs, donc c'était en fait la dernière victoire de l'ordinateur sur l'être humain, sur un jeu comme ça. C'était gagné contre le champion de Go. Et en fait, parce qu'en fait, l'ordinateur, il a avec l'intelligence artificielle, il a tendance à apprendre de ses erreurs. Donc ça le rend beaucoup plus créatif, en fait. C'est ça qui la base de l'intelligence artificielle, c'est ça, c'est de pouvoir assimiler les. En fait, plus on donne de données à ces intelligences, et plus elles vont
1: Plus on
5: progresser, en fait.
1: devenir un
5: Donc
1: plus intelligent.
5: voilà. Donc en fait, c'est ça. Plus on va les utiliser, plus elles vont devenir perfectionnées, intelligentes. Plus ça va être difficile de voir la différence entre un être humain et une machine. Pour l'instant, on peut encore voir la différence, hein. Comme disait Aladdin, il y a des algorithmes pour savoir si certains textes, voire dans les revues scientifiques ou chez des étudiants, ont été écrits avec ce chat GPT. Mais peut-être que dans le futur, ça va être tellement bien fait
1: Ils
5: que
1: vont
5: ça va être.
1: remplacer les profs?
5: Ça pourrait, bien sûr, oui. Bah, on voit, par exemple, pour les traductions, on voit avec Google Translate, simplement, les progrès qu'on a vu, des progrès en 5-10 ans. On est passé de quelque chose d'assez rigolo en disant, ouais, cette traduction, c'est du Google Translate. C'est-à-dire que c'était très mauvais. Maintenant, bah, Google Translate, traduit très bien, donc on peut s'en servir même dans nos métiers de journaliste traducteur, par exemple. Et c'est voilà. Et donc on vient petit à petit, on voit qu'il y a des métiers on croyait intouchables par les machines, commencent à être touchés. Hein, pour la, on a vu pour les voice-overs aussi, on peut très bien parler. Il y a une machine qui parle, qui fait des voice-overs, des doublages en fait. Et c'est assez réaliste. C'est difficile de savoir. Après, on peut s'habituer, on peut comprendre qu'il y a moins d'émotions. Parce que peut-être la différence, c'est l'émotion, peut-être. On a encore l'avantage en tant qu'être humain, c'est d'avoir cette émotion.
6: Heureusement qu'il existe encore. Hein. Il y a des gens qui aussi travaillent dans l'autre sens. C'est vrai que dans un sens, ça va très vite, la machine est là et tout. Ouais. Et dans l'autre sens, l'humain a compris que l'homme ne peut pas être remplacé. Il y a des techniques, il y a une connexion qu'on doit avoir avec l'être humain, avec la nature. Et je crois que ce sont des choses que nous, les humains, avons la capacité de détecter et que les machines ne peuvent pas. Et je ne crois pas que... On pourra être remplacé à 100%, okay. Ça, non.
7: Je vais demander à Olga, qui est professionnelle dans ce domaine, donc jusqu'où ça peut aller. Est-ce qu'on a une inquiétude à faire qu'on va un jour tous perdre notre emploi?
2: C'est une très bonne question. Juste un point pour réagir à la réplique précédente. Qui est très important un peu partout dans notre vie, c'est la mesure. Si vous allez boire du thé, mais vous allez boire 50 litres de thé par jour, vous allez en mourir. Si vous avez une voiture, vous allez l'utiliser pour aller à l'entrée de votre bâtiment prochain, c'est pas bien du tout, c'est pas le but d'une voiture. Et c'est pareil avec ChatGPT. Il y a des applications très intéressantes, mais il faut être conscient de leur effet et des sources, ce qui est très important. Donc, même si ça, l'IA générative, ça ne génère quelque chose qui n'a pas été là, dans une forme ou autre dans les sources. Exemple, on s'est rendu compte que les expressions, les phrases, les textes que ChatGPT génère, ils sont en fait très biaisés. Donc, par exemple, si on parle de tâches ménagères, c'est plutôt au féminin que ChatGPT en parle. C'est lié à la partie féminine. Pourquoi ça? C'est pas que le ChatGPT soit machiste, c'était juste que les ressources qu'il a utilisées pour créer les modèles, il contient cette information. Donc, il faut en être très, très conscient. Donc, par exemple, la recherche en intelligence artificielle, elle est très basée sur les données. Et en fait, c'est l'approche assez problématique parce qu'on va juste augmenter et concentrer le pourcentage de biais dans des données. Voilà. Donc, c'est juste pour réagir à la réplique précédente. Après ce que vous avez dit, je ne crois pas qu'on ne va jamais être remplacé. Je trouve que ChatGPT, c'est juste une possibilité géniale, mais vraiment brillante, pour libérer les cerveaux humains des tâches répétitives. Voilà. Donc, moi, je suis très, très optimiste de ça, mais c'est très important de savoir les limitations des technologies qu'on utilise.
7: Mais comme Océan a dit dans sa réponse qu'il y a maintenant, il sait créer des images et faire des choses créatives, c'est pas seulement ChatGPT qui nous inquiète, mais la tendance, en fait. C'est-à-dire que jusqu'où, par exemple, Nicolas a mentionné les émotions, est-ce qu'un jour, ça peut être aussi... développer des robots avec des émotions complètement comme des humains.
2: Oui, c'est un très bon point que vous évoquez aussi. Vous savez qu'en technologie évolue, il faut que les lois évoluent avec. Et les questions techniques, la législation et tout ça, il faut que ça aille au même pas. Donc, par exemple, si on a vu que DALL-E et les autres sources sont capables de générer des images et des vidéos, par exemple avec des personnages qu'on les a demandés, là, à un moment donné, on va avoir un problème de distinguer ce qui est vrai de ce qui est faux. Et pour ça, il faut des algorithmes qui pourront donc travailler pour le faire et aussi des lois qui pourront protéger des personnes concernées pour éviter, par exemple, les fausses preuves.
1: Merci. Et pour terminer, je vais retourner vers Tati.
8: Moi, je ne connais pas grand-chose en informatique, hein, mais je pense que jamais une application informatique a fait autant réagir, a fait autant... planer cette peur du chômage, même dans des métiers qui ont été jusqu'à présent considérés comme étant la chasse gardée des humains. Je pense à la psychothérapie, comme ce qu'a raconté tout à l'heure Christelle, surtout avec la thérapie comportementale, le CBT. Il paraît qu'il existe déjà quelques applications qui sont capables de recevoir un patient, de lui faire de la conversation, pour le soigner. Mais ceci dit, je ne pense pas que nous les humains, on risque vraiment d'être remplacés par les robots.

0: que le robot n'a pas encore développé sa propre conscience, tant qu'un robot n'est pas encore capable de développer un autre robot, je pense que l'humain sera toujours pas remplaçable.
1: Et en tout cas, je vous remercie d'avoir participé à notre émission et je vous remercie d'avoir suivi notre discussion. À la prochaine.
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Avant de passer à la prochaine partie cours de chinois, je vous propose une pause musicale. C'est parti!

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2: Bonjour tout le monde, bienvenue dans notre cours de chinois. Moi c'est Xiao Tai, je suis avec Yves. Bonjour Yves.
3: Natia Rao, bonjour tout le monde, bonjour Xiao Tai.
2: Et dans la dernière leçon, nous avons appris quelques expressions utiles pour aller chez le coiffeur. Je propose de réviser un peu avant d'attaquer la nouvelle leçon.
3: Bien sûr, c'est toujours un plaisir, tu le sais bien.
2: 我想剪头发。
3: 我想剪头发。Je voudrais me faire couper les cheveux.
2: 修一下就可以了。
3: S'il vous plaît, juste les pointes.
2: 我想染头发。
3: 我想染头发。Je voudrais me faire teindre les cheveux.
2: 别剪太短了。
3: 别剪太短了。Ne coupez pas trop court.
2: Bon, réécoutons les dialogues.
4: 我想剪头发。
5: 你想怎么剪？
4: 修一下就可以了。
5: 好的，请先洗头。
4: 我想染头发。
5: 你想染什么颜色？
4: 棕色怎么样？
5: 嗯，不错，很时髦。
4: 别剪太短了。
5: 行，保准您满意。
2: C'est tout pour la révision. Tout de suite, la nouvelle leçon.
3: Voici les expressions clés.
5: 我想租房。您想找什么样的房子？您想花多少钱租？什么时候能搬进来？房租怎么付
2: ？Et voilà, quand tu arrives dans une agence, tu peux commencer à dire comme ça, 我想租房。
3: 我想租房。
2: Ce qui signifie, je voudrais louer un appartement.Zhu fang est le terme clé de cette phrase. Zhu veut dire louer.
3: Zhu
2: fang, un appartement.
3: Fang.
2: 我想租房。
3: 我想租房。Je voudrais louer un appartement.
2: Tout de suite, le dialogue.
5: 我想租房。
4: 你想找什么样的房子？
5: 带家具的两居，房子不要太旧。
2: Voilà, c'était le dialogue 1. Et dans cette conversation, on entend une personne qui dit à un agent immobilier, 我想租房。
3: 我想租房。Je voudrais louer un appartement.
2: Et l'agent demande, 你想找什么样的房子？
3: 你想找什么样的房子？ Donc, 你想, vous voulez, 找什么样, chercher quel genre, 什么样, quel genre, 房子, d'appartement. Donc, quel genre d'appartement cherchez-vous?
2: 带家具的两居，房子不要太旧。
3: 带家具的两居，房子不要太旧。Donc, 带家具 c'est meublé. De两居 deux pièces. Donc, deux pièces meublées. 房子 l'appartement toujours. Et 不要太旧 donc c'est ne doit pas être trop en mauvais état. 旧 c'est en mauvais état. Donc, l'appartement ne doit pas être trop en mauvais état. Il doit être en bon état.
2: Repassons le dialogue.
5: 我想租房。
4: 你想找什么样的房子？
5: 带家具的两居，房子不要太旧。
3: Nous sommes toujours chez l'agent immobilier. Maintenant, j'aimerais savoir, il faut en venir un peu au nerf de la guerre, l'argent. Comment parler du prix?
2: Alors souvent, c'est l'agent immobilier qui prend l'initiative de poser la question. 你想花多少钱租？
3: 你想花多少钱租？
2: 你想花多少钱租？花 signifie payer ou dépenser, sous-entendu de l'argent.花
3: 花
2: 多少钱 combien d'argent
3: 多少钱
2: 租 veut dire louer
3: 租
2: 您想花多少钱租
3: 您想花多少钱租 vous voulez dépenser combien d'argent
2: écoutons maintenant le dialogue 2 on va parler du prix
4: 您想花多少钱租
5: 月租三千元以内吧
4: 您看这房怎么样
5: 嗯不错
2: Voilà, dans le dialogue tout à l'heure, on a discuté du prix avec l'agent immobilier. 您想花多少钱租？
3: 您想花多少钱租？ Vous voulez payer combien pour le loyer? 花dépenser, 多少钱 combien d'argent? 租 louer.
2: Et l'autre répond, 月租三千元以内吧。
3: 月租三千元以内吧。Donc, 月租 par mois, 三千块 3000 yuan, 以内吧。Donc, littéralement, ça veut dire à l'intérieur. Donc, à l'intérieur de ces 3000 yuan, en français, on traduirait par pas plus de 3000 yuan.
2: 您看这房怎么样?
3: 您看这房怎么样? 看voir, 这房 cet appartement, 怎么样, comment? Donc, vous trouvez comment cet appartement?
2: 不错。
3: 不错。Pas mal.
2: Et puisqu'on a discuté du prix, il serait pas mal d'en savoir un peu plus sur la monnaie chinoise, renminbi, ce qui signifie littéralement la monnaie du peuple. en effet l'unité principale de renminbi est yuan et on a adopté le système décimal. Un yuan égale à 10 jiao et un jiao égale à 10 fen. Yuan, jiao, fen, ce sont en effet les trois unités de la monnaie chinoise.
3: D'accord, yuan, jiao, fen. Mais Xiao Tai, dans la vie courante, quand je vais acheter mes fruits ou un pao zi, on me dit jamais de payer en yuan ou en jiao, on me parle plutôt de kuai et de mao. Est-ce que tu peux m'expliquer qu'est-ce que c'est ?
2: Très bonne question. En effet, dans la vie quotidienne, on parle plus de kuai et de mao que de yuan et de jiao. Kuai et yuan, c'est tout à fait la même chose, seulement le terme kuai est plus du langage parlé, alors le yuan sonne plus formel que kuai. Et c'est pareil pour mao et jiao. Ainsi, dans la vie quotidienne, tu entends plus souvent parler de kuai et de mao.
3: D'accord, bon bah je crois que j'ai compris. Refermons cette parenthèse. Revenons à l'appartement que nous voulions louer. Maintenant je voudrais dire, maintenant que je sais que je peux louer et que le prix me convient, je voudrais savoir quand je peux emménager. Comment dit-on ça, Xiao Tai ?
2: Tu peux dire en chinois comme ça, 什么时候能搬进来?
3: 什么时候能搬进来?
2: Alors 什么时候, c'est facile. Quand, quelle date, quel moment?
3: 什么时候?
2: 能, pouvoir.
3: 能.
2: Ban, déménager, emménager. En l'occurrence, il s'agit de emménager.
3: Ban.
2: Jinlai, ce qui signifie entrer, venir ici.
3: Jinlai.
2: 什么时候能搬进来?
3: 什么时候能搬进来? Quand puis-je emménager?
2: Dialogue 3, tout de suite.
5: 什么时候能搬进来?
4: 下个月底.
5: 房租怎么付呢?
4: 一次付三个月的.
2: Voilà, c'était le dialogue 3. Dans cette conversation, on en arrive à la fin de discussion entre le client et l'agent immobilier, parce qu'on a commencé à discuter de la date pour emménager et du paiement pour le loyer. On entend la première personne qui demande « 什么时候能搬进来? »«
3: 什么时候能搬进来? » »« Quand puis-je emménager ?»« 什么时候? » »« Quand ?»« Ban ?»« Déménager, emménager ?»« 进来? » »« Rentrer ?» Donc « ban 进来 » signifie « emménager. Quand puis-je emménager?
2: Et l'autre lui répond 下个月底.
3: 下个月底. Donc 下个月 signifie le mois prochain et 月底 signifie la fin du mois.
2: 房租怎么付?
3: 房租怎么付? Je dois vous payer le loyer dans combien de mois?
2: 房租怎么付?
3: Je dois vous payer le loyer pour combien de mois? 怎么付? Comment le régler? Donc en Chine, on a souvent payé 3 mois d'avance. Donc cette phrase implicitement signifie on a payé le loyer pour combien de mois?
2: Et la réponse qu'a donnée l'agent immobilier est 一次付三个月的.
3: 一次付三个月的. Donc une fois, 一次付 payer, 三个月的 3 mois. Donc une fois, on a payé 3 mois. On a payé 3 mois à la fois.
2: Repassons le dialogue.
5: 什么时候能搬进来?
4: 下个月底.
5: 房租怎么付呢?
4: 一次付三个月的.
2: Bon, maintenant je propose de réécouter les 3 dialogues en entier avant de repasser à notre ABC de la culture chinoise. Allez, c'est parti.
5: 我想租房.
4: 你想找什么样的房子?
5: 带家具的2居, 房子不要太旧.
4: 你想花多少钱租?
5: 月租3000元以内吧.
4: 您看这房怎么样?
5: 不错. 什么时候能搬进来?
4: 下个月底.
5: 房租怎么付呢?
4: 一次付三个月的.
3: Voilà, vous venez d'entendre les dialogues pour aujourd'hui. Un peu de culture maintenant. En Chine, les jeunes vivent avec leurs parents avant de se marier. Quelques-uns vivent encore avec leurs parents après le mariage. Cela permet aux grands-parents de les aider. Certains jeunes louent ou achètent un appartement pour avoir une vie indépendante. En Chine, pour acheter un appartement, on peut payer en une seule fois ou payer à crédit. Les familles modestes peuvent demander d'acheter des logements sociaux ou louer des HLM. Mais pour louer des HLM, il faut remplir certains critères et être patient. Bien que la plupart des logements sociaux soient loin du centre-ville, le métro facilite la vie des habitants.
2: Voilà, c'est tout pour aujourd'hui. Comme d'habitude, un test avant de vous quitter. Comment dire en chinois ? Je dois vous payer le loyer pour combien de mois?
3: Si vous savez la réponse, n'hésitez pas à nous envoyer votre réponse par email à l'adresse suivante crifra@cri.com.cn.
2: Et pour plus d'informations, n'oubliez pas d'aller surfer de temps en temps sur notre site internet french.cri.cn. Merci à tous, au revoir, à la prochaine fois.
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Bonjour à tous, bienvenue à l'écho de cette nouvelle édition du journal. Le secteur industriel chinois a enregistré une forte croissance de ses bénéfices au premier trimestre 2026, les politiques macroéconomiques proactives du gouvernement ayant contribué à atténuer l'impact d'un environnement économique complexe et à dynamiser le secteur de la fabrication haut de gamme, indiquent des données officielles. Les bénéfices des grandes entreprises industrielles chinoises ont augmenté de 15,5% en glissement annuel pour atteindre 1696 milliards de yuan de janvier à mars, soit une accélération de 0,3 points de pourcentage par rapport à la croissance enregistrée au cours des deux premiers mois de l'année, selon les données du Bureau d'État des statistiques. Pour le seul mois de mars, les bénéfices des grandes entreprises industrielles ont augmenté de 15,8% par rapport à l'année précédente, le rythme de croissance s'étant d'accélérer de 0,6 points de pourcentage par rapport à la même période janvier-février. Les autorités chinoises ont renforcé leur soutien macroéconomique en mettant en œuvre des politiques plus proactives pour stabiliser la croissance, aidant ainsi le secteur industriel à se redresser progressivement et à améliorer la rentabilité des entreprises, a expliqué Yu Weining, statisticien du PES. La fabrication d'équipements est restée un moteur majeur de la croissance des bénéfices. Les bénéfices du secteur ont progressé de 21% au premier trimestre, contribuant à hauteur de 6,8 points de pourcentage à la croissance globale des bénéfices industriels. Le secteur a représenté 33,7% des bénéfices totaux des grandes entreprises industrielles, soit une hausse de 1,7 points de pourcentage par rapport à l'année précédente. La Chine a livré son plus grand navire de transport de gaz naturel liquéfié, indépendamment conçu et construit à ce jour, marquant ainsi une avancée majeure dans la capacité du pays à construire de grands navires destinés au transport d'énergie propre. Le méthanier baptisé Celsius George Tron a pris la mer à destination de Singapour après avoir été livré à un quai de la société China Merchant Heavy Industry Corporation Limited, a indiqué le constructeur naval. Le navire, long de 298,1 mètres et large de 48 mètres, dispose d'une capacité de transport de 180 000 mètres cubes de gaz naturel liquéfié. Il est équipé d'un système de propulsion à double carburant et à basse vitesse. Des agents des services d'inspection aux frontières sont montés à bord du navire à l'avance afin d'accélérer les procédures de détournement, contribuant ainsi à assurer un départ rapide et sécurisé en tirant parti des conditions de marée favorables. Lu Jinlong, responsable du programme des grands méthaniers chez China Merchant Heavy Industry Corporation Limited, a déclaré que la société avait obtenu des commandes pour 6 navires de ce type. Les 5 autres sont actuellement en construction et un 2e navire devrait être livré dans 3 mois, a-t-il ajouté. Pékin a enregistré plus de 7 millions de passages frontaliers depuis le début de cette année, soit une hausse de 13% par rapport à l'année précédente, selon des données officielles. Cette année, le nombre de sorties et d'entrées de ressortissants étrangers au point de passage de Pékin avait dépassé les 2,28 millions dimanche matin, soit une hausse de 34% par rapport à la même période en 2025, selon le poste général des contrôles frontaliers de Pékin. Environ 828 000 étrangers arrivés au point d'entrée de Pékin cette année étaient entrés dans le cadre des politiques d'exemption de visa ou de permis d'entrée temporaire, représentant plus de 70% de l'ensemble des visiteurs étrangers. La récente augmentation du tourisme entrant à Pékin s'explique en partie par l'optimisation continue des politiques d'exemption de visa. À ce jour, la Chine a mis en place des

politique unilatérale d'exemption de visa pour 50 pays et appliquer des dispositions d'exemption de visa de transit de 240 heures pour 55 pays. Afin d'améliorer l'efficacité des formalités douanières et d'offrir de meilleurs services face à l'augmentation du flux de passagers, Pékin a mis en place une série de mesures, notamment un guichet unique chargé de délivrer et de contrôler les permis d'entrée temporaire pour les personnes demandant le transit sans visa de 240 heures, ainsi que des conseils sur les politiques d'exemption de visa et une aide au remplissage des cartes d'arrivée pour les personnes visitons la Chine pour la première fois. Le géant français des gaz industriels Air Liquide a lancé la construction d'une nouvelle unité de séparation de l'air à Huizhou, dans la province chinoise du Guangdong. Ce projet permettra d'augmenter de 800 tonnes par jour l'approvisionnement en oxygène, azote et argon liquide sur le marché de Delta de la rivière des Perles. Cette unité, dont la mise en service est prévue en 2027, sera construite dans le parc industriel des nouveaux matériaux de Huizhou et spécialisée dans les matériaux synthétiques de pointe, les produits chimiques haut de gamme et les nouveaux matériaux de pointe. Air Liquide a indiqué que l'unité utilisait ces dernières technologies pour produire des liquides de haute pureté destinée aux clients du secteur des semi-conducteurs et de la fabrication de pointe, tout en approvisionnant également les industries pétrochimiques et médicales. Le coût et la sécurité sont devenus des atouts concurrentiels pour la Chine dans le recrutement d'étudiants internationaux, selon un rapport publié par l'Institut Xinhua, un groupe de réflexion affilié à l'agence de presse Xinhua, intitulé Étudier en Chine, contribuer à la construction d'une communauté d'avenir partagée pour l'humanité. Le rapport souligne que l'avantage concurrentiel de la Chine en tant que pôle éducatif mondial est de plus en plus marqué. Actuellement, alors que le rayonnement mondial et la qualité académique des universités chinoises se hissent à l'avant-garde des classements internationaux, l'expansion à l'étranger des entreprises chinoises crée de nombreuses opportunités de carrière pour les étudiants internationaux qui rentrent au pays, indique-t-il. Voilà, c'est la fin du journal d'aujourd'hui. Merci de votre fidélité. À bientôt.

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2: Bienvenue à Cogito. Entre janvier et mars, la Chine a enregistré une hausse de 15% de ses importations et exportations sur un an pour une valeur totale de 11 840 milliards de yuan, plus de 1 470 milliards d'euros, a annoncé mardi 14 avril l'administration générale des douanes. Un record sur 5 ans qui témoigne de la forte résilience du commerce extérieur de la deuxième économie mondiale. Sur cette période, les exportations chinoises ont atteint 6 850 milliards de yuan en progression de 11,9%. Des produits vedettes se distinguent. Imprimantes 3D, véhicules électriques et batteries au lithium dont les ventes à l'étranger ont bondi respectivement de 119%, 77,5% et 50,4%. Cette dynamique s'explique par plusieurs facteurs. La reprise de la demande extérieure, un tissu industriel national complet et la libération du potentiel d'innovation des entreprises. Les « Made in China » qui ne cessent de gagner en qualité, en efficacité et en service, répondent toujours mieux aux besoins de production et de consommation à tous les niveaux à l'échelle mondiale. Côté importation, la Chine a importé pour 4 990 milliards de yuan de marchandises au premier trimestre, soit une hausse de 19,6% par rapport à l'an dernier. Cette envolée s'explique avant tout par la flambée des prix des matières premières et la reprise de la demande intérieure. Selon des analystes, malgré un environnement extérieur complexe et difficile, la croissance rapide des échanges commerciaux chinois au premier trimestre repose sur des fondamentaux solides, une grande vitalité et une forte dynamique. La valeur totale des échanges dépasse 10 000 milliards de yuan pour le 12e trimestre consécutif. Et la croissance est repassée à deux chiffres depuis le quatrième trimestre 2022. Les échanges avec les économies développées progressent globalement, tandis qu'ils affichent une croissance à deux chiffres avec l'ASEAN, l'Amérique latine et l'Afrique. Cette diversification des marchés consolide les bases du commerce extérieur chinois. Les entreprises privées occupent depuis des années la première place. Grâce à des mesures incitatives accélérées, leur dynamisme est stimulé. Au premier trimestre, sur les 618 000 entreprises ayant enregistré des importations ou exportations, plus de 540 000 sont privées. Leurs échanges ont atteint 6 780 milliards de yuan, portant leur part à 57,3% du total national. Les entreprises à capitaux étrangers, quant à elles, affichent une croissance à deux chiffres tant à l'export qu'à l'import pour le 8e trimestre consécutif. Plus de 6 200 nouvelles entreprises étrangères ont été enregistrées par les douanes et le nombre total des sociétés étrangères ayant réalisé des échanges a augmenté de plus de 1 000 sur un an pour atteindre 69 000. L'optimisation de la structure des exportations et l'élan des importations se renforce. Au premier trimestre, les exportations des composants de stockage et des processeurs ont progressé de 39,1% et celles d'équipements électriques, production, transport, transformation, stockage d'énergie, affichent aussi une croissance à deux chiffres. La demande intérieure augmente régulièrement, entraînant volume et qualité des importations. Les importations de produits de haute technologie ont bondi de 25,1%, tandis que les matières premières et biens de consommation maintiennent une bonne dynamique. Stabiliser les exportations et élargir les importations agissent de concert, insufflant un nouvel élan au commerce extérieur. L'Organisation mondiale du commerce prévoit récemment un ralentissement de la croissance du commerce mondial des marchandises à 1,9% en 2026, soit une baisse de 2,7 points. L'OCDE souligne que l'évolution des conflits au Moyen-Orient met à l'épreuve la résilience de l'économie mondiale. Malgré ces incertitudes, les conditions et tendances qui sous-tendent la croissance soutenable de l'économie chinoise n'ont pas changé. Les atouts et les potentiels de son commerce extérieur ne cessent de s'affirmer. La forte progression des échanges au premier trimestre jette ainsi des bases solides pour une croissance stable tout au long de l'année. La deuxième économie mondiale dispose des moyens nécessaires pour stabiliser son commerce extérieur et en optimiser la structure.

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8: Bonjour à toutes et à tous, bienvenue dans l'émission Interview

0: Campus. Fanfan vous souhaite une très bonne journée depuis le studio de Beijing. L'émission d'aujourd'hui est consacrée au partenariat Chine-Afrique dans le cadre du forum sur la coopération sino-africaine FOCAC, un partenariat emblématique qui célèbre cette année son 25e anniversaire. Depuis son lancement en 2000, ce mécanisme de dialogue a façonné une alliance unique entre la Chine et le continent africain portée par des principes forts: solidarité, développement partagé et respect mutuel. Aujourd'hui, nous plongeons au cœur de cette collaboration à travers un regard croisé. Notre consoeur Sully reçoit deux journalistes africains, l'un du Niger, l'autre du Burundi, pour décrypter les réalités et les perspectives de ce partenariat. Ils partagent leurs analyses, mais aussi leurs expériences vécues lors d'un récent séjour en Chine, entre projets concrets et échanges culturels.
1: Voici nos deux invités, Ramissou Yaraya, journaliste du quotidien nigérien Le Sahel. Bonjour.
2: Bonjour.
1: Et Benjamin Curio, journaliste indépendant et ancien directeur du journal Burundi Echo.
3: Bonjour, merci.
1: Bienvenue dans notre émission.
3: Merci, enchanté.
1: Et lors de vos séjours en Chine, vous avez eu l'occasion de visiter plusieurs provinces chinoises comme le Shandong, le Hubei ou encore le Hunan. Ramissou, quelles impressions vous a laissé cette expérience?
2: Effectivement, nous avons, depuis notre arrivée en Chine, eu à visiter plusieurs provinces, dont celle dont vous venez de citer. Et cette impression m'a beaucoup marqué. Parce que d'abord, c'est le premier voyage le plus long que je fais dans un pays étranger. Et ce voyage m'a permis de découvrir la Chine en profondeur, dans sa culture, ses racines ancestrales, dans son développement, dans la cohabitation qui existe entre la Chine et les étrangers. Et ce qui m'a beaucoup marqué, c'est dans l'une des provinces qu'on a visitées, la province du Sichuan, où nous avons eu à participer à des activités culturelles, notamment la cérémonie d'ouverture des eaux du Doujiangyang. C'était un festival que nous avons beaucoup apprécié, avec les tenues, les costumes traditionnels. Ça nous a permis de nous immerger dans cette culture chinoise qui est conservée depuis des années. Et nous avons également pu visiter un centre technique où sont protégés les pandas, des animaux magnifiques qui sont protégés par la Chine et qui sont en voie d'extinction. J'ai beaucoup apprécié ces animaux parce que de tout temps, nous les voyons uniquement à la télé. C'est la première fois que nous avons pu voir une telle espèce. Et l'autre chose, c'est le développement de la Chine. Dans chaque province que nous avons visitée, en fonction des villes, il y a un développement typique propre à cette localité. Et les autorités, que ce soit au niveau central ou bien au niveau déconcentré, de les chefs-lieux des provinces, le développement y est. C'est-à-dire que la Chine a su implémenter un développement, que ce soit au niveau de la ville ou bien au niveau des campagnes. Donc c'est ce que j'ai apprécié, cette capacité de la Chine d'amener le développement partout où il faut, même dans les zones les plus reculées.
1: Et Benjamin, quelles sont vos observations sur le développement moderne de la Chine?
3: En parlant du développement moderne de la Chine, je vois directement l'innovation et la technologie qui est au service des communautés. À travers la Chine, on peut découvrir que les innovations technologiques ont pu apporter un plus au niveau des conditions de vie de la population. Puisqu'on constate ça à travers les infrastructures socio-économiques, que ce soit les routes, que ce soit les chemins de fer, qui sont érigés avec des technologies de pointe. Et là, je fais allusion aussi à l'intelligence artificielle qui fait vibrer au niveau de tous les domaines, que ce soit l'éducation, la santé, le transport, mais aussi dans le domaine industriel. Les experts estiment que, grâce à l'intelligence artificielle, le taux d'efficacité au niveau de la production industrielle a été multiplié par 100, voire 1000, ce qui prouve que l'intelligence artificielle permet de développer une autre manière de produire une autre ouvre une nouvelle ère industrielle à l'image de la révolution industrielle qu'on a connue. Donc quand on parle de la modernisation de la Chine, c'est un peu tout ça, c'est aussi le développement au niveau de l'industrie aérospatiale, puisque la Chine a fait des progrès énormes dans le domaine d'exploration de l'espace, où des astronautes sont envoyés pour découvrir l'autre univers et envoyer des résultats palpables qui pourront nous aider, bien sûr, à expérimenter la vie sur d'autres planètes. Donc, bref, la modernisation de la Chine est perceptible un peu partout à travers l'économie digitale où il y a des services de paiement qui sont très développés. Et moi-même, j'ai constaté qu'il y a eu une disparition presque complète du cash. Mmh. En Chine, il n'y a plus de cash. On utilise les autres services de paiement via des applications mobiles, que ce soit au niveau des services de transport, que ce soit au niveau des achats en ligne. Tout ça, ce sont les fruits de la modernisation. Donc, la Chine est un modèle de modernisation qui profite à l'ensemble de la population, que ce soit au peuple chinois, mais aussi à la population mondiale à travers le commerce transfrontalier, le commerce international.
1: Et cette année marque le 25e anniversaire de la création du Forum de coopération sino-africaine. Alors, en tant que journaliste, quel regard portez-vous sur l'état actuel de la coopération sino-africaine, Ramissou?
2: Je trouve que le FOCAC, qui vient de fêter ses 25 ans de relations avec la Chine et les 53 États africains qui ont des relations diplomatiques avec la Chine, est un cadre qui a apporté ses fruits. C'est un cadre qui a permis au commerce africain d'émerger au plan mondial. Aujourd'hui, l'Afrique, à travers son rapprochement stratégique à travers la Chine, puisque la Chine s'est montrée convaincante, elle a montré sa détermination à aider les pays africains et les pays en voie de développement à s'émerger au niveau du monde et à asseoir une base solide économique pour leur permettre de commencer à se développer, de commencer à exploiter leurs ressources minières, parce que les pays africains, il faut le dire, ce sont des pays qui sont riches, mais qui n'ont pas encore les capacités techniques pour extraire ces matériel, les donner de la valeur et les exporter vers le pays en développement. Donc la Chine est un partenaire stratégique qui offre aujourd'hui l'avantage aux pays africains de mettre à leur disposition des entreprises qui sont prêtes à investir dans ces pays, à extraire ces minerais et à les porter au niveau du marché mondial, mais aussi du marché chinois. Et également, dans ces pays, la Chine, à travers le FOCAC, elle a mis en place un système d'appui sanitaire. Aujourd'hui, beaucoup de médecins chinois exercent dans les hôpitaux, dans les centres les plus reculés des pays africains. Et récemment même, j'ai vu une annonce où un médecin chinois avait perdu la vie en sauvant une Tanzanienne, je crois bien. Je trouve que c'est un acte qui prouve cette bonne coopération qui, maintenant depuis 25 ans, est en train de s'installer. Nous espérons, d'ici les années à venir, d'ici 2030, que la Chine puisse permettre aux pays africains de se former d'abord. Parce que dans une coopération, qu'est-ce qu'on a besoin pour assurer un développement? C'est d'abord la formation des ressources humaines. Et aujourd'hui, la Chine a les capacités, les universités et les professionnels nécessaires pour que nos étudiants africains puissent venir en Chine apprendre les techniques, notamment les sciences dures. On a besoin d'ingénieurs. La Chine produit des milliers d'ingénieurs par an. Et cette coopération, elle commence à s'installer parce qu'il y a des étudiants africains qui viennent, bien qu'ils ne sont pas très nombreux, mais ils commencent à jeter un regard vers les études supérieures chinoises. Parce que il faut le dire, il a la qualité. Aujourd'hui, dans le monde, presque dans

0: Donc les importations des pays africains avec le FOCAC et avec les facilités que ce forum des chefs d'État avec la Chine a créées, notamment les tarifs douaniers qui ont été supprimés pour l'ensemble des importations des pays africains, je trouve que là, c'est une occasion en or pour les pays africains à saisir. Aujourd'hui, il y a beaucoup d'États africains qui ont été frappés par les tarifs douaniers imposés par les États-Unis. Et à travers cette décision salutaire de la Chine, c'est aussi un autre moyen pour ces États de se passer de ce marché, bien qu'il n'est pas si grand que ça, mais de venir vers la Chine. Après tout, aujourd'hui dans le monde, la Chine, c'est la deuxième puissance économique mondiale. Donc la Chine a beaucoup à offrir aux États africains et les États africains ont beaucoup besoin de la Chine, de son expertise, mais aussi de la politique de ses dirigeants dans le cadre de ce forum. Parce que la Chine promet toujours une coopération gagnante-gagnante, une coopération où ce n'est pas d'un soumis à un leader, non, c'est une coopération égale à égale. Tu amènes ce que tu as, j'amène ce que j'ai, nous mutualisons nos efforts et chacun prend ses bénéfices. Donc je trouve que là, c'est l'occasion idéale, c'est l'occasion à ne pas rater. Et le FOCAC, nous espérons que au-delà de ça, ça va continuer, ça va créer un marché commun entre la Chine et l'Afrique et pourquoi pas créer un marché financier, une banque entre la Chine et les États africains pour faciliter au moins le transit des devises. Puisqu'il faut reconnaître aussi, là aussi c'est un autre problème, les devises, les Africains pour commercialiser, même si c'est avec la Chine ou bien avec les autres États du monde, il faut qu'ils fassent par le change de devises, il faut qu'ils passent par les banques centrales européennes. Donc si la Chine peut créer un mécanisme financier qui puisse permettre à ces États de contourner cette imposition qui leur sont faites pour passer des commandes publiques, je trouve que ça serait idéal. Ça va encore davantage renforcer la coopération entre la Chine et l'Afrique, notamment dans le domaine économique. Je remercie.
1: Et Benjamin, quel est votre point de vue sur cette coopération sino-africaine et sur cette politique que Ramissou a citée sur le tarif douanier zéro?
2: J'affirme et je confirme que la Chine est le partenaire fiable des pays africains. D'abord, c'est une coopération mutuellement bénéfique, basée sur le respect mutuel. Et la plupart des pays africains apprécient le fait que la Chine applique le principe de non-ingérence dans les affaires internes des États, ce qui renforce la confiance entre les dirigeants chinois et les dirigeants africains. Et sur le plan économique, il y a pas mal de bénéfices que les pays africains tirent de cette coopération. À titre d'exemple, l'offre des échanges en 2024 ont dépassé 295 milliards de dollars, rien que les échanges commerciaux, alors que en même temps les pays africains ont bénéficié des prêts auprès donc des institutions financières chinoises, mais aussi ça permet aussi de renforcer la confiance au niveau du transfert de la technologie, que ce soit dans le domaine médical, et avec les missions médicales qui sont déployées dans les différents pays, mais aussi des étudiants, comme le disait mon confrère Amissou, des étudiants qui viennent poursuivre les études supérieures en Chine et qui retournent au pays pour assurer le développement. L'Afrique a besoin de se développer. Et pour se développer, nous avons besoin des financements. Et à l'heure où nous sommes, le système financier international tel qu'il est structuré ne permet plus aux pays africains de pouvoir donc répondre à ce besoin de financement, d'où il nous faut des alternatives. Et la Chine paraît comme un partenaire qui permet aux pays africains de financer

0: des projets de grande envergure au niveau du transport, au niveau des autres secteurs, notamment le secteur minier, puisque nous avons besoin des industries extractives fortes, ce qui permet d'améliorer la valeur de nos ressources naturelles dont regorge le continent. Et par rapport à la politique tarifaire récemment mise en place, je trouve que c'est une opportunité aux pays africains de pouvoir donc profiter de cette occasion afin de multiplier ou de diversifier leurs exportations vers la Chine. Et à ce titre, les producteurs ou les industriels africains peuvent se renseigner sur les normes du marché et quelles sont les exigences du marché et se conformer à ces exigences et comme ça résorber en partie le déficit de financement et augmenter les réserves de monnaie étrangère. Et de cette façon, ça pourrait financer en partie les infrastructures d'appui à la production. Pour mon pays, par exemple, le Burundi dispose pas mal de produits de haute qualité, notamment le café, le thé, mais aussi d'autres produits manufacturés qui seraient éligibles sur le marché chinois, le grand marché asiatique. Et d'emblée, le café, par exemple, a été enregistré le mois dernier. Et j'espère bien et bien que ça peut apporter une plus-value, puisque auparavant, c'était beaucoup plus les pays occidentaux qui en profitaient via des intermédiaires qui venaient pour prendre le café. Et c'est une pratique qui dure depuis trop longtemps. D'après mes recherches que j'ai faites, j'ai vu par exemple que les Grecs, à l'époque coloniale, étaient impliqués dans le commerce du café au Burundi, ce qui fait que les petits producteurs n'en profitaient pas. Et actuellement, il y a pas mal de réformes dans le secteur au niveau de la filière café pour mettre en place des organes de contrôle de ce commerce, quitte à ce que le pays puisse en profiter, mais aussi les petits producteurs puissent en profiter et encourager pour produire beaucoup plus de café et comme ça l'enflouer les caisses de l'État et améliorer donc la situation économique du pays.
1: Le monde d'aujourd'hui est confronté à une instabilité sur les plans économiques et politiques. Comment percevez-vous l'évolution du rôle et du statut des pays du Sud global?
0: Au niveau de la coopération des pays
1: Sud-Sud.
0: du Sud global, donc la coopération Sud-Sud, face à la menace permanente des pays occidentaux, notamment les États-Unis, avec les politiques tarifaires, soi-disant qu'ils veulent donc équilibrer la balance commerciale avec l'ensemble des pays et en imposant donc des tarifs réciproques. J'ai vu que l'ensemble des pays du Sud global se sont unis pour faire face à cette menace existentielle. Et réellement, ça doit apporter des fruits, puisque les pays du Sud encouragent la confiance mutuelle, encouragent la collaboration. Et il y a, avec la politique de réduction des tarifs au niveau des taxes et des droits douaniers, il y a une lueur d'espoir que d'autres opportunités d'investissement se créent, d'autres partenariats stratégiques sont signés entre les pays du Sud et cela va aboutir à l'inversement de l'ordre économique mondial, à mon avis. Et je pense que avec les initiatives, par exemple, qui sont arrêtées au niveau des pays membres des BRICS, Cela permet quand même de trouver d'autres alternatives face au système financier international qui est contrôlé par les pays occidentaux et où les pays membres des BRICS ne trouvent pas leur place pour influencer telle ou telle autre décision. Donc ça permet de créer un autre cadre d'échange, de coopération politique, de coopération culturelle, mais aussi de coopération économique, notamment à travers la mise en place d'une banque, d'une nouvelle banque de développement qui permet de financer des infrastructures à travers les pays membres. Cela donc démontre à quel point les pays du Global Sud se réinventent, cherchent d'autres voies de sortie pour réduire la dépendance face au système financier international piloté par les grandes puissances.
1: Ces mécanismes ont pour objectif de renforcer les coopérations bilatérales et trilatérales. Et dans l'avenir, Benjamin, selon vous, dans quel domaine votre pays peuvent-ils renforcer la coopération avec la Chine?
0: Merci beaucoup. D'abord, j'aimerais parler un tout petit peu de la coopération entre le Burundi et la Chine. C'est une coopération pragmatique où il y a des fruits déjà palpables de cette coopération, que ce soit au niveau économique, que ce soit au niveau politique, où il y a des échanges sur le haut niveau et nous avons bénéficié du soutien de la Chine au niveau du Conseil de sécurité des Nations Unies quand les grandes puissances voulaient imposer les lois sur la politique interne du Burundi durant la récente crise de 2015 où la Chine a défendu le Burundi au niveau du Conseil de sécurité. Là, ça démontre à quel point il y a des relations de relations entre les deux pays qui sont solides et basées sur la confiance. Et sur le plan du développement économique, la Chine finance pas mal de projets au niveau de mon pays. Par exemple, au niveau du secteur agricole, il y a des experts chinois dépêchés dans une région proche de la capitale économique où il y a même un centre pilote pour la démonstration des techniques agricoles et les résultats sont déjà là, puisque dans le domaine risicole, par exemple, le rendement par hectare est passé de 2 ou 3 tonnes par hectare à 10 tonnes par hectare. Ce qui permet aux producteurs d'améliorer les rendements. Et cette technique, avec la nouvelle variété d'iri hybride, est en cours de vulgarisation à l'échelle des pays sur plus de 3 000 hectares. Donc, ça va permettre aux pays de cheminer vers l'autosuffisance alimentaire en termes donc, de cette céréale très prisée dans notre pays. La Chine aussi apporte ce soutien au niveau du domaine médical, où il apporte des équipements de diligence en cas de pandémie de COVID-19, par exemple. Nous avons eu ce genre de soutien pour réaliser les tests rapides. Il y a aussi des activités qui sont réalisées pour assurer donc la prise en charge médicale au niveau des hôpitaux partenaires, mais aussi au niveau des infrastructures. Le pays a déjà bénéficié pas mal d'infrastructures grâce au soutien financier de la Chine. Je citerai par exemple des barrages hydroélectriques dont une inaugurée il y a 2 ans et qui a une capacité de puissance installée de 15 mégawatts. Ça a permis quand même d'augmenter l'offre électrique nationale. Il y a aussi des infrastructures, notamment des écoles, des hôpitaux, qui ont été érigées et équipées sur le financement de la Chine. Bref, au-delà de ces infrastructures, il y a aussi des échanges culturels qui se font entre les pays. Déjà, l'Université nationale, l'Université du Burundi, se dote d'un institut, l'Institut Confucius, qui permet quand même aux étudiants burundais d'apprendre beaucoup plus en ce qui concerne la culture, la tradition chinoise, y compris la langue chinoise. Et, au niveau des perspectives, en tant que journaliste qui suit de près les questions économiques et les domaines de coopération entre la Chine et le Burundi, qui touchent presque tous les domaines, moi j'aimerais qu'on évolue vers des domaines spécifiques, notamment au niveau de l'aménagement du territoire et l'assainissement, puisque le Burundi regorge d'énormes potentialités en termes de ressources en eau, mais la technique n'est pas là pour pouvoir donc bénéficier à la population ces ressources en eau. Alors qu'à travers les visites que j'ai effectuées en Chine, j'ai vu qu'il y a des avancées spectaculaires enregistrées dans le domaine d'addiction d'eau potable, dans le domaine d'irrigation agricole, mais aussi dans le domaine de construction des barrages hydroélectriques. Ça pourrait nous aider à améliorer les conditions de vie des populations. Et quand je parle assainissement, je parle l'aménagement du territoire, je fais allusion à l'urbanisation. Et l'urbanisation nécessite une planification urbaine qui répond aux exigences du moment. Or, dans mon pays, je vois toujours des constructions anarchiques. Je me dis que l'expertise chinoise serait la bienvenue pour améliorer les conditions de vie au niveau de la population urbaine, que ce soit au niveau du secteur immobilier, où quand même il y a pas mal de projets qui sont là, mais qui manque de soutien financier. Donc, au niveau des logements sociaux, la Chine pourrait apporter que ce soit l'expertise, mais aussi un soutien financier qui permet quand même d'améliorer très rapidement les conditions de vie des 12 millions d'habitants du Burundi. Et nous avons l'avantage d'être un petit pays. Et moi, je me dis que pour nous développer, il ne faut pas plus de temps. Il suffit d'identifier les secteurs prioritaires, ce que déjà le gouvernement a fait à travers la vision Burundi, pays développé, pays émergent en 2040 et pays développé en 2060, qui élabore toute une série de domaines prioritaires et portraits de croissance économique. Et ce document sert de guide, que ce soit aux partenaires techniques et financiers, mais aussi aux investisseurs. Et là, donc, le pays a déjà tracé une politique bien claire. Il reste à nos partenaires, y compris la Chine, de pouvoir donc nous accompagner dans ce processus et pouvoir donc avancer ensemble vers une communauté d'avenir partagé.
1: Il reste encore un grand potentiel pour la coopération sino-africaine.
0: Ouais.
1: Merci Benjamin et Ramissou d'avoir participé à cette émission.
0: Merci beaucoup.
2: Merci beaucoup.
0: Merci.
3: Vous venez de suivre les discussions animées par Madame Julie auprès de Monsieur Ramissou Yaraya, journaliste du quotidien nigérien Le Sahel, et de Monsieur Benjamin Kuriyo, journaliste indépendant et ancien journaliste du journal Burundi Echo. Je vous invite maintenant à écouter une chanson interprétée par la chanteuse chinoise Sally Ye, intitulée « Chou Fu, mes vœux ». On se retrouvera juste après pour le cours de chinois.

0: L'émission Interview Plus se poursuit avec le cours de chinois. C'est parti!
1: Vous êtes francophone, vous êtes passionné par la Chine, alors surtout ne manquez pas notre cours de chinois au quotidien.
2: Bonjour tout le monde, bienvenue pour notre cours de chinois. Aujourd'hui, je suis Xiao Tai.
1: Bonjour, ben moi c'est Thomas, votre apprenti étudiant en chinois. Et lors du dernier cours, on a parlé de plats, de repas. C'était très intéressant et surtout très utile.
2: Bon, on passe maintenant à la phase révision pour une piqûre de rappel. Ça ne peut pas faire de mal.
1: Ok, c'est parti.
2: Te rappelles-tu comment dire en chinois ? Vous aimez les plats pimentés ?
1: Nimen, xihuan, shela dama.
2: C'est bien. Xihuan, c'est aimer.
1: Xihuan.
2: Chi, manger.
1: Chi.
2: Lade, piquant ou pimenté.
1: Lade.
2: Nimen, xihuan, chi la dama.
1: Nimen, xihuan, shela dama.
2: La phrase suivante. Wo xi huan chi yang rou chuan. J'aime les brochettes de mouton.
1: Wo xi huan shi yang rou chuan. Et comment dit-on, dis-moi Tai, parce que j'ai mangé des raviolis récemment et je ne me rappelais plus de cette phrase. Qu'y a-t-il à l'intérieur ? Qu'est-ce qu'il y a dedans ?
2: C'est pas difficile. Tu peux dire zhe li mian shi shi ma.
1: Zhe li mian shi shi ma.
2: Et la phrase suivante. Wo men qu'y mai dian yin liao ba.
1: Qui veut dire nous allons acheter des boissons.
2: Women tu mai dian yin liao ba.
1: Women tu mai dian yin liao ba. Ok, très bien. Oui, maintenant on s'écoute les dialogues complets du dernier cours. C'est parti.
3: 对话一.
4: 你们喜欢吃辣的吗?
5: 喜欢. 对话二.
4: 你想吃什么?
5: 我喜欢吃羊肉串. 对话三.
4: 这里面是什么?
5: 我也不知道. 对话四.
4: 我们去买点饮料吧.
5: 你喜欢红茶? 还是绿茶呢?
4: 红茶.
2: Voilà, la révision est terminée. Nous allons voir les phrases clés pour le cours d'aujourd'hui. Alors, c'est toujours moi qui vais lancer les phrases chinoises et Thomas va donner le sens en français.
1: Ok, c'est parti.
2: 我很高兴认识你的家人.
1: Je suis très content de connaître ta famille.
2: 这是我的拿手菜.
1: C'est ma spécialité.
2: 你多吃点.
1: Reprends-en encore un peu.
2: 下次请你们到我家做客.
1: La prochaine fois, je vous invite chez moi. Voilà, ça fait un petit moment que je suis en Chine, je commence à connaître assez bien l'hospitalité chinoise et j'aime être invité par des amis qui sont chinois. Et c'est pourquoi j'ai besoin d'une phrase, Tai, pour dire « Je suis très content de connaître ta famille ».
2: Bon, je vais t'aider, tu peux dire comme ça. 我很高兴认识你的家人.
1: Ok, le plus simple, je crois, c'est de décomposer directement, Tai.
2: Bien sûr. 我很高兴, je suis très content.
1: 我很高兴.
2: 认识, connaître.
1: 认识.
2: 你的, ton, ta.
1: 你的.
2: 家人, ta famille.
1: 家人.
2: 我很高兴.
1: 我很高兴.
2: 认识.
1: 认识.
2: 你的家人.
1: 你的家人.
2: 我很高兴认识你的家人.
1: 我很高兴认识你的家人.
2: Bon, maintenant, je propose d'écouter le premier dialogue. Après, on va donner des explications plus détaillées.
1: Ok, c'est parti.
3: 对话一.
4: 欢迎你来做客.
5: 我很高兴认识你的家人.
2: Alors, vous avez entendu le premier dialogue. 高兴 veut dire content.
1: 高兴.
2: 认识, connaître.
1: 认识.
2: 你的家人.
1: 你的家人. Pour moi, ces phrases sont très pratiques et je souhaiterais aussi inviter des amis chinois chez moi parce que figure-toi que j'arrive aussi à préparer des plats d'origine chinoise. Et donc, est-ce que tu pourrais me traduire, Tai, pour m'aider ? Ce plat est ma spécialité.
2: 这是我的拿手菜.
1: 这是我的拿手菜.
2: 这 signifie ce ou cela.
1: 这
2: 是 être.
1: 是
2: 我的 signifie mon. Ma ou mais.
1: Wod.
2: Na shou cai. Spécialité.
1: Na shou cai.
2: Alors la phrase complète. Zhe shi wo de na shou cai.
1: Zhe shi wo de na shou cai. Ce plat est ma spécialité. Et on passe maintenant au deuxième dialogue.
3: 对话二.
4: Zhe shi wo de na shou cai. Ni chang chang.
5: Oh, bu cuo. Ting hao chi de.
2: Vous avez entendu le deuxième dialogue. On va donner des explications sur les expressions 拿手菜 spécialité.
1: 拿手菜
2: 这是我的拿手菜 c'est ma spécialité.
1: Et je sais pas si c'est moi, mais j'ai remarqué une petite phrase 你尝尝 et j'imagine que l'hôte doit servir ses invités. En Chine, on sert les autres souvent avec ses propres baguettes. Ne semblez pas gêné si c'est comme ça que ça se passe. C'est un geste d'hospitalité pour les Chinois, un geste de proximité, Thaï.
2: Tu as raison, dans ce cas-là, on dit souvent 你多吃点
1: 你多吃点
2: 你多吃点ce qui veut dire prenez-en encore. 你 c'est vous ou toi.
1: 你
2: toi plus encore.
1: 多
2: 吃 manger.
1: 吃
2: 点 un petit peu.
1: 点
2: 你多吃点
1: 你多吃点 prenez-en encore un peu plus.
2: Oui, on va réécouter le troisième dialogue.
3: 对话三
4: 你多吃点
5: 我吃饱了。
2: Et voilà, c'était le troisième dialogue dans lequel il y a une phrase très utile quand il s'agit d'être invité chez un ami chinois pour exprimer que tu n'as plus faim et tu souhaites plus manger. Comment dire en chinois, Thomas ?
1: 我吃饱了。
2: Très bien, 我吃饱了。J'ai bien mangé.
1: Voilà, j'ai bien mangé, je suis rassasié. Je n'en peux plus parce que les plats chinois sont généralement très copieux et quand vous êtes invité, on met les petits plats dans les grands, c'est le cas de le dire. Et vous ne risquez pas avoir faim après avoir été invité chez des Chinois, croyez-le-moi. Et maintenant, le repas est donc terminé. Il est temps de rentrer chez moi, de reprendre le métro ou un taxi. Que dire lorsqu'on quitte une famille chinoise ?
2: Alors selon l'usage en Chine, on remercie son hôte et on lui promet de l'inviter la prochaine fois chez lui. Pour cela, on dit en chinois 下次请你们到我家做客。Je vous inviterai chez moi la prochaine fois.
1: Et par forme de politesse, à savoir, il faut tenir ta promesse. Alors ce que je te propose, Thaï, comme la phrase est un petit peu longue, de la décomposer directement.
2: 下次请你们到我家做客。下次 veut dire la prochaine fois.
1: 下次
2: 请 inviter.
1: 请
2: 你们 vous.
1: 你们
2: 到我家 venir chez moi.
1: 到我家
2: 做客 être invité
1: 做客
2: 做客
1: 做客
2: 下次请你们到我家做客
1: 下次请你们到我家做客
2: 下次请你们
1: 下次请你们
2: 到我家
1: 到我家
2: 做客
1: 做客
2: ce qui signifie je vous inviterai chez moi la prochaine fois. Voilà, on va réécouter le quatrième dialogue.
1: OK, c'est parti.
3: 对话四，下次请你们到我家做客。
4: 有时间一定去。
2: Bon, maintenant, je propose de repasser les quatre phrases clés avant de réécouter le dialogue au complet.
1: OK, ben comme d'habitude, tu vas me les lire en chinois, je vais les traduire en français et nos auditeurs vont les écouter et travailler.
2: Bien sûr, il n'y aura aucun doute. 我很高兴认识你的家人。
1: Je suis très content de connaître ta famille.
2: 这是我的拿手菜。
1: C'est ma spécialité.
2: 你多吃点。
1: Reprends-en encore un peu.
2: 下次请你们到我家做客。
1: La prochaine fois, je vous inviterai chez moi. Voilà, notre cours de chinois touche désormais à sa fin. Avant de vous quitter, je vous laisse avec une petite question. Comment dit-on en chinois « ce plat est ma spécialité » ? Merci de nous avoir été fidèles.À la prochaine pour un nouveau cours.
2: Salut Thomas, au revoir tout le monde, à la prochaine fois.
0: C'est ainsi que prend fin cette édition d'Interview Plus. Merci de l'avoir suivi. On se dit au revoir en musique avec un titre du chanteur Wang Lihong, 心跳, battement de cœur. À la prochaine.

Bonjour à tous, bienvenue à l'écho de cette nouvelle édition du journal. Le secteur industriel chinois a enregistré une forte croissance de ses bénéfices au premier trimestre 2026, les politiques macroéconomiques proactives du gouvernement ayant contribué à atténuer l'impact d'un environnement économique complexe et à dynamiser le secteur de la fabrication haut de gamme, indiquent des données officielles. Les bénéfices des grandes entreprises industrielles chinoises ont augmenté de 15,5% en glissement annuel pour atteindre 1696 milliards de yuan de janvier à mars, soit une accélération de 0,3 points de pourcentage par rapport à la croissance enregistrée au cours des deux premiers mois de l'année, selon les données du Bureau d'État des statistiques. Pour le seul mois de mars, les bénéfices des grandes entreprises industrielles ont augmenté de 15,8% par rapport à l'année précédente, le rythme de croissance s'étant accéléré de 0,6 points de pourcentage par rapport à la même période janvier-février. Les autorités chinoises ont renforcé leur soutien macroéconomique en mettant en œuvre des politiques plus proactives pour stabiliser la croissance, aidant ainsi le secteur industriel à se redresser progressivement et à améliorer la rentabilité des entreprises, a expliqué Yu Weining, statisticien du PES. La fabrication d'équipements est restée un moteur majeur de la croissance des bénéfices. Les bénéfices du secteur ont progressé de 21% au premier trimestre, contribuant à hauteur de 6,8 points de pourcentage à la croissance globale des bénéfices industriels. Le secteur a représenté 33,7% des bénéfices totaux des grandes entreprises industrielles, soit une hausse de 1,7 points de pourcentage par rapport à l'année précédente. La Chine a livré son plus grand navire de transport de gaz naturel liquéfié, indépendamment conçu et construit à ce jour, marquant ainsi une avancée majeure dans la capacité du pays à construire de grands navires destinés au transport d'énergie propre. Le méthanier baptisé Celsius George Tron a pris la mer à destination de Singapour après avoir été livré à un quai de la société China Merchant Heavy Industry Corporation Limited, a indiqué le constructeur naval. Le navire, long de 298,8 mètres et large de 48 mètres, dispose d'une capacité de transport de 180 000 mètres cubes de gaz naturel liquéfié. Il est équipé d'un système de propulsion à double carburant et à basse vitesse. Des agents des services d'inspection aux frontières sont montés à bord du navire à l'avance afin d'accélérer les procédures de détournement, contribuant ainsi à assurer un départ rapide et sécurisé en tirant parti des conditions de marée favorables. Lou Jinlong, responsable du programme des grands méthaniers chez China Merchant Heavy Industry Corporation Limited, a déclaré que la société avait obtenu des commandes pour 6 navires de ce type. Les 5 autres sont actuellement en construction et un deuxième navire devrait être livré dans 3 mois, a-t-il ajouté. Pékin a enregistré plus de 7 millions de passages frontaliers depuis le début de cette année, soit une hausse de 13% par rapport à l'année précédente, selon des données officielles. Cette année, le nombre de sorties et d'entrées de ressortissants étrangers au point de passage de Pékin avait dépassé les 2,28 millions dimanche matin, soit une hausse de 34% par rapport à la même période en 2025, selon le poste général des contrôles frontaliers de Pékin. Environ 828 000 étrangers arrivés au point d'entrée de Pékin cette année étaient entrés dans le cadre des politiques d'exemption de visa ou de permis d'entrée temporaire, représentant plus de 70% de l'ensemble des visiteurs étrangers. La récente augmentation du tourisme entrant à Pékin s'explique en partie par l'optimisation continue des politiques d'exemption de visa. À ce jour, la Chine a mis en place des politiques unilatérales d'exemption de visa pour 50 pays et a appliqué des dispositions d'exemption de visa de transit de 240 heures pour 55 pays.
afin d'améliorer l'efficacité des formalités douanières et d'offrir de meilleurs services face à l'augmentation du flux de passagers, Pékin a mis en place une série de mesures, notamment un guichet unique chargé de délivrer et de contrôler les permis d'entrée temporaire pour les personnes demandant le transit

d'un visa de 240 heures, ainsi que des conseils sur les politiques d'exemption de visa et une aide au remplissage des cartes d'arrivée pour les personnes visitant la Chine pour la première fois. Le géant français des cases industrielles Air Liquide a lancé la construction d'une nouvelle unité de séparation de l'air à Huizhou, dans la province chinoise du Guangdong. Ce projet permettra d'augmenter de 800 tonnes par jour l'approvisionnement en oxygène, azote et argon liquide sur le marché de Delta de la rivière des Perles. Cette unité, dont la mise en service est prévue en 2027, sera construite dans le parc industriel des nouveaux matériaux de Huizhou et spécialisée dans les matériaux synthétiques de pointe, les produits chimiques haut de gamme et les nouveaux matériaux de pointe. Air Liquide a indiqué que l'unité utilisait ces dernières technologies pour produire des liquides de haute pureté destinée aux clients du secteur des semi-conducteurs et de la fabrication de pointe, tout en approvisionnant également les industries pétrochimiques et médicales. Le coût et la sécurité sont devenus des atouts concurrentiels pour la Chine dans le recrutement d'étudiants internationaux, selon un rapport publié par l'Institut Xinhua, un groupe de réflexion affilié à l'agence de presse Xinhua, intitulé « Étudier en Chine », contribuer à la construction d'une communauté d'avenir partagée pour l'humanité. Le rapport souligne que l'avantage concurrentiel de la Chine en tant que pôle éducatif mondial est de plus en plus marqué. Actuellement, alors que le rayonnement mondial et la qualité académique des universités chinoises se hissent à l'avant-garde des classements internationaux, l'expansion à l'étranger des entreprises chinoises crée de nombreuses opportunités de carrière pour les étudiants internationaux qui rentrent au pays, indique-t-il. Voilà, c'est la fin du journal d'aujourd'hui. Merci de votre fidélité. À bientôt.

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2: Bienvenue à Cogito. Entre janvier et mars, la Chine a enregistré une hausse de 15% de ses importations et exportations sur un an pour une valeur totale de 11 840 milliards de yuan, plus de 1 470 milliards d'euros, a annoncé mardi 14 avril l'administration générale des douanes. Un record sur 5 ans qui témoigne de la forte résilience du commerce extérieur de la deuxième économie mondiale. Sur cette période, les exportations chinoises ont atteint 6 850 milliards de yuan en progression de 11,9%. Des produits vedettes se distinguent. Imprimantes 3D, véhicules électriques et batteries au lithium dont les ventes à l'étranger ont bondi respectivement de 119%, 77,5% et 50,4%. Cette dynamique s'explique par plusieurs facteurs. La reprise de la demande extérieure, un tissu industriel national complet et la libération du potentiel d'innovation des entreprises. Les « Made in China », qui ne cessent de gagner en qualité, en efficacité et en service, répondent toujours mieux aux besoins de production et de consommation à tous les niveaux à l'échelle mondiale. Côté importation, la Chine a importé pour 4 990 milliards de yuan de marchandises au premier trimestre, soit une hausse de 19,6% par rapport à l'an dernier. Cette envolée s'explique avant tout par la flambée des prix des matières premières et la reprise de la demande intérieure. Selon des analystes, malgré un environnement extérieur complexe et difficile, la croissance rapide des échanges commerciaux chinois au premier trimestre repose sur des fondamentaux solides, une grande vitalité et une forte dynamique. La valeur totale des échanges dépasse 10 000 milliards de yuan pour le 12e trimestre consécutif. Et la croissance est repassée à deux chiffres depuis le 4e trimestre 2022. Les échanges avec les économies développées progressent globalement, tandis qu'ils affichent une croissance à deux chiffres avec l'ASEAN, l'Amérique latine et l'Afrique. Cette diversification des marchés consolide les bases du commerce extérieur chinois. Les entreprises privées occupe depuis des années la première place. Grâce à des mesures incitatives accélérées, leur dynamisme est stimulé. Au premier trimestre, sur les 618 000 entreprises ayant enregistré des importations ou exportations, plus de 540 000 sont privées. Leurs échanges ont atteint 6 780 milliards de yuan, portant leur part à 57,3% du total national. Les entreprises à capitaux étrangers, quant à elles, affichent une croissance à deux chiffres, tant à l'export qu'à l'import, pour le 8e trimestre consécutif. Plus de 6 200 nouvelles entreprises étrangères ont été enregistrées par les douanes et le nombre total des sociétés étrangères ayant réalisé des échanges a augmenté de plus de 1 000 sur un an pour atteindre 69 000. L'optimisation de la structure des exportations et l'élan des importations se renforce. Au premier trimestre, les exportations des composants de stockage et des processeurs ont progressé de 39,1% et celles d'équipements électriques, production, transport, transformation, stockage d'énergie, affiche aussi une croissance à deux chiffres. La demande intérieure augmente régulièrement, entraînant volume et qualité des importations. Les importations de produits de haute technologie ont bondi de 25,1%, tandis que les matières premières et biens de consommation maintiennent une bonne dynamique. Stabiliser les exportations et élargir les importations agissent de concert, insufflant un nouvel élan au commerce extérieur. L'Organisation mondiale du commerce prévoit récemment un ralentissement de la croissance du commerce mondial des marchandises à 1,9% en 2026, soit une baisse de 2,7 points. L'OCDE souligne que l'évolution des conflits au Moyen-Orient met à l'épreuve la résilience de l'économie mondiale. Malgré ces incertitudes, les conditions et tendances qui sous-tendent la croissance soutenable de l'économie chinoise n'ont pas changé. Les atouts et les potentiels de son commerce extérieur ne cessent de s'affirmer. La forte progression des échanges au premier trimestre jette ainsi des bases solides pour une croissance stable tout au long de l'année. La deuxième économie mondiale dispose des moyens nécessaires pour stabiliser son commerce extérieur et en optimiser la structure.

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8: Merci d'être avec nous sur CGDN Radio. Vous êtes à l'écoute de notre émission Tour du Monde. Au micro, Claudine. Dans la première partie de cette émission, on va rencontrer tout d'abord Jean-Paul Hacon, président du groupe L'Oréal de 2011 à 2021. Il a

été nommé citoyen d'honneur de la ville de Shanghai et a reçu en 2022 le prix de l'amitié du gouvernement chinois. Dans l'émission d'aujourd'hui, nous invitons Jean-Paul Hakon à partager avec nous sa riche et longue expérience de la Chine. Rappelons que cette émission a été réalisée par CGDN. Dans la deuxième partie de cette émission, je vous propose d'apprendre le chinois avec nous.

0: Bonjour et bienvenue dans l'émission Rencontre. Sur le long fleuve de l'amitié sino-française, des personnalités remarquables, issues d'horizons divers, ont participé à la modernisation de la Chine. Elles ont grandement contribué à resserrer les liens sino-français. Parmi ces personnalités, Jean-Paul Agon, président du groupe L'Oréal de 2011 à 2021. En 1997, en tant que président Asie de L'Oréal, il a exploré le marché chinois et a choisi Shanghai pour installer le siège de L'Oréal en Chine. Depuis, il participe activement au développement de cette ville chinoise et à la promotion de son influence internationale. Il a été nommé en 2021 citoyen d'honneur de la ville de Shanghai et a reçu en 2022 le prix de l'amitié du gouvernement chinois. Dans cette émission, nous avons le plaisir de recevoir Jean-Paul Agon qui va partager avec nous sa riche et longue expérience de la Chine. Bonjour Jean-Paul Agon.
1: Bonjour.
0: Merci de nous accueillir dans ce lieu qui est le siège historique de L'Oréal à Paris.
1: Absolument, c'est le visionnaire, c'est le lieu historique et maintenant un lieu qui porte à la fois l'histoire et le futur.
0: Alors je le disais en introduction, votre relation avec la Chine a commencé en 1997 quand vous êtes venu, alors que vous étiez président Asie de L'Oréal, explorer le marché chinois et que vous avez eu un coup de foudre pour Shanghai. Qu'est-ce qui vous a plus, qu'est-ce qui vous a attiré dans cette ville et qui a fait que vous avez décidé d'y installer par la suite donc le siège de L'Oréal en Chine?
1: Oh, c'est une longue histoire. À l'époque, précédemment, j'étais patron de L'Oréal Allemagne et mon prédécesseur en tant que président directeur général, Lindsay Wen-Jones, m'avait proposé cette formidable opportunité de prendre la direction de l'Asie qui à l'époque, pour L'Oréal, qui à l'époque existait très peu pour nous en tout cas, et nous n'avions pas de filiale en Chine. Et donc je suis allé directement, je me rappelle très bien, j'ai pris un vol Düsseldorf-Shanghai, et je suis allé directement découvrir ce pays dont j'avais beaucoup rêvé, dont j'avais beaucoup entendu parler, mais que je n'avais jamais vu. Et ça a été, je veux dire, un choc incroyable. Je me rappelle encore m'être levé dans l'hôtel Hilton ce matin-là, en mars 97, et voir par ma fenêtre les très grands buildings de Shanghai partout. Et j'ai eu un choc formidable. J'ai découvert le pays, j'ai voyagé à travers le pays, mais j'ai surtout découvert Shanghai. Et j'ai décidé de créer la filiale de ce qui allait devenir L'Oréal China à Shanghai. On a commencé dans un petit appartement avec 10 personnes, dont 9 Chinois. Et ce qui est assez fabuleux, c'est que dès le départ, dès ces premières semaines, j'avais vraiment la conviction, l'intuition que la Chine deviendrait le très grand pays, la très grande puissance qu'on connaît aujourd'hui, que L'Oréal Chine deviendrait la très grande filiale, la deuxième du monde aujourd'hui, qu'elle est maintenant. Et que Shanghai deviendrait cette ville extraordinaire qui est probablement l'une des villes, sinon la ville du monde, la plus moderne, la plus en pointe, la plus dynamique, la plus effervescente qu'on peut trouver dans le monde entier.
0: Alors, plus de 20 ans après, Shanghai est devenue en quelque sorte votre deuxième ville natale, si j'ai bien compris. Vous avez donc été un témoin privilégié des transformations très importante qu'a connue cette ville. Est-ce que vous auriez pu imaginer ces transformations, cette métamorphose de la ville, on peut dire ?
1: C'était très difficile à imaginer. J'étais convaincu que la ville allait devenir cette capitale du monde, mais je dois dire qu'elle m'a quand même sidéré par la rapidité et l'ampleur de la transformation. Je veux dire que même en 97, du côté de Pudong, il y avait encore des champs, etc. Alors qu'aujourd'hui, c'est un décor urbain digne d'un film de science-fiction. Des immeubles absolument extraordinaires, les plus beaux immeubles et les plus grands du monde, une modernité incroyable. Donc ça, je ne l'aurais pas imaginé à ce point-là. Mais je veux dire que ça ne m'a quand même pas surpris. Et je trouve que la Chine en général, et Shanghai en particulier, a une capacité d'adaptation incroyable. Il faut quand même s'imaginer que les gens qui vivent, les gens qui ont mon âge par exemple, et qui ont vécu, qui vivent à Shanghai, ont connu une telle transformation, je crois plus grande que n'importe quel pays dans l'histoire de l'humanité. En deux, trois générations, on est passé, on a franchi plusieurs siècles de modernité, et ça, je dois dire que je ne l'avais pas vu venir, mais je suis, quelque part, je ne suis pas surpris.
0: Vous vous êtes investi personnellement dans le développement de la ville de Shanghai, en particulier au moment de l'exposition universelle, qui a eu lieu, je crois, en 2010, mais aussi au moment de l'exposition internationale des importations oui. de Chine, qu'on connaît mieux sous le sigle CIIE. Mmh. Vous êtes parvenu à faire venir beaucoup d'investisseurs aussi dans cette ville. Vous avez reçu, on l'a dit, vous avez été nommé citoyen d'honneur de Shanghai en 2021. D'après vous, quel rôle ces plateformes que je viens de citer, l'exposition universelle ou encore la CIIE, ont joué dans la promotion de Shanghai à l'international ?
1: Alors, je vais vous raconter. Donc effectivement, d'abord, effectivement, comme vous le disiez tout à l'heure, Shanghai, c'est un peu ma deuxième ville après Paris. J'y suis allé, je vous ai dit, 70 fois. J'y ai passé de nombreuses semaines, même parfois des mois entiers. Les week-ends, je la connais bien et je l'aime profondément. Et je veux dire aussi que Shanghai nous a beaucoup aidés, L'Oréal. Nous sommes installés à Shanghai, nous avons créé la filiale à Shanghai, dans un district. Et ce district et la ville de Shanghai nous a beaucoup aidé à nous développer. Il y a eu vraiment un win-win entre la ville de Shanghai et L'Oréal. Et donc, en même temps, j'ai voulu quelque part rendre à Shanghai ce que Shanghai nous avait donné, c'est-à-dire aider Shanghai autant que possible dans mes modestes moyens à en faire vraiment la capitale économique du monde. Donc, d'abord, L'Oréal, bien sûr, a été un sponsor de l'exposition universelle de 2000. Je me rappelle encore, j'avais visité cette exposition avec Gong Li à l'époque, en 2010. C'était vraiment une expérience fabuleuse. C'était, à mon avis, d'ailleurs, la plus belle des expositions universelles que j'ai visitées depuis. Ensuite, il y a eu effectivement la création du CIIE. Dès le départ, quand la municipalité de Shanghai est venue nous voir en nous disant « Est-ce que vous participerez au CIIE ?», on a dit « Non seulement on participera, mais on sera un membre fondateur avec vous. » Et je pense que L'Oréal, d'ailleurs, a été, je crois me souvenir, la première entreprise à signer le partenariat pour faire partie du CIIE. Et je me rappelle aussi que quand l'équipe du CIIE est venue à Paris, on a organisé une réunion avec toutes les entreprises françaises, lors de laquelle j'ai incité tous mes collègues patrons d'entreprises en France à aller au CIIE, à prendre des stands et à faire partie de l'expérience. Et je pense que le CIIE a joué un rôle très important. Le président Xi Jinping est venu au CIIE, le Premier ministre y vient régulièrement. C'est devenu vraiment un moment très important de l'année en Chine. Et c'est aussi, je veux dire, un des événements uniques dans le monde. Il n'y a pas d'équivalent de cette manifestation dans le monde, dans aucun continent, ni en Amérique, ni en Europe, etc. Donc c'est vraiment, je pense, une formidable plateforme pour Shanghai, à la fois pour montrer aux investisseurs, aux exportateurs ce qu'est Shanghai, et aussi pour montrer aux Chinois, aux Shanghaïens, mais aussi à tous ceux qui viennent de toute la Chine pour voir justement ces entreprises et ces produits, l'ouverture au monde. Donc vraiment quelque chose de très important. Et puis, j'ai aussi l'immense privilège et honneur de faire partie de l'IBLAC, qui est donc le conseil advisory board du maire de Shanghai depuis 2019, qui est aussi quelque chose d'assez unique, puisque une fois par an, nous sommes une cinquantaine ou une soixantaine de

0: pourriez nous raconter ce que vous avez ressenti en recevant ce prix, si vous avez une histoire à raconter.
1: Avec plaisir. Ça a été pour moi très important. Je sais que ce prix est un prix très, très prestigieux et rarement, très rarement donné à des patrons d'entreprise. Je l'ai reçu des mains du ministre de la Recherche et de la Science à Pékin. Et pour moi, ça a été un immense honneur. D'abord parce qu'effectivement, il est très prestigieux. Et puis aussi, surtout, parce que ce prix de l'amitié est vraiment tout à fait expressif de ce que je ressens pour la Chine. Quelque part, j'ai toujours eu un sentiment de profonde amitié pour ce pays que je crois comprendre bien. Je crois bien comprendre les Chinois aussi, qui me le rendent bien. Et donc ce prix de l'amitié, pour moi, on ne pouvait pas faire plus beau quelque part. Donc j'en étais très heureux et très honoré, et j'en suis toujours très fier.
0: Est-ce que vous pourriez nous parler de l'environnement d'investissement en Chine ?
1: Bah, l'environnement est très favorable. Je veux dire que, comme je vous le disais, on a été très supporté par la municipalité de Shanghai, et donc nous a encouragé. On n'avait peut-être pas besoin de ça, mais on l'a fait quand même, mais c'était quand même bienvenu. Nous a encouragé à investir, et donc nous avons des bureaux superbes en plein milieu de Shanghai. Nous avons deux usines, nous avons les laboratoires, nous avons les centrales de distribution les plus modernes du monde. L'investissement en Chine a été vraiment pour nous stratégique, et je dois dire qu'il a été la priorité clairement pendant 20 ans. Pendant 20 ans que nous sommes installés en Chine, nous avons fait notre croissance en Chine, ça a été la priorité dans le monde entier. La priorité, c'était d'investir en Chine.
0: Alors, maintenant, on va parler de l'industrie de la cosmétique à proprement parler. Comment a-t-elle évolué sur, justement, ces 20 dernières années? Et aussi, j'aimerais savoir comment ont évolué les habitudes des Chinois et des Chinoises, puisque vous parliez des débuts et de leur facilité à découvrir la cosmétique. Comment est-ce que ça a évolué par la suite?
1: Bah écoutez, ça c'est ce qu'on pouvait deviner au début, c'est confirmé par la suite. C'est-à-dire que les Chinois ont cette grande appétence. D'abord, faut se rappeler qu'il y a une très grande tradition de beauté en Chine. Hein, ça vient pas de nulle part. Alors ça remonte même à des siècles, si ce n'est plus. Donc il y a une vraie tradition de beauté en Chine. Donc quelque part, il y a une culture de la beauté dans ce pays. Donc très vite, comme vous le rappelez, on a vu cette appétence pour les produits de beauté, cette appétence pour les marques, cette appétence pour la qualité, cette appétence pour l'innovation. Et donc, ce qui devait arriver est arrivé, c'est-à-dire que le marché s'est développé extrêmement vite, avec beaucoup de concurrents. Au début, beaucoup de sociétés internationales et au fur et à mesure, beaucoup de sociétés locales, puisqu'il y a des concurrents chinois qui font des produits de très bonne qualité, avec beaucoup d'innovation, des très beaux packaging, des bonnes formules. Donc c'est un marché extrêmement compétitif. Et d'ailleurs, je pense personnellement que c'est devenu le marché le plus compétitif du monde. C'est-à-dire que pour réussir en Chine, d'abord pour réussir en Chine, il faut vraiment être très fort. Il faut vraiment en plus toujours courir très vite en matière d'innovation, de qualité, etc. Et quelque part, pour nous, c'est un peu aussi un torture test, parce que réussir en Chine d'abord, et lorsque vous réussissez en Chine, vous pouvez réussir partout. Hein, c'est comme le disait Frank Sinatra sur New York, « If you make it there, you'll make it everywhere ». Ben maintenant, on peut dire ça pour Shanghai et pour la Chine. Si on réussit en Chine, on peut réussir dans le monde entier. Donc un marché très dynamique, très innovateur, très exigeant, très compétitif, qui est exactement ce qu'on adore chez L'Oréal.
0: Puis il y a quelque chose aussi d'assez nouveau dans le marché de la cosmétique, c'est l'arrivée du commerce électronique. Comment voyez-vous justement l'essor du commerce en ligne en Chine ?
1: Ah ça a été effectivement formidable. Je veux dire, le commerce électronique, on peut dire d'une certaine manière que même si les Américains de la Silicon Valley ont été en avance d'un point de vue technologique, c'est vraiment les Chinois qui ont été les pionniers mondialement du commerce en ligne, puisque nous, dès 2010, nous avons commencé notre partenariat avec Tmall, la société d'Alibaba, ensuite avec JD, ensuite maintenant avec Douyin, et le commerce en ligne a pris une dimension incroyable. Aujourd'hui, c'est 60% de notre chiffre d'affaires des produits que nous vendons en

0: Chine sont vendus en e-commerce. Mais pour certaines marques comme Maybelline, la première marque de maquillage mondiale, c'est 80%. Et j'ai d'ailleurs une anecdote assez amusante, c'est qu'il y a 5-6 ans, lorsque je rencontrais à Shanghai, que je rencontrais des jeunes consommatrices, on faisait des réunions de groupe et je leur disais, bon, alors qu'est-ce que vous utilisez? Maybelline, très bien, vous avez raison, c'est superbe. Et où est-ce que vous l'achetez? Elles disaient bien toutes, elles disaient en ligne. Et je leur disais, est-ce que vous savez que vous pouvez aussi le trouver en magasin? Elles me disaient, ah bon? On peut trouver aussi des produits maquillage en magasin. Donc c'est la Chine qui a été le premier pays dans le monde où la nouvelle génération a presque oublié qu'on pouvait acheter des produits aussi dans des magasins. Pour eux, le commerce en ligne est devenu quelque chose de totalement naturel, normal, sur le téléphone, etc.
1: Alors il y a un autre volet très important, c'est celui de la durabilité. La Chine a lancé un objectif qu'elle appelle double carbone, qui consiste à atteindre un pic d'émissions d'ici 2030 et ensuite la neutralité carbone pour 2060. Depuis le lancement de cet objectif, elle a accéléré sa transition vers un développement plus durable. Comment voyez-vous les réformes chinoises qui ont été mises en place pour justement aller vers une économie plus verte ?
0: Là aussi, je pense que la Chine est pionnière. Et de la même manière que j'avais l'intuition que la Chine deviendrait l'un des plus grands pays du monde en matière économique et pour notre marché, je pense que c'est la même chose en matière de développement durable. La Chine va beaucoup plus vite que n'importe quel autre pays dans le monde. Alors certes, elle part de plus bas aussi pour certains, parce qu'il y a encore l'utilisation du charbon qui est problématique, mais elle va tellement vite et sur une telle ampleur, avec une telle échelle, que je suis absolument convaincu qu'elle va réussir et qu'elle sera certainement l'un des acteurs majeurs, sinon l'acteur majeur, de la transformation environnementale du monde dans les 30 prochaines années. Et d'ailleurs, ce qui est intéressant, c'est que chez L'Oréal, on l'a bien compris, tout de suite, on a voulu aussi accompagner ce mouvement, être pionnier dans cette dynamique. Et nous sommes devenus carbone neutre déjà il y a 3 ans en Chine. Tous nos sites en Chine, industriels, laboratoires, bureaux, centrales d'expédition, sont carbone neutre. Et la Chine était la première filiale du groupe dans le monde à devenir carbone neutre. Donc je suis très confiant que cet objectif sera atteint.
1: Ces objectifs bas carbone représentent des défis pour les entreprises, mais aussi des opportunités. Est-ce que vous voyez des opportunités, justement?
0: Oui, bien sûr. De toute façon, il y a des opportunités. D'abord, c'est plus qu'un défi. D'abord, c'est une obligation. C'est une obligation, on n'a pas le choix. Si on veut continuer à ce que l'humanité vive et vive bien dans les dizaines d'années qui viennent, on est obligé de faire cette transformation fondamentale. Donc, effectivement, c'est des challenges. C'est des challenges dans tous les domaines, dans le domaine de la formulation des produits, dans le domaine de la production, dans le domaine de la consommation d'énergie, dans tous les domaines. Mais là aussi, je dirais qu'on n'a pas le choix. Donc il faut surmonter ces challenges. Et d'ailleurs, on s'aperçoit au fur et à mesure qu'on les voit arriver, qu'on arrive très bien à trouver des solutions, parce qu'à chaque fois, l'innovation permet de résoudre le challenge. Et aussi, bien sûr, ce sont des opportunités pour offrir des satisfactions à nos consommateurs qui, eux aussi, sont bien conscients que tout doit changer pour qu'on puisse vivre sur cette planète de façon harmonieuse.
1: Alors, la crise climatique est effectivement un problème colossal. Pour vous qui donc avez toujours encouragé le développement vert, quelles sont les perspectives de coopération entre la France et la Chine en matière de développement durable ?
0: À mon avis, elles sont très importantes. Comme je le disais, nous, on a justement profité de cette dynamique en Chine pour faire de la Chine notre filiale la plus avancée en matière de développement durable, puisque effectivement, c'est là qu'on est devenu la première fois carbone neutre et on va être carbone neutre dans le monde entier. Mais c'est par là qu'on a commencé. Parce qu'on a trouvé aussi un accueil extrêmement favorable à nos initiatives, parce qu'on a trouvé des technologies qui permettaient de le faire. Et je pense qu'aujourd'hui, en matière de développement durable, c'est la Chine qui génère à la fois le plus d'innovation, le plus d'encouragement, le plus d'accompagnement dans cette dynamique. Et je pense que la Chine et la France, et même, je dirais, la France...

0: l'Europe. Il y a vraiment une voie de collaboration exemplaire parce que l'Europe a décidé aussi d'être exemplaire, modèle, pionnière et exemplaire dans le monde entier. Et je pense que l'Europe et la Chine sont vraiment travail de concert dans cette dynamique.
1: Qu'est-ce qui caractérise, d'après vous, les relations entre la France et la Chine ?
0: Je crois personnellement que les Français et les Chinois ont beaucoup de points communs. Et que les Chinois le savent et que les Français le savent. Et que quand les Français vont en Chine ou les Chinois vont en France, ils sentent bien qu'il y a une... Même si, bien évidemment, nos cultures sont différentes, nos traditions ne sont pas les mêmes, etc., qu'il y a des affinités, il y a des goûts que nous partageons, il y a beaucoup de choses que nous partageons. Et donc, je pense qu'il y a une espèce d'amitié spontanée entre les deux peuples qui se reconnaissent, qui se respectent, je pense qu'ils s'aiment bien. Il y a les circonstances, il y a les enjeux économiques, etc. Mais au total, comme on l'a dit au début, la France est un très grand investisseur en Chine. La Chine est très présente également en France. La France veut continuer à se développer, les entreprises françaises veulent continuer à se développer en Chine. Et tous les Français qui vont en Chine et qui en reviennent sont absolument fascinés. Donc je pense qu'il y a d'excellentes relations et toutes les bases pour une formidable relation.
1: D'après vous, quelle importance revêt ce partenariat stratégique global sino-français ?
0: Très important. C'est très important parce que, quelle que soit l'amitié ou la qualité de la relation qu'on peut avoir, il faut quand même traduire ça en actes, en gestes, en contrat, en développement commun, en partenariat justement, au niveau économique, au niveau des entreprises, etc. Et donc ça permet vraiment d'avoir des gestes concrets, d'établir des relations fortes et permanentes. Et le comité aussi, le comité France-Chine, hein, dont je suis le coprésident, a pour mission de développer ce partenariat, d'être le trait d'union entre le milieu économique français et le milieu économique chinois. Et on a vu qu'il y a des circonstances aussi qui font que parfois les relations sont plus difficiles.
1: Alors j'aimerais avoir savoir ce que vous inspire deux notions qui sont importantes en Chine, celle de bénéfice mutuel et celle de résultat gagnant-gagnant.
0: C'est un peu la même chose pour être franc. Le bénéfice mutuel et le win-win, c'est gagnant-gagnant, c'est un petit peu la même chose. Et c'est peut-être un peu confucéen comme raisonnement peut-être. Je sais que c'est très important en Chine et je dois dire que je considère ça effectivement extrêmement majeur. Par définition, dans toute relation, et en particulier bien sûr une relation business, il faut qu'il y ait une relation gagnant-gagnante. Je veux dire, on ne fait jamais, on le sait très bien, quand on dirige des entreprises, quand on dirige des affaires, toute relation doit être gagnante des deux côtés. Si elle est gagnante d'un côté et perdante de l'autre, ça ne marchera pas longtemps. Et je pense que c'est une notion très intelligente, ce gagnant-gagnant. Et ça s'applique à tous les domaines, je pense, de la vie en société. Il faut toujours, quel que soit le sujet, trouver une manière d'une relation gagnant-gagnant.
1: En tant que lauréat du prix de l'amitié dont on a parlé tout à l'heure, comment comptez-vous poursuivre pour œuvrer en faveur de l'amitié entre la Chine et la France ?
0: J'œuvre beaucoup parce que en tant que président, co-président du comité France-Chine, je travaille pratiquement tous les jours à entretenir cette relation, faciliter le contact, être le trait d'union entre les milieux économiques français et chinois, hein, c'est mon domaine. Moi, je ne suis pas dans le domaine culturel, je suis dans le domaine économique, mais en tout cas, dans mon domaine, je le développe le plus possible. Mes voyages principaux chaque année sont en Chine. Je compte bien y aller. Je participe donc à l'IBLAC en tant que membre de ce conseil du maire de Shanghai. Si vous voulez, dans tous les... À Paris, je participe à de nombreuses réunions conférence pour témoigner de

0: de mon adhésion à la Chine, de mon expérience, de cet enthousiasme que j'ai pour ce pays. Et par exemple aussi avec Monsieur l'ambassadeur de Chine en France, nous organisons très souvent des manifestations de ce genre. Donc je crois que je suis très engagé.
1: Merci Jean-Paul Lagon de nous avoir accordé cet entretien. Et merci à tous de nous avoir suivis dans cette émission.
0: Merci beaucoup, c'est toujours pour moi un plaisir immense de parler de Shanghai et de la Chine.

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9: Salut tout le monde, bienvenue à RCI sur notre cours de chinois au quotidien. C'est Xiaotai au micro, je suis avec Yves.
10: Dajia hao, salut, c'est Yves.
9: Au cours de notre leçon précédente, nous avons appris certaines caractéristiques du chinois. Alors maintenant, nous allons faire une petite révision. Alors Yves, maintenant j'ai un petit test pour toi. Combien de tons a la langue chinoise ?
10: Eh bien, 4. Prenons un exemple. J'essaie de bien prononcer.
9: Oui, vas-y.
10: Ma, ma, ma, ma. C'est bien ?
9: À peu près, mais tu pourrais faire mieux. Écoute bien, ma, ma, ma, ma. Bon, je vais te donner un autre exemple. Ti, ti, ti, ti.
10: Très bien, ok, j'ai compris.
9: Voilà, c'est tout pour la révision de la leçon 31. Maintenant, pour commencer notre nouvelle leçon, Yves, je te propose que je lise les phrases en chinois et toi, tu vas donner le sens en français.
10: D'accord, c'est parti.
9: 有没有去 Yunnan 的路线?
10: Est-ce qu'il y a un itinéraire au Yunnan?
9: 你们一定不会失望的.
10: Vous ne serez sûrement pas déçus.
9: 我希望日程不要太紧.
10: J'espère que notre séjour ne sera pas trop fatigant.
9: 我想多去些地方.
10: Je veux visiter plus de sites.
9: 哪儿卖纪念品?
10: Où peut-on acheter des souvenirs? Xiaotai, la prochaine fête approche. Je veux faire un voyage au cours des vacances. As-tu des suggestions à me donner?
9: Bon, tu sais que la province du Yunnan mérite vraiment de visite. Kunming, sa capitale, est nommée ville du printemps car les arbres et les plantes y sont toujours vertes toute l'année.
10: Bon, je vais essayer d'y faire un voyage. Je veux demander à une agence de tourisme, est-ce qu'il y a un itinéraire pour le Yunnan? Mais comment dire cette phrase en chinois?
9: Tu peux dire comme ça, 有没有去云南的路线?
10: 有没有去云南的路线?
9: Bon, on va essayer de décomposer la phrase. 有, avoir.
10: Yo.
9: Mei yo, c'est le contraire de yo, ne pas avoir.
10: Mei yo.
9: Tu, allez.
10: Tu.
9: Yunnan, c'est le nom de la province du Yunnan. Yunnan.
10: Yunnan.
9: Lu xian, itinéraire.
10: Lu xian.
9: Alors la phrase au complet, c'est Yo mei yo, tu Yunnan de lu xian.
10: Yo mei yo, tu Yunnan de lu xian. Est-ce qu'il y a un itinéraire au Yunnan?
9: Bon, écoutons maintenant le premier dialogue.
11: 你好,有没有去云南的路线?
12: 有,5月1号出发,7号返回北京.
9: Bon, c'était le premier dialogue. Vous avez sûrement entendu dans le dialogue 5月1号, qui veut dire en français le 1er mai. En fait, dans la langue chinoise, pour exprimer les 12 mois de l'année, c'est-à-dire de janvier à décembre, c'est tout simple. Il suffit de choisir un chiffre de 1 à 12, en le mettant devant le caractère « yue » qui signifie « moi ».
10: J'ai compris. Alors janvier, c'est « yue ». février, A Yue, mars, San Yue, avril, c'est Se Yue, et ainsi de suite.
9: Oui, c'est ça. Des fois, l'employé de l'agence du tourisme s'efforce de persuader comme ça, « 你们一定不会失望的.
10: Qu'est-ce que ça veut dire ?

0: Vous ne serez sûrement pas déçus. 你们, vous.
1: 你们。
0: 一定, sûrement.
1: 一定。
0: 不会, ne pas.
1: 不会。
0: 失望, décevoir, c'est plutôt être déçu.
1: 失望。
0: Alors la phrase en entier, 你们一定不会失望的。
1: 你们一定不会失望的。Vous ne serez sûrement pas déçus.
0: Bon, on va écouter le deuxième dialogue.
2: 那个地方风景好吗？
3: 放心吧，你们一定不会失望的。
1: Maintenant, analysons ensemble la phrase. Il m'a raconté que le paysage y était magnifique, mais j'espère que notre séjour ne sera pas trop intensif.
0: Pour dire que j'espère que notre séjour ne sera pas trop intensif, on se dit comme ça en chinois. 我希望日程不要太紧。
1: 我希望日程不要太紧。
0: Très bien. 我je
1: 我
0: 希望 espérer
1: 希望
0: 日程 séjour
1: 日程
0: 不要 ne pas
1: 不要
0: 太 très
1: 太
0: 紧 occupé
1: 紧
0: 我希望日程不要太紧
1: 我希望日程不要太紧 J'espère que notre séjour ne sera pas trop occupé.
0: On passe au troisième dialogue.
2: 我希望日程不要太紧
3: 当然旅游是为了放松和休息
1: Xiao Tai, je voudrais visiter plus de sites pittoresques et historiques de la Chine. Mais je ne sais pas comment exprimer ma demande en chinois à l'agence de tourisme. Peux-tu m'aider?
0: Ben, tu peux demander à l'employé en disant cette phrase. 我想多去些地方。
1: 我想多去些地方。
0: 我, on sait déjà, ça veut dire moi, je.
1: Ok, 我.
0: 想, vouloir.
1: 想.
0: 多, beaucoup de ou plus de.
1: 多.
0: Tu, allez.
1: Tu.
0: Sié, des, un peu plus.
1: Sié.
0: Difang, endroit ou site.
1: Difang.
0: Wo xiang duo qu xie difang.
1: Wo xiang duo qu xie difang. Ça va?
0: Ça va, très bien. Écoutons maintenant le quatrième dialogue.
3: Wo xiang duo qu xie difang.
2: Mei wenti, wo bang ni anpai.
1: Xiao Tai, je vais acheter des souvenirs lors du voyage. Bien sûr, je dois d'abord savoir en chinois comment on dit « souvenir ».
0: C'est pas compliqué. Souvenir en chinois, ça se dit comme « 纪念品 ».«
1: 纪念品 ».
0: Et tu peux demander à la personne en disant la phrase suivante « 哪儿卖纪念品 ?»«
1: 哪儿卖纪念品 ?»
0: On va décomposer la phrase « 哪儿», c'est-à-dire « où », à quel endroit, « 哪儿 ?»«
1: 哪儿?»«
0: 卖», vendre.
1: « 卖».
0: 纪念品 souvenir.
1: 纪念品
0: 哪儿卖纪念品
1: 哪儿卖纪念品
0: voilà un cinquième dialogue.
3: 哪儿卖纪念品
2: 哦、oh, 一直往前走就能看到了。
0: Bon, maintenant, je propose qu'on repasse les phrases clés de la leçon. Comme d'habitude, c'est moi qui vais dire les phrases chinoises et toi, tu vas les traduire en français, d'accord?
1: D'accord.
0: 有没有去云南的线路
1: Est-ce qu'il y a un itinéraire au Yunnan?
0: 你们一定不会失望的。
1: Vous ne serez sûrement pas déçus.
0: 我希望日程不要太紧。
1: J'espère que notre séjour ne sera pas trop occupé.
0: 我想多去些地方。
1: Je veux visiter plus de sites.
0: 哪儿卖纪念品?
1: Où peut-on acheter des souvenirs?
0: Très bien, maintenant écoutons encore une fois les dialogues d'aujourd'hui.
2: 你好，有没有去云南的路线？
3: 有，五月一号出发，七号返回北京。
2: 那个地方风景好吗？
3: 放心吧，你们一定不会失望的。
2: 我希望日程不要太紧。
3: 当然，旅游是为了放松和休息。我想多去一些地方。
2: 没问题，我帮你安排。
3: 哪儿卖纪念品？
2: 哦，一直往前走就能看到了。
0: Voilà, vous venez d'entendre les dialogues complets d'aujourd'hui. J'espère que vous pouvez comprendre tout ce que nous avons appris. Maintenant, passons-nous à une nouvelle facette de la culture chinoise, ABC de la culture chinoise. Vas-y, Yves.
1: Alors, parlons maintenant de l'oiseau du bonheur. En Chine, on considère la pie comme un oiseau qui apporte le bonheur. Quand le printemps arrive, la pie commence à jacasser dans les branches. D'après les Chinois, les cris des pies sont agréables à entendre. Elles nous annoncent une bonne nouvelle et l'arrivée d'hôtes distingués. Donc, quand on entend une pie qui jacasse, on dit souvent que la pie nous annonce une bonne nouvelle. En Chine, il y a une légende qui concerne la pie. Le septième jour du septième mois du calendrier lunaire, c'est le jour où se rencontrent Niu Lang et son épouse Zhe Nu, une fille habitant dans la cour céleste. Pour aider Niu Lang à rencontrer son épouse, des milliers de pies forment un pont leur permettant de traverser la galaxie. On a appelé ce pont « pont de pies ».
0: Bon, ainsi s'achève notre cours de chinois d'aujourd'hui. Comme d'habitude, on va se quitter avec un petit test. Comment dire en chinois « où peut-on acheter des souvenirs ?»
1: Si vous avez la réponse, envoyez un petit mail sur notre boîte en ligne crifra@cri.com.cn.
0: Bon, c'est l'heure de vous dire au revoir. Zaijian.
1: Zaijian.
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Bonjour à tous, bienvenue à l'écho de cette nouvelle édition du journal. Le secteur industriel chinois a enregistré une forte croissance de ses bénéfices au premier trimestre 2026, les politiques macroéconomiques proactives du gouvernement ayant contribué à atténuer l'impact d'un environnement économique complexe et à dynamiser le secteur de la fabrication haut de gamme, indiquent des données officielles. Les bénéfices des grandes entreprises industrielles chinoises ont augmenté de 15,5% en glissement annuel pour atteindre 1685

16 milliards de yuan de janvier à mars, soit une accélération de 0,3 points de pourcentage par rapport à la croissance enregistrée au cours des deux premiers mois de l'année, selon les données du Bureau d'État des statistiques. Pour le seul mois de mars, les bénéfices des grandes entreprises industrielles ont augmenté de 15,8% par rapport à l'année précédente, le rythme de croissance s'étant d'accélérer de 0,6 points de pourcentage par rapport à la même période janvier-février. Les autorités chinoises ont renforcé leur soutien macroéconomique en mettant en œuvre des politiques plus progressives pour stabiliser la croissance, aidant ainsi le secteur industriel à se redresser progressivement et à améliorer la rentabilité des entreprises, a expliqué Yu Weining, statisticien du POS. La fabrication d'équipements est restée un moteur majeur de la croissance des bénéfices. Les bénéfices du secteur ont progressé de 21% au premier trimestre, contribuant à hauteur de 6,8 points de pourcentage à la croissance globale des bénéfices industriels. Le secteur a représenté 33,7% des bénéfices totaux des grandes entreprises industrielles, soit une hausse de 1,7 points de pourcentage par rapport à l'année précédente. La Chine a livré son plus grand navire de transport de gaz naturel liquéfié, indépendamment conçu et construit à ce jour, marquant ainsi une avancée majeure dans la capacité du pays à construire de grands navires destinés au transport d'énergie propre. Le méthanier, baptisé Celsius George Tron, a pris la mer à destination de Singapour après avoir été livré à un quai de la société China Merchant Heavy Industry Corporation Limited, a indiqué le constructeur naval. Le navire, long de 298,1 mètres et large de 48 mètres, dispose d'une capacité de transport de 180 000 mètres cubes de gaz naturel liquéfié. Il est équipé d'un système de propulsion à double carburant et à basse vitesse. Des agents des services d'inspection aux frontières sont montés à bord du navire à l'avance afin d'accélérer les procédures de détouanement, contribuant ainsi à assurer un départ rapide et sécurisé en tirant parti des conditions de marée favorables. Lu Jinlong, responsable du programme des grands méthaniers chez China Merchant Heavy Industry Corporation Limited, a déclaré que la société avait obtenu des commandes pour 6 navires de ce type. Les 5 autres sont actuellement en construction et un 2e navire devrait être livré dans 3 mois, a-t-il ajouté. Pékin a enregistré plus de 7 millions de passages frontaliers depuis le début de cette année, soit une hausse de 13% par rapport à l'année précédente, selon des données officielles. Cette année, le nombre de sorties et d'entrées de ressortissants étrangers au point de passage de Pékin avait dépassé les 2,28 millions dimanche matin, soit une hausse de 34% par rapport à la même période en 2025, selon le poste général des contrôles frontaliers de Pékin. Environ 828 000 étrangers arrivés au point d'entrée de Pékin cette année étaient entrés dans le cadre des politiques d'exemption de visa ou de permis d'entrée temporaire, représentant plus de 70% de l'ensemble des visiteurs étrangers. La récente augmentation du tourisme entrant à Pékin s'explique en partie par l'optimisation continue des politiques d'exemption de visa. À ce jour, la Chine a mis en place des politiques unilatérales d'exemption de visa pour 50 pays et a appliqué des dispositions d'exemption de visa de transit de 240 heures pour 55 pays. Afin d'améliorer l'efficacité des formalités douanières et d'offrir de meilleurs services face à l'augmentation du flux de passagers, Pékin a mis en place une série de mesures, notamment un guichet unique chargé de délivrer et de contrôler les permis d'entrée temporaire pour les personnes demandant le transit sans visa de 240 heures, ainsi que des conseils sur les politiques d'exemption de visa et une aide au remplissage des cartes d'arrivée pour les personnes visitant la Chine pour la première fois. Le géant français des gaz industriels Air Liquide a lancé la construction d'une nouvelle unité de séparation de l'air à Huizhou dans la province chinoise du Guangdong. Ce projet permettra d'augmenter de 800 tonnes par jour l'approvisionnement en oxygène, azote et argon liquide sur

Le marché de Telda de la rivière des Perles. Cette unité, dont la mise en service est prévue en 2027, sera construite dans le parc industriel des nouveaux matériaux de Huizhou et spécialisée dans les matériaux synthétiques de pointe, les produits chimiques haut de gamme et les nouveaux matériaux de pointe. Air Liquide a indiqué que l'unité utilisait ces dernières technologies pour produire des liquides de haute pureté destinés aux clients du secteur des semi-conducteurs et de la fabrication de pointe, tout en approvisionnant également les industries pétrochimiques et médicales. Le coût et la sécurité sont devenus des atouts concurrentiels pour la Chine dans le recrutement d'étudiants internationaux, selon un rapport publié par l'Institut Xinhua, un groupe de réflexion affilié à l'agence de presse Xinhua, intitulé « Étudier en Chine, contribuer à la construction d'une communauté d'avenir partagée pour l'humanité ». Le rapport souligne que l'avantage concurrentiel de la Chine en tant que pôle éducatif mondial est de plus en plus marqué. Actuellement, alors que le rayonnement mondial et la qualité académique des universités chinoises se hissent à l'avant-garde et des classements internationaux, l'expansion à l'étranger des entreprises chinoises crée de nombreuses opportunités de carrière pour les étudiants internationaux qui rentrent au pays, indique-t-il. Voilà, c'est la fin du journal d'aujourd'hui. Merci de votre fidélité. À bientôt.

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2: Bienvenue à Cogito. Entre janvier et mars, la Chine a enregistré une hausse de 15% de ses importations et exportations sur un an pour une valeur totale de 11 840 milliards de yuan, plus de 1 470 milliards d'euros, a annoncé mardi 14 avril l'administration générale des douanes. Un record sur 5 ans qui témoigne de la forte résilience du commerce extérieur de la deuxième économie mondiale. Sur cette période, les exportations chinoises ont atteint 6 850 milliards de yuan en progression de 11,9%. Des produits vedettes se distinguent. Imprimantes 3D, véhicules électriques et batteries au lithium dont les ventes à l'étranger ont bondi respectivement de 119%, 77,5% et 50,4%. Cette dynamique s'explique par plusieurs facteurs. La reprise de la demande extérieure, un tissu industriel national complet et la libération du potentiel d'innovation des entreprises. Le Made in China, qui ne cesse de gagner en qualité, en efficacité et en service, répond toujours mieux aux besoins de production et de consommation à tous les niveaux à l'échelle mondiale. Côté importation, la Chine a importé pour 4 990 milliards de yuan de marchandises au premier trimestre, soit une hausse de 19,6% par rapport à l'an dernier. Cet envolé s'explique avant tout par la flambée des prix des matières premières et la reprise de la demande intérieure. Selon des analystes, malgré un environnement extérieur complexe et difficile, la croissance rapide des échanges commerciaux chinois au premier trimestre repose sur des fondamentaux solides, une grande vitalité et une forte dynamique. La valeur totale des échanges dépasse 10 000 milliards de yuan pour le 12e trimestre consécutif. Et la croissance est repassée à deux chiffres depuis le 4e trimestre 2022. Les échanges avec les économies développées progressent globalement, tandis qu'ils affichent une croissance à deux chiffres avec l'ASEAN, l'Amérique latine et l'Afrique. Cette diversification des marchés consolide les bases du commerce extérieur chinois. Les entreprises privées occupent depuis des années la première place. Grâce à des mesures incitatives accélérées, leur dynamisme est stimulé. Au premier trimestre, sur les 618 000 entreprises ayant enregistré

enregistrer des importations ou exportations, plus de 540 000 sont privés. Leurs échanges ont atteint 6 780 milliards de yuan, portant leur part à 57,3% du total national. Les entreprises à capitaux étrangers, quant à elles, affichent une croissance à deux chiffres tant à l'export qu'à l'import, pour le 8e trimestre consécutif. Plus de 6 200 nouvelles entreprises étrangères ont été enregistrées par les douanes et le nombre total des sociétés étrangères ayant réalisé des échanges a augmenté de plus de 1 000 sur un an pour atteindre 69 000. L'optimisation de la structure des exportations et l'élan des importations se renforcent. Au premier trimestre, les exportations des composants de stockage et des processeurs ont progressé de 39,1% et celles d'équipements électriques, production, transport, transformation, stockage d'énergie, affichent aussi une croissance à deux chiffres. La demande intérieure augmente régulièrement, entraînant volume et qualité des importations. Les importations de produits de haute technologie ont bondi de 25,1%, tandis que les matières premières et biens de consommation maintiennent une bonne dynamique. Stabiliser les exportations et élargir les importations agissent de concert, insufflant un nouvel élan au commerce extérieur. L'Organisation mondiale du commerce prévoit récemment un ralentissement de la croissance du commerce mondial des marchandises à 1,9% en 2026, soit une baisse de 2,7 points. L'OCDE souligne que l'évolution des conflits au Moyen-Orient met à l'épreuve la résilience de l'économie mondiale. Malgré ces incertitudes, les conditions et tendances qui sous-tendent la croissance soutenable de l'économie chinoise n'ont pas changé. Les atouts et les potentiels de son commerce extérieur ne cessent de s'affirmer. La forte progression des échanges au premier trimestre jette ainsi des bases solides pour une croissance stable tout au long de l'année. La deuxième économie mondiale dispose des moyens nécessaires pour stabiliser son commerce extérieur et en optimiser la structure.

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11: Bonjour à toutes et à tous, bienvenue dans Fréquence Afrique sur CGTN Radio. Les Jeux Olympiques de Paris 2024 se sont clôturés le 10 août dernier. Dans la première partie de cette émission, on va écouter quelques interviews réalisées lors de ces Jeux. Écoutons d'abord Mohamed Niapalé, maire de l'île Saint-Denis en France.
12: Pourriez-vous nous présenter un peu les préparatifs de l'île Saint-Denis pour l'accueil des compétitions des JO ici? Est-ce que tout se passe bien jusqu'ici?
13: Bonjour à toutes et à tous, Mohamed Niabali, maire de l'île Saint-Denis. Je travaille sur les Jeux Olympiques depuis 8 ans. Nous avons sur la ville une partie du village des athlètes et également deux sites d'entraînement, la gymnastique rythmique et l'athlétisme au sud de la ville. Et au centre-ville, nous accueillons l'équipe de France de hand et l'équipe

0: équipe de France de basket féminine. Tout va très bien. Les sites sont parfaits, les athlètes sont contents, les habitants sont contents. Et ici, nous sommes à Station Afrique. Le Club 2024 est la maison de célébration des athlètes africains. Et ça se passe bien aussi. Nous avons beaucoup de personnes qui viennent nous voir, de concerts, de festivités. Nous avons des stands avec les pays africains et des écrans de retransmission pour pouvoir vivre les Jeux avec les habitants.
1: Et qu'est-ce que signifient les JO de Paris pour la ville de l'Île-Saint-Denis ?
0: Pour la ville de l'Île-Saint-Denis, les JO de Paris, c'est avant tout de nombreux investissements publics et privés pour nous permettre d'accélérer le projet de la ville et d'améliorer la vie au quotidien des habitantes et des habitants, développer le sport, la culture, favoriser la jeunesse, créer de l'emploi et surtout construire des nouvelles habitations, des nouveaux parcs, des nouvelles écoles, des nouveaux équipements sportifs.
1: Est-ce qu'il y a des communautés chinoises et dans l'ensemble, quel est votre regard sur les communautés chinoises ?
0: Alors oui, à l'île Saint-Denis, on a 85 nationalités et la communauté chinoise est bien présente sur la commune. Et on a une singularité, on est un petit village et donc du coup les gens sont très mélangés. Les gens ne vivent pas forcément chacun dans leur coin, ils sont mélangés. Et sur le territoire de la Seine-Saint-Denis, il y a une belle communauté chinoise que nous côtoyons au quotidien. Et comme j'ai tendance à dire, le travail d'un maire, c'est de créer du lien. Et donc, je construis une société de liens où les gens sont heureux de ce qu'ils sont et de vivre les uns avec les autres.
1: Est-ce que votre mairie a déjà eu des projets de collaboration avec la Chine ?
0: Pendant le Covid, j'ai eu le soutien d'entreprises chinoises pour les masques qui m'ont soutenu ici. Avec la Chine, nous avons également un projet commun. Avec la Fédération internationale de canoë-kayak, nous avons ouvert une base de loisirs nautiques pendant les Jeux pour les enfants et les familles de l'île Saint-Denis. Nous avons obtenu des canoës-kayaks pour permettre de participer et de promouvoir le sport. Et la Chine nous a mis à disposition un Dragon Boat pour faire découvrir à la population ce sport et cette activité aux habitantes et aux habitants de l'île Saint-Denis pendant les Jeux Olympiques et promouvoir ce sport pour les futurs Jeux un jour.
2: Ensuite, c'est le tour de Mustapha Baraf, président de l'Association des comités nationaux olympiques d'Afrique.
3: Depuis l'inauguration des Jeux, comme vous le savez, cette inauguration qui a été assez exceptionnelle, puisque pour la première fois, elle se déroule dans un paysage quasi magnifique. Il y a eu beaucoup de travail qui a été fait. Les Jeux olympiques à Paris ont un caractère assez particulier. C'est le fait aussi que ce sont des Jeux urbains qui se déroulent dans des sites magnifiques, des sites historiques, et qui se déroulent aussi en tenant compte de la durabilité. Il y a dans ces Jeux olympiques des choses exceptionnelles et je voudrais saluer toutes les délégations qui ont participé. Les quelques pays africains, on peut supposer qu'ils ont participé avec peu d'athlètes. Mais ce que je peux dire, c'est que la participation des athlètes en elle-même est un exploit. Car vous savez que pour se qualifier et pour arriver à participer aux Jeux olympiques, c'est déjà avoir relevé un défi. Je crois que les performances qui ont été réalisées par les Africains aujourd'hui, les Africains qui sont pratiquement au nombre de un peu plus de 1000 athlètes, sont très satisfaisantes. Il y a eu à Tokyo, il y a eu 37 médailles, dont 11 en or, et nous espérons une augmentation de 20%, c'est-à-dire arriver à une cinquantaine de médailles. Et je crois qu'on est en passe de réussir notre pari et de satisfaire nos prévisions. Je voudrais également insister sur le niveau de la compétition, le haut niveau de compétition et les performances exceptionnelles qui sont réalisées actuellement. Vous avez pour preuve l'épreuve du 100 mètres, nage libre. Il y a des gens qui spéculent et qui pense qu'un athlète ne

0: c'est du domaine de l'impossible, etc. Je crois qu'il est temps de leur dire, arrêtez vos médisances. Arrêtez vos médisances. Un athlète qui réussit cet exploit exceptionnel, c'est un travail assidu, laborieux qui a été réalisé par cet athlète. Il ne faut pas sous-estimer ou mésestimer un exploit de cette taille. Je crois que si c'était quelqu'un d'une autre nationalité qui aurait fait réaliser cette performance, il aurait été mis au sommet de la hiérarchie sportive mondiale. Et aujourd'hui, on s'étonne que ce soit un petit Chinois qui gagne et qui fait une performance exceptionnelle. Moi, je lui dis, nous sommes tous derrière vous. Nous sommes tous derrière vous. Allez-y, il faut continuer vos promesses, il faut continuer vos prouesses, il faut continuer à travailler pour encore vous améliorer. Nous sommes tous derrière vous et nous sommes fiers de ce résultat.
1: Et enfin, on va suivre une interview du ministre équato-guinéen de la jeunesse et des sports.
2: Il y a beaucoup de disciplines sportives.
3: Il y a beaucoup de disciplines sportives, mais ce que nous voulons faire maintenant, c'est la formation pour que la plupart des disciplines sportives aient de bons entraîneurs et soient compétitives dans la participation aux compétitions internationales. Cela ne signifie pas qu'il n'y a pas beaucoup de modalités. Il y a de l'athlétisme, il y a du taekwondo, il y a de la boxe, il y a du football, du judo, il y a de nombreux sports.
4: Le ministre a aussi exprimé ses impressions sur les deux occasions où la Chine a organisé des Jeux olympiques.
3: Je sais que la Chine est l'un des grands pays. Elle sait comment organiser des événements. Et je pense que ces deux événements ont été organisés de manière plus efficace.
4: En tant que l'un des principaux diffuseurs officiels des Jeux olympiques de Paris, China Media Group est responsable de la production du signal international pour les quatre grands sports, que sont la gymnastique, le tennis de table, le badminton et l'escalade. Le ministre équato-guinéen a également exprimé ses attentes envers China Media Group.
3: Au lieu de remercier ces médias, je voudrais savoir ce que mes professionnels des médias en Guinée équatoriale doivent apprendre des médias chinois. Et j'espère que la Chine nous fournira des techniciens pour rendre les médias en Guinée équatoriale plus efficaces et rentables pour la communauté internationale. Un groupe plus fort doit coopérer avec les médias en Guinée équatoriale.
1: Vous écoutez Fréquence Afrique sur CGTN Radio. On fait maintenant une pause en musique. Et on se retrouve juste après pour la suite de l'émission.

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1: Vous êtes toujours à l'écoute de Fréquence Afrique. Dans la deuxième partie de l'émission, on va écouter une interview de l'ambassadeur du Maroc en Chine. Elle évoque les perspectives d'avenir pour le développement des relations sino-marocaines. Voici tout de suite les détails.
2: Bonjour, monsieur l'ambassadeur.
3: Bonjour.
2: Merci d'avoir accepté notre interview.
3: C'est moi qui vous remercie.
2: La Chine est le troisième partenaire commercial du Maroc, ayant été directeur des affaires asiatiques et de l'Océanie au ministère des Affaires étrangères. Vous avez visité plusieurs fois la Chine. Et maintenant, en tant qu'ambassadeur du Maroc en Chine, quelles sont vos attentes pour le développement futur des relations sino-marocaines?
3: Merci beaucoup. Effectivement, la Chine est le troisième partenaire commercial du Maroc dans le monde et le premier partenaire économique en Asie. Mais nous souhaitons faire plus et mieux. Donc nous nourrissons une grande ambition pour notre relation bilatérale. Lors de la visite historique de Sa Majesté le Roi Mohamed VI du Maroc à Pékin en mai 2016, il a convenu avec son ami le président Xi Jinping d'établir un partenariat stratégique entre nos deux pays. Et donc, depuis lors, nous essayons ensemble, Marocains et Chinois, de donner un vrai contenu à ce partenariat stratégique dans trois dimensions, bien sûr politique, diplomatique, une dimension économique et commerciale, et troisièmement, et c'est, je crois, important, une dimension culturelle et humaine.
2: D'accord. Le commerce bilatéral Chine-Maroc connaît une croissance stable. Pouvez-vous présenter la coopération économique et commerciale actuelle entre la Chine et le Maroc, ainsi que son orientation future en matière de développement?
3: La Chine est une grande puissance économique, commerciale, mondiale, tout le monde le sait. Il y a des avancées technologiques extraordinaires, il y a un potentiel de production qui est immense. Il y a de l'innovation, notamment dans des domaines qui font aujourd'hui le moteur de la croissance, c'est-à-dire les énergies renouvelables, l'industrie verte, l'exploitation des ressources naturelles de façon préservant l'environnement, etc. Du côté du Maroc, il y a également beaucoup de chantiers de développement qui ont été développés ces 20 dernières années sous le leadership de Sa Majesté, le Roi, dans différents domaines, dans l'agriculture, dans l'industrie, dans le tourisme, dans les énergies renouvelables, dans les infrastructures, dans le textile, dans beaucoup de domaines. Et là, nous souhaitons que les opérateurs économiques chinois connaissent mieux ce qui se passe au Maroc et dans son environnement. Et nous pensons modestement que le Maroc peut constituer une vraie plateforme économique pour les sociétés chinoises et les opérateurs économiques chinois qui essaient bien évidemment de se déployer à l'étranger et de pouvoir avoir des activités d'investissement, de production dans des pays partenaires tels que le Maroc. Donc il y a beaucoup de possibilités de coopération. Le Maroc souhaite aussi développer un tissu industriel dont les technologies à haute valeur ajoutée. Et je pense que la Chine a réalisé des progrès énormes dans le domaine de l'intelligence artificielle, dans le domaine

0: du robotisme dans le domaine des techniques de gestion urbaine, dans le domaine des transports urbains intelligents. Et nous souhaitons dans tout ça établir et renforcer notre coopération avec nos amis chinois. Il y a déjà des dizaines de sociétés chinoises qui se sont installées au Maroc, mais nous trouvons que ce n'est pas encore suffisant au regard de la grande puissance économique, financière de la Chine. Nous pensons qu'avec le Maroc, on peut encore faire davantage et mieux.
1: En tant que patrie du célèbre voyageur Ibn Battuta, le Maroc est un paradis pour les voyageurs et figure sur la liste des destinations de nombreux touristes chinois. Selon vous, que peuvent apprendre le Maroc et la Chine l'un de l'autre en termes de protection du patrimoine culturel et de développement du tourisme?
0: Je vous remercie d'abord pour votre jugement sur le Maroc comme destination touristique. Bien sûr, il y a eu cette célèbre visite du grand voyageur Ibn Battuta au XIVe siècle en Chine, dans les villes de Guangzhou, de Huangzhou et de Pékin. Il est resté presque 2 ans ici. En même temps, il y a eu le voyage également au Maroc durant le même siècle d'un grand voyageur globetrotter chinois. Notre relation s'est développée au fil des années. Pour le Maroc comme destination touristique, le Maroc a l'avantage d'être un pays très varié. Je pense que les touristes chinois pourront trouver tout ce qu'ils souhaitent au Maroc. Alors, si vous voulez faire du tourisme culturel, ben vous avez ce qu'on appelle chez nous les villes impériales, les anciennes capitales du Maroc, comme Fès, Rabat, Marrakech, Meknès. La ville de Fès, par exemple, a fêté il y a quelques années le 1200e anniversaire de sa construction. Si le touriste chinois veut faire du shopping, tant mieux, on a beaucoup de centres de shopping. S'il veut faire du sport, je sais que les Chinois, ce sont de grands golfeurs, donc ils peuvent aller jouer au golf. S'ils veulent faire de l'alpinisme, de sport de montagne, c'est aussi faisable. Maintenant, s'ils veulent aller à la mer, profiter de l'océan et de la plage. Donc le Maroc offre des potentialités touristiques très intéressantes, très importantes et qui peuvent répondre à tous les goûts de nos amis et chinois. On reconnaît que la cuisine chinoise est peut-être la meilleure cuisine au monde, mais le Maroc est souvent, dans beaucoup de classements, est souvent classé 2e ou 3e, juste après la cuisine chinoise.
1: Est-ce que vous avez quelques chiffres exacts?
0: Nous étions en 2015, avant quand il y avait encore le système de visa, nous étions à quelques 10 000, 15 000 touristes chinois par an. Avant Covid, nous étions rapidement arrivés à 200 000. Et là déjà, l'année dernière, nous sommes dans cette proportion de 200 000. Ce qui est important, ce n'est pas le chiffre, parce que les chiffres peuvent augmenter rapidement. Ce qui est important, c'est la réputation. D'après les informations que j'ai, c'est-à-dire tous les touristes qui vont au Maroc reviennent satisfaits de leur voyage. Parce que c'est quand même un long voyage, mais ils ne regrettent pas d'avoir visité le Maroc parce qu'ils découvrent un pays exotique avec une culture très mixte, culture traditionnelle, culture européenne, culture africaine, culture arabe, avec un paysage très très varié, la mer, la montagne, la plaine, le désert, avec une gastronomie très riche, très variée, avec aussi des possibilités de faire des achats. Le Maroc est un pays qui produit beaucoup d'artisanat, beaucoup de produits de l'artisanat traditionnel. Je sais que les Chinois aiment ça, aiment tout ce qui est artisanal, tout ce qui est fait main. Et donc, les échos que j'ai, c'est que nos amis chinois qui voyagent au Maroc veulent revenir. Et donc, c'est pour ça que je suis très optimiste pour le nombre de touristes chinois que l'on va avoir durant les prochaines années. Ce que je souhaite encore, c'est que les compagnies aériennes chinoises pensent à ouvrir des lignes directes sur le Maroc pour répondre à la demande croissante qui va être enregistrée.
1: D'accord. Et de l'inverse, Il y a beaucoup de touristes de Maroc qui vont en Chine.
0: Oui, la Chine est une destination de plus en plus populaire. D'abord, le thé. Il n'y a pas une famille marocaine qui ne boit pas le thé chinois une à plusieurs fois par jour. Vous savez que le Maroc est le premier importateur de thé vert chinois au monde. Deuxièmement, dans n'importe quelle maison marocaine, vous avez quelque chose de chinois. Soit de la céramique, soit des vêtements, soit de l'électronique, soit une voiture. Donc nous vivons avec la Chine tout le temps. Deuxièmement, beaucoup de jeunes marocains ont lu Confucius, ont été bercés dans le cinéma chinois. Donc il y a une admiration de loin pour la Chine, pour ce qu'elle a réalisé durant les 30 ou 40 dernières années. Et donc il y a beaucoup, beaucoup de visiteurs marocains, plus que ce que vous pouvez penser, qui viennent en vacances en Chine pour découvrir sa culture millénaire, pour visiter la muraille, pour visiter la cité interdite, pour aller également à Shanghai, dans d'autres villes chinoises. C'est pour ça que nous pensons que l'établissement de lignes directes aériennes permettrait à plus de personnes de voyager dans un sens ou dans un autre, dans un temps raisonnable. Et le vol direct, il fait 12 heures, au lieu que maintenant, on passe peut-être 20 à 24 heures pour aller dans l'un ou l'autre sens.
1: Et vous parlez tout à l'heure sur le sport, sur le golf ou même des sports de montagne. Est-ce que vous avez des exemples concrets sur la coopération dans le domaine du sport entre les deux pays?
0: Je dois d'abord vous dire que dans notre enfance, ma génération, les générations qui sont venues après moi, dans notre enfance, nous avons été bercés dans les arts martiaux chinois, parce que nous regardions beaucoup de films de kung-fu. Et donc, depuis 50 ans, 60 ans, il y a eu un grand développement des arts martiaux, des arts de combat au Maroc, et nous avons eu pendant longtemps et encore aujourd'hui, beaucoup d'entraîneurs, beaucoup de techniciens chinois, dans le cadre de la coopération entre le Maroc et la Chine dans le domaine du sport, qui sont venus encadrer les jeunes et les athlètes marocains. Si demain vous allez à Rabat, le grand stade de football de Rabat a été construit par la Chine. C'est un projet qui a été construit par la Chine quand le Maroc allait accueillir la Coupe d'Afrique des Nations en 1988. Maintenant, bien sûr, il y a également d'autres grandes installations sportives au Maroc qui ont été réalisées grâce à la coopération entre le Maroc et la Chine. Je saisis l'occasion que vous m'offrez pour vous dire que le Maroc va organiser en 2030, avec l'Espagne et le Portugal, la Coupe du Monde de football. Et donc, c'est un événement mondial. C'est comme quand la Chine a organisé les Jeux Olympiques de 2008. Donc, c'est un événement mondial qui va nécessiter beaucoup d'investissements, beaucoup de projets. Et là aussi, nous souhaitons que les sociétés chinoises et les investisseurs chinois participent au grand chantier de construction d'infrastructures, d'hôtels, de lieux de loisirs, de routes, de trains qui vont avoir lieu d'ici à 2030 pour la Coupe du Monde. Donc, vous le savez, il y a eu des joueurs marocains de football qui ont joué dans des équipes ici en Chine, à Pékin et dans d'autres villes. Et bien sûr, le sport, c'est l'un des meilleurs liens qui puisse avoir entre les pays et les peuples. Et du moment que nous sommes des pays amis, nous souhaitons développer notre coopération sportive. Nos sportifs vont certainement se retrouver durant les prochains Jeux Olympiques en été, qui vont avoir lieu en France.
1: D'accord. Comment voyez-vous le rôle de la jeune génération dans les relations sino-marocaines? Y a-t-il des projets visant à promouvoir de manière spécifique les échanges et la coopération entre les jeunes des deux pays?
0: Il y a deux domaines importants. D'abord, celui de l'éducation. Moi, je souhaite, en tant qu'ambassadeur, et je travaille pour ça, que le Maroc puisse recevoir beaucoup d'étudiants chinois. pour faire des études supérieures, dont des études de langue, par exemple, des études de culture, de patrimoine. Je sais qu'il y a maintenant beaucoup d'étudiants, beaucoup de jeunes Marocains qui souhaitent venir faire leurs études supérieures en Chine. Il y a déjà, nous avons quelques 6 000 étudiants marocains maintenant en Chine. Il y a beaucoup de jeunes au Maroc qui apprennent le chinois. Nous avons 4 instituts Confucius au Maroc, plus beaucoup de centres de langue, parce que ces jeunes marocains, ils apprennent le chinois pour 3 choses. D'abord, pour venir faire des études en Chine. Deuxièmement, pour pouvoir accueillir les touristes chinois, qui vont être très nombreux, j'espère, pour pouvoir communiquer avec eux dans la langue chinoise. Et troisièmement, parce que ces gens-là, ces jeunes, pensent que nos relations économiques et commerciales vont beaucoup se développer et donc ils veulent travailler dans le business. Donc je souhaite également que les jeunes chinois viennent en vacances au Maroc. Le Maroc accueille beaucoup de cérémonies de mariage. Et donc je souhaite que les jeunes couples chinois qui ont peut-être les moyens viennent célébrer leur mariage au Maroc dans des décors aussi fantastiques que peuvent offrir les villes de Marrakech, d'Agadir, de Casablanca, de Tanger et d'autres villes. Donc ça aussi, ça peut être un autre élément de notre relation touristique.
2: Restez branchés sur CGTN Radio, on va souffler un peu avec une belle mélodie. Et on se retrouve après pour la rubrique Apprenons le chinois.

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0: Bonjour à tous, bienvenue dans notre cours de chinois au quotidien, c'est Xiaotai.
1: Salut Xiaotai, eh bien moi c'est toujours Thomas, votre apprenti étudiant en chinois. Et je crois que la dernière fois nous avons parlé d'achat par téléphone, Tai. Donc le plus important ça va être de réviser les phrases du cours précédent. Alors la première phrase c'était « Je veux commander une pizza ». Comment tu dis ça en chinois ?
0: 我要订个比萨饼.
1: Comment puis-je payer ? Alors, comment on dit ça en chinois, Tai ?
0: 怎么付钱呢?
1: Une nouvelle phrase, vous pouvez payer à la livraison.
0: 您可以货到付款.
1: Encore une phrase et une dernière, donnez-moi une heure.
0: 您说个时间.
1: Allez, on se réécoute les dialogues en entier de la dernière fois.
2: 喂,你好,我要订一个比萨饼.
3: 大的还是小的?
2: 大的,怎么付钱呢?
3: 可以货到付款。
2: 请送到北京大学西门吧。
3: 好的。
2: 您几点能送到?
3: 你说一个时间。
2: 大概12点吧。
1: Bon allez, la révision s'arrête là, c'est le moment de passer aux nouvelles phrases du jour où je crois qu'on va parler de vêtements. Alors comme d'habitude, Xiaotai va vous donner les phrases en chinois, je vais les traduire en français et puis on va commencer les exercices.
0: 我想买一件旗袍.
1: Je veux acheter une qipao.
0: 这是什么料子的?
1: C'est en quel tissu?
0: 蓝色的好还是黄色的好?
1: Quelle est la mieux, la bleue ou la jaune?
0: 能试试吗?
1: Je peux l'essayer?
0: 能打折吗?
1: Pouvez-vous me faire une réduction? Allez, quand je rentre en France, je voudrais ramener à ma mère un truc bien pékinois, une qipao. Eh bien, c'est une robe fendue des deux côtés. C'est une robe traditionnelle chinoise d'origine manchoue qui permet aux femmes de montrer pleinement sa féminité.
0: Quand tu te trouves dans le magasin, tu peux dire au vendeur « 我想买一件旗袍. » Je n'ai pas la peine de répéter.
1: Ok, wow.
0: Xiang, vouloir.
1: Xiang.
0: Mai, acheter.
1: Mai.
0: Yi jian, qi pao. C'est une robe fondue des deux côtés, une robe chinoise.
1: Voilà, qi pao, qui se traduit en français par robe fendue des deux côtés. Mais maintenant, on a tendance à utiliser directement sa prononciation en chinois, c'est-à-dire qu'on n'utilise plus robe fendue des deux côtés, on dit directement qi pao. La phrase en entier, Tai.
0: Wo xiang mai yi jian. Ok, maintenant on va écouter le premier dialogue.
2: 您要买什么衣服?
3: 我想买一件旗袍.
1: Et je veux demander en quel tissu est cette robe. Alors comment dit-on ça en chinois, Tai?
0: Tu peux dire 这是什么料子的? 这, ce.
1: 这.
0: 是 veut dire être.
1: 是.
0: 什么 veut dire quel.
1: 什么.
0: 料子, tissu.
1: 料子.
0: 这是什么料子的?
1: Qui veut dire quel est ce tissu? Bon, on s'écoute le dialogue.
3: 这是什么料子的?
2: 真丝的.
1: Voilà, on vient d'écouter le dialogue. Il me semble que le vendeur répond c'est de la soie. Alors, comment on dit le mot soie en chinois, Tai?
0: 真丝.
1: 真丝. Une nouvelle phrase, mais de quelle couleur faut-il l'acheter, le bleu ou la jaune?
0: Bon, là, tu peux demander l'avis de tes amis chinois. Sinon, tu peux aussi décrire au vendeur ta mère, c'est-à-dire sa couleur de peau, son style, ses préférences quant aux couleurs. Tu peux ainsi demander 蓝色的好还是黄色的好? 蓝色的, le bleu.
1: 蓝色的.
0: 还是 veut dire où?
1: 还是.
0: 黄色的, le jaune.
1: 黄色的.
0: 好 veut dire mieux, meilleur.
1: 好.
0: Donc la phrase au complet, 蓝色的好还是黄色的好? Ok, on va écouter le troisième dialogue.
3: 蓝色的好还是黄色的好?
2: 蓝色的更适合您.
1: Voilà, il me semble que dans ce dialogue, le vendeur répond au potentiel acheteur, le bleu vous va mieux. Comment dit-on ça en chinois, Tai?
0: 蓝色的更适合您.
1: Voilà, et on aura compris que 蓝色的, ça veut dire...
0: Le bleu.
1: Ok, on est d'accord. Bon, je crois que tu vas m'apprendre une autre phrase. C'est quand même important d'essayer les vêtements. Alors, comment dit-on ça en chinois? Je peux l'essayer.
0: 我能试试吗?
1: 我能试试吗?
0: 我能试试吗? 我, bien sûr, c'est je.
1: 我.
0: 能, pouvoir.
1: 能.
0: 试试, essayer.
1: 试试.
0: 我能试试吗?
1: Bon, on s'écoute tout de suite le dialogue 4.
3: 能试试吗?
2: 您穿什么号的？
3: 中号的。
1: Allez, dans les phrases que nous venons d'entendre, on a bien sûr entendu « je peux l'essayer ». Et il y avait deux autres phrases. Alors la deuxième phrase, c'était « quelle est votre taille ?» Comment dire ça en chinois ?
0: « 您穿什么号的?»
1: Voilà, et la réponse de la femme, c'était « je suis de taille moyenne ». Alors comment dit-on « moyenne taille ?» ?»«
0: 中号的。
1: Ok, bon, ça y est, le tissu choisi, la robe également, bref, tout va bien. Mais j'aimerais bien sûr qu'on me fasse une petite réduction. Comment demander ça en chinois, Tai?
0: Bon, alors soit je te propose d'écouter d'abord le dialogue 5 dans lequel tu vas trouver les réponses.
3: 多少钱?
2: 980 yuan.
3: 太贵了,能打折吗?
2: 可以打九折。
0: Alors Thomas, mon étudiant, as-tu saisi quelque chose de ce dialogue?
1: Je pense, ouais, mais le mieux, c'est que tu répètes les phrases une fois en chinois et que je les répète, moi, en français.
0: D'accord. 多少钱?
1: Ça fait combien?
0: 980 yuan.
1: 980.
0: 太贵了.
1: C'est très cher.
0: 能打折吗?
1: Est-ce que vous pouvez me faire une réduction?
0: 可以打九折.
1: 10% de réduction.
0: Ok, maintenant je propose qu'on révise un peu les phrases clés d'aujourd'hui avant de repasser les dialogues au complet.
1: Voilà, alors on va s'écouter les phrases. Je veux acheter une qipao.
0: 我想买一件旗袍。
1: C'est en quel tissu?
0: 这是什么料子的?
1: Lequel est le mieux? La bleue ou la jaune?
0: 蓝色的好还是黄色的好?
1: Est-ce que je peux l'essayer?
0: 能试试吗?
1: Est-ce que vous pouvez me faire une petite réduction?
0: 能打折吗?
1: Ok, allez, on se réécoute les dialogues en complet, donc avant de passer à notre rubrique ABC de la culture chinoise.
2: 您要买什么衣服?
3: 我想买一件旗袍。这是什么料子的?
2: 真丝的。
3: 蓝色的好还是黄色的好?
2: 蓝色的更适合您。
3: 能试试吗?
2: 您穿什么号的?
3: 中号的。多少钱？
2: 九百八十元。
3: 太贵了，能打折吗？
2: 可以打九折。
0: C'est tout ce qu'on a appris aujourd'hui. Passons maintenant à la rubrique ABC de la culture chinoise.
1: Voilà, aujourd'hui il sera question de couleurs. On sait que le rouge est une couleur très appréciée par les Chinois parce qu'il incarne le bonheur, la joie. Lors des fêtes, on accroche partout des lanternes rouges en fait aux maisons, au plafond. Il y en a partout dans la rue. Lors des mariages, des cérémonies heureuses, la fiancée porte également un vêtement rouge, des chaussures rouges, et le palanquin pour la transporter est aussi généralement de couleur écarlate. Le rouge est en même temps un signe de réussite, et si quelqu'un se trouve dans une situation favorable, on dit « taille ».«
0: Zao hong ».
1: Voilà, si on le traduit mot à mot, ça veut dire « marcher vers le rouge ».
0: Et la personne qui a la faveur du chef est nommée « hong ren ».
1: Voilà, ça veut dire « la personne rouge ».
0: Le fait de distribuer le profit est appelé « feng hong ».
1: Voilà, distribuer le rouge.
0: Le rouge incarne aussi la beauté. On qualifie le visage d'une belle femme « hong yan ».
1: Par contre, en Occident, le rouge porte une signification toute différente et relativement péjorative. On le lit souvent au feu, à l'enfer, au sang, toute une symbolique qui nous vient des temps moyenâgeux. Il symbolise également la cruauté ou bien sûr, le rouge, c'est la couleur du sang.
0: Voilà une preuve de plus de la différence culturelle.
1: Tout à fait.
0: La question du jour, pouvez-vous me faire une réduction? Comment dire cela en chinois?
1: Voilà, si vous avez la réponse et surtout si vous avez bien écouté, vous pouvez nous envoyer. Salut Tai et à la prochaine.
0: Salut Thomas, à la prochaine fois.
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Bonjour à tous, bienvenue à l'écho de cette nouvelle édition du journal. Le secteur industriel chinois a enregistré une forte croissance de ses bénéfices au premier trimestre 2026, les politiques macroéconomiques proactives du gouvernement ayant contribué à atténuer l'impact d'un environnement économique complexe et à dynamiser le secteur de la fabrication haut de gamme, indiquent des données officielles. Les bénéfices des grandes entreprises industrielles chinoises ont augmenté de 15,5% en glissement annuel pour atteindre 1696 milliards de yuan de janvier à mars, soit une accélération de 0,3 points de pourcentage par rapport à la croissance enregistrée au cours des deux premiers mois de l'année, selon les données du Bureau d'État des statistiques. Pour le seul mois de mars, les bénéfices des grandes entreprises industrielles ont augmenté de 15,8% par rapport à l'année précédente, le rythme de croissance s'étant d'accélérer de 0,6 points de pourcentage par rapport à la même période janvier-février.

fille. Les autorités chinoises ont renforcé leur soutien macroéconomique en mettant en œuvre des politiques plus progressives pour stabiliser la croissance, aidant ainsi le secteur industriel à se redresser progressivement et à améliorer la rentabilité des entreprises, a expliqué Yuwen Ying, statisticien du POS. La fabrication d'équipements est restée un moteur majeur de la croissance des bénéfices. Les bénéfices du secteur ont progressé de 21% au premier trimestre, contribuant à hauteur de 6,8 points de pourcentage à la croissance globale des bénéfices industriels. Le secteur a représenté 33,7% des bénéfices totaux des grandes entreprises industrielles, soit une hausse de 1,7 point de pourcentage par rapport à l'année précédente. La Chine a livré son plus grand navire de transport de gaz naturel liquéfié, indépendamment conçu et construit à ce jour, marquant ainsi une avancée majeure dans la capacité du pays à construire de grands navires destinés au transport d'énergie propre. Le méthanier, baptisé Celsius George Tron, a pris la mer à destination de Singapour après avoir été livré à un quai de la société China Merchant Heavy Industry Corporation Limited, a indiqué le constructeur naval. Le navire, long de 298,1 mètres et large de 48 mètres, dispose d'une capacité de transport de 180 000 mètres cubes de gaz naturel liquéfié. Il est équipé d'un système de propulsion à double carburant et à basse vitesse. Des agents des services d'inspection aux frontières sont montés à bord du navire à l'avance afin d'accélérer les procédures de détouanement, contribuant ainsi à assurer un départ rapide et sécurisé en tirant parti des conditions de marée favorables. Lu Jinlong, responsable du programme des grands méthaniers chez China Merchant Heavy Industry Corporation Limited, a déclaré que la société avait obtenu des commandes pour 6 navires de ce type. Les 5 autres sont actuellement en construction et un deuxième navire devrait être livré dans 3 mois, a-t-il ajouté. Pékin a enregistré plus de 7 millions de passages frontaliers depuis le début de cette année, soit une hausse de 13% par rapport à l'année précédente, selon des données officielles. Cette année, le nombre de sorties et d'entrées de ressortissants étrangers au point de passage de Pékin avait dépassé les 2,28 millions dimanche matin, soit une hausse de 34% par rapport à la même période en 2025, selon le poste général des contrôles frontaliers de Pékin. Environ 828 000 étrangers arrivés au point d'entrée de Pékin cette année étaient entrés dans le cadre des politiques d'exemption de visa ou de permis d'entrée temporaire, représentant plus de 70% de l'ensemble des visiteurs étrangers. La récente augmentation du tourisme entrant à Pékin s'explique en partie par l'optimisation continue des politiques d'exemption de visa. À ce jour, la Chine a mis en place des politiques unilatérales d'exemption de visa pour 50 pays et a appliqué des dispositions d'exemption de visa de transit de 240 heures pour 55 pays. Afin d'améliorer l'efficacité des formalités douanières et d'offrir de meilleurs services face à l'augmentation du flux de passagers, Pékin a mis en place une série de mesures, notamment un guichet unique chargé de délivrer et de contrôler les permis d'entrée temporaire pour les personnes demandant le transit sans visa de 240 heures, ainsi que des conseils sur les politiques d'exemption de visa et une aide au remplissage des cartes d'arrivée pour les personnes visitons la Chine pour la première fois. Le géant français des gaz industriels Air Liquide a lancé la construction d'une nouvelle unité de séparation de l'air à Huizhou, dans la province chinoise du Guangdong. Ce projet permettra d'augmenter de 800 tonnes par jour l'approvisionnement en oxygène, azote et argon liquide sur le marché de Delta de la rivière des Perles. Cette unité, dont la mise en service est prévue en 2027, sera construite dans le parc industriel des nouveaux matériaux de Huizhou et spécialisée dans les matériaux synthétiques de pointe, les produits chimiques haut de gamme et les nouveaux matériaux de pointe. Air Liquide a indiqué que l'unité utilisait ces dernières technologies pour produire des liquides de haute pureté destinée aux clients du secteur.

des semi-conducteurs et de la fabrication de pointe, tout en approvisionnant également les industries pétrochimiques et médicales. Le coût et la sécurité sont devenus des atouts concurrentiels pour la Chine dans le recrutement d'étudiants internationaux, selon un rapport publié par l'Institut Xinhua, un groupe de réflexion affilié à l'agence de presse Xinhua, intitulé « Étudier en Chine, contribuer à la construction d'une communauté d'avenir partagée pour l'humanité », le rapport souligne que l'avantage concurrentiel de la Chine en tant que pôle éducatif mondial est de plus en plus marqué. Actuellement, alors que le rayonnement mondial et la qualité académique des universités chinoises se hissent à l'avant-garde des classements internationaux, l'expansion à l'étranger des entreprises chinoises crée de nombreuses opportunités de carrière pour les étudiants internationaux qui rentrent au pays, indique-t-il. Voilà, c'est la fin du journal d'aujourd'hui. Merci de votre fidélité. À bientôt.

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2: Bienvenue à Cogito. Entre janvier et mars, la Chine a enregistré une hausse de 15% de ses importations et exportations sur un an pour une valeur totale de 11 840 milliards de yuan, plus de 1 470 milliards d'euros, a annoncé mardi 14 avril l'administration générale des douanes. Un record sur 5 ans qui témoigne de la forte résilience du commerce extérieur de la deuxième économie mondiale. Sur cette période, les exportations chinoises ont atteint 6 850 milliards de yuan en progression de 11,9%. Des produits vedettes se distinguent. Imprimantes 3D, véhicules électriques et batteries au lithium dont les ventes à l'étranger ont bondi respectivement de 119%, 77,5% et 50,4%. Cette dynamique s'explique par plusieurs facteurs. La reprise de la demande extérieure, un tissu industriel national complet et la libération du potentiel d'innovation des entreprises. Le Made in China, qui ne cesse de gagner en qualité, en efficacité et en service, répond toujours mieux aux besoins de production et de consommation à tous les niveaux à l'échelle mondiale. Côté importation, la Chine a importé pour 4 990 milliards de yuan de marchandises au premier trimestre, soit une hausse de 19,6% par rapport à l'an dernier. Cet envolée s'explique avant tout par la flambée des prix des matières premières et la reprise de la demande intérieure. Selon des analystes, malgré un environnement extérieur complexe et difficile, la croissance rapide des échanges commerciaux chinois au premier trimestre repose sur des fondamentaux solides, une grande vitalité et une forte dynamique. La valeur totale des échanges dépasse 10 000 milliards de yuan pour le 12e trimestre consécutif. Et la croissance est repassée à deux chiffres depuis le 4e trimestre 2022. Les échanges avec les économies développées progressent globalement, tandis qu'ils affichent une croissance à deux chiffres avec l'ASEAN, l'Amérique latine et l'Afrique. Cette diversification des marchés consolide les bases du commerce extérieur chinois. Les entreprises privées occupent depuis des années la première place. Grâce à des mesures incitatives accélérées, leur dynamisme est stimulé. Au premier trimestre, sur les 618 000 entreprises ayant enregistré des importations ou exportations, plus de 540 000 sont privées. Leurs échanges ont atteint 6 780 milliards de yuan, portant leur part à 57,3% du total national. Les entreprises à capitaux étrangers, quant à elles, affichent une croissance à deux chiffres, tant à l'export qu'à l'import, pour le 8e trimestre consécutif. Plus de 6 200 nouvelles entreprises étrangères ont été enregistrées par les douanes et le nombre total de sociétés étrangères ayant réalisé des échanges a augmenté de plus de 1 000 sur un an pour atteindre 69 000. L'optimisation de la structure des exportations et l'élan des importations se renforce. Au premier trimestre, les exportations des composants de stockage et des processeurs ont progressé de 39,1% et celles d'équipements électriques, production, transport, transformation, stockage d'énergie, affichent aussi une croissance à deux chiffres. La demande intérieure augmente régulièrement, entraînant volume et qualité des importations. Les importations de produits de haute technologie ont bondi de 25,1%, tandis que les matières premières et biens de consommation maintiennent une bonne dynamique. Stabiliser les exportations et élargir les importations agissent de concert, insufflant un nouvel élan au commerce extérieur. L'Organisation mondiale du commerce prévoit récemment un ralentissement de la croissance du commerce mondial des marchandises à 1,9% en 2026, soit une baisse de 2,7 points. L'OCDE souligne que l'évolution des conflits au Moyen-Orient met à l'épreuve la résilience de l'économie mondiale. Malgré ces incertitudes, les conditions et tendances qui sous-tendent la croissance soutenable de l'économie chinoise n'ont pas changé. Les atouts et les potentiels de son commerce extérieur ne cessent de s'affirmer. La forte progression des échanges au premier trimestre jette ainsi des bases solides pour une croissance stable tout au long de l'année. La deuxième économie mondiale dispose des moyens nécessaires pour stabiliser son commerce extérieur et en optimiser la structure.

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0: Bonjour à toutes et à tous, bienvenue à l'écoute de l'émission Classe Éco. Avec le développement éco-social ainsi que le progrès technologique, un grand nombre de nouveaux métiers apparaissent. Quels sont-ils? La digitalisation et la robotisation de l'économie auront quels impacts sur le monde d'emploi? Quels sont les avantages des nouveaux métiers émergents? Pour trouver les réponses, je vous invite à suivre cette émission. Ne quittez pas, Classe Éco commence tout de suite.
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2: La création d'emplois est un sujet de société très important et aujourd'hui nous allons parler de nouveaux métiers qui font l'actualité maintenant sur les réseaux sociaux. Et pour en parler, nous avons le plaisir de recevoir dans notre studio quatre journalistes dont certains d'entre eux sont allés explorer les nouveaux métiers sur le terrain. On a Christelle Dayambaya, Tai Xueqing, et Nicolas Hiruzin et Yves Mouillet. Et aussi par visioconférence, nous avons le plaisir de recevoir Olga Domanova, ingénieure en IA chez Schlumberger, et Aldin Faré, producteur dans l'audiovisuel et podcasteur. Alors, on va commencer par Christelle, je pense, parce que vous êtes allée sur le terrain pour explorer les nouveaux métiers. Quels sont les nouveaux métiers qui vous ont laissé une impression particulière?
3: Le nouveau métier qui m'a le plus touchée, ça serait les pros, les responsables de l'entreposage. Pour expliquer vraiment terre à terre, ce sont des personnes qui s'occupent du rangement chez nous. Donc des personnes viennent chez vous, ils rangent tout, de la cuisine, la salle de bain, en passant par les jouets des enfants. Et au fait,
2: l'impression... Ce n'est pas simplement les femmes de ménage.
3: Ben non, ce ne sont pas des femmes de ménage, ce sont des gens qui ont été formés pour pouvoir exercer ce métier. Et ce métier a été récemment reconnu par le gouvernement chinois comme étant un métier comme les autres. Mmh. Et c'est-à-dire que les femmes qui se donnent à cette pratique, ce sont des gens, des personnes qui ont soit eu des problèmes avec le travail précédent, qui se sont reconverties, ou des personnes qui n'arrivaient pas à trouver de l'emploi et qui, grâce à ce nouveau métier, peuvent faire quelque chose. Et c'est un métier vraiment qui touche et qui peut intéresser tout le monde. On n'a pas besoin de beaucoup de diplômes. Il est super très bien payé.
2: Ah et, ouais, ça coûte
3: oui.
2: cher.
3: Hein. Ah oui, oui, oui, oui, oui. Et j'ai été vraiment particulièrement vraiment
2: impressionnée
3: par ce nouveau métier qui, okay. Je crois, prendra de l'ampleur dans les années à venir.
4: Ça consiste en quoi exactement?
3: Ça consiste en fait, ce sont des dames, c'est en service, qui s'occupent de ranger chez vous. C'est-à-dire, vous les appelez, voilà, ils vous les appelez, ils viennent chez vous, ils vous disent, voilà, dans votre garde-robe, il faut aligner les choses comme ça, il faut le faire comme ça. Et ce qui est bien, c'est que après qu'ils aient fait ce rangement-là, vous, ça vous laisse l'idée de la manière comment optimiser D'accord. votre espace, en fait. Donc, des fois, on est chez soi, on n'a pas le temps, soit on ne sait pas comment ranger. Avec toutes nos activités, des fois, le week-end, on n'a que le week-end pour se reposer. Donc, ce sont des personnes qui vont venir chez vous et ils vont vous donner vraiment un fil conducteur à suivre, de la cuisine, la salle de bain, les habits, l'armoire, jusqu'au jouet des enfants. Et c'est vraiment... impressionnant, ce sont des femmes, comme j'ai dit, la plupart des femmes, il y avait deux ou trois hommes qui ont suivi la formation, qui ont été encadrés, et ils ont bien sûr des outils qui vont avec pour le rangement, pour le nettoyage, et pour, vraiment, ça m'a beaucoup, ça m'a séduit, et on retrouve ces centres dans presque toute la Chine, je veux dire, il y a plusieurs régions, cette dame a créé les centres dans plusieurs régions. Elle nous a un peu raconté l'histoire des femmes. C'était des femmes qui n'avaient plus trouvé de travail ou qui ne pouvaient plus travailler à cause d'un petit handicap ou d'un truc comme ça. Mais très vite, elle les a formées et elles gagnent très bien.
2: C'est des femmes de ménage de haute gamme, en quelque sorte.
3: Voilà, femmes de ménage de haute gamme, mais voilà, très important pour nous et ça m'a vraiment beaucoup.
2: C'est,
3: oui, il faut dire que les prix ne sont pas très abordables. C'est pas donné à tous aussi. Hein. Voilà, solliciter un service tel que les professionnels du rangement, c'est pas donné à tous.
4: Il faut pour les ménages aisés. Ouais.
3: Ah bah oui. Parce que c'est
2: en plus Nicolas.
4: Ça m'intéresse. J'ai tendance à laisser mes affaires un peu partout. Donc, parfois, je me fais gronder. Donc, ouais, quelqu'un qui m'aiderait à ranger pour me donner des idées, pourquoi pas.
2: Ouais, c'est pas mal.
4: Au moins une fois.
2: Mais vous êtes allé voir d'autres choses.
4: Oui, alors moi, je suis allé plutôt dans une entreprise de haute technologie, on va dire. Hein. C'est spécialisé dans les logiciels d'intelligence artificielle pour les robots. Et voilà, donc j'ai pu voir ça de très près, voir comment ces nouveaux... en fait, cette nouvelle technologie peut faire des choses comme on n'a pas pensé avant. Par exemple, avoir on parle souvent des animaux comme ça, des faux animaux, des robots animaux comme ça qui peuvent interagir avec les humains. Donc, ils peuvent bouger, ils peuvent sauter, ils peuvent écouter, entendre, donc réagir au son. Et donc ça, c'était assez amusant. Donc peut-être que ça va prendre de l'ampleur hein, au fur et à mesure du temps, parce que les gens ont des animaux de compagnie, mais peut-être qu'ils veulent aussi une solution de facilité parfois. Avec un robot, on a moins besoin de s'en occuper. Et sinon aussi pour les robots de rangement, hein, pour la livraison.
2: Ah, robots de rangement, attends.
5: Ah,
2: oui, oui.
5: Tout de suite. Ah. Là, il y a de la concurrence.
2: Ah, oui.
4: Parce qu'on sait que c'est plus de... Par contre, c'est pour la livraison, pour les colis, en fait. Hein, ça, c'est pour les entreprises.
2: Ah, ouais.
4: Hein,
2: ça nous assure.
4: Voilà, c'est un peu différent. Donc, c'est simplement pour dans les... Parce qu'on a besoin, évidemment, de... Normalement, beaucoup de main-d'œuvre hein, pour prendre les colis, les ranger dans ces entreprises de livraison. Hein, on voit à quel point le commerce en ligne est développé en Chine. Et donc, avec ces robots-là, ils sont programmés pour recevoir des colis, se déplacer suivant un certain chemin et les mettre dans certains endroits. Donc ça, c'est une programmation. Et ils suivent en fait ce chemin pour pouvoir déposer les colis de manière automatisée. Donc ça, c'est vraiment aussi, une tendance hein, qui se développe, hein, l'automatisation dans les entreprises de livraison. Il y avait aussi beaucoup de choses sur les drones, par exemple, ici. Hein. Mmh. Il y avait beaucoup de ces petits éléments, comme ça, ils essayent d'utiliser l'intelligence artificielle pour augmenter l'efficacité de ces choses-là.
2: Je vois quand même, c'est une tendance qu'on est devenu de plus en plus spécifique et plus en plus professionnel, profond dans un métier. Et Yves, quelle est votre idée?
6: Alors, moi, j'ai fait un reportage sur une professionnelle, donc c'est plutôt l'inverse de Nicolas. Moi, la personne en question, c'est une guide horticole et forestière qui s'efforce de réparer les dégâts causés par les nouvelles technologies. Par exemple, le stress que ça peut engendrer à force d'utiliser son téléphone portable, la lumière bleue, le fait d'être disponible tout le temps, le fait de vivre dans une grande ville avec le stress que ça encourt, eh bien, en fait, cette personne-là propose des thérapies pour se rapprocher avec la nature. Donc, par exemple, on revient vers des choses beaucoup plus traditionnelles, comme le yoga ou les jardins plus traditionnels, comme ça pouvait se faire dans les dynasties anciennes chinoises. Et puis, là encore, on revient à des animaux naturels, pas des robots, avec des gens qui vont s'occuper d'animaux et des choses comme ça. Donc, ce qui est très intéressant, c'est là, les gens se retrouvent ensemble et s'écoute. Dans la société moderne, on a malheureusement souvent, on n'a pas le temps de prendre le temps. Et là, dans ces centres spécialisés, on vous dit, regardez, ouvrez les yeux, reposez-vous. Il est temps de vous requinquer, de vous ressourcer. Et j'ai trouvé ça très intéressant parce que ce genre de centre, finalement, le fait de vivre à la campagne, c'est vrai qu'on peut s'en passer, je pense. Mais dans une ville, dans la plupart des mégalopoles, suivre ce genre de thérapie, suivre ce genre de stage, effectivement, moi-même, en ayant fait ce reportage, ça m'a fait énormément de bien.
2: Et Tajeti, vous êtes chinoise, donc comment voyez-vous l'émergence de ces nouveaux métiers et quel genre de changement de société que vous pouvez constater?
7: D'accord. Alors moi, je ne suis pas allée sur le terrain pour expérimenter, mais j'ai regardé votre série de reportages. Par contre, le métier que Nicolas a appris, ça me rassure plutôt par rapport à la place de l'homme, par rapport à la place de l'humain justement dans ce monde qui est en train de devenir super moderne, super sophistiqué, parce que tant qu'un robot a toujours besoin d'un un ingénieur humain pour le développer, pour le gérer, pour le programmer, pour le maintenir, ben, il n'y a pas de danger qu'on soit remplacé demain. Après, je pense que l'apparition de tous ces nouveaux métiers nous apprennent énormément sur l'évolution de la société chinoise par rapport, bien sûr, d'abord au développement de la technologie, mais il y a aussi le changement de mode de vie. Hein. Je pense que le besoin de faire appel à une spécialiste de rangement, ça vient bien sûr avec la société de la consommation et l'accélération du rythme de vie. Et puis, j'ai pensé à un autre métier que nous n'avons pas encore abordé jusqu'à présent, mais qui est montré aussi dans votre série de reportages. C'est celui de l'ingénieur en restauration des terres humides. Et je crois que l'apparition de ce genre de métier, on peut considérer que c'est aussi le résultat de la division sociale du travail, ou peut-être plus exactement de la subdivision sociale du travail, parce que je me demande si certaines tâches de ce métier faisaient déjà partie du travail d'un paysagiste ou d'un urbaniste, mais l'apparition de ce genre de métier est bien sûr aussi le résultat de la prise de conscience de la société par rapport à certains grands thèmes de notre temps, tels que le changement climatique, la protection de l'environnement.

0: développant des outils d'intelligence artificielle pour l'ingénierie qui est dans son travail et il ne peut pas participer en temps réel à notre émission, donc on lui a posé deux questions, donc voilà sa réponse. D'abord, je lui ai demandé, comme ChatGPT rencontre un succès fulgurant, est-ce que ça marque vraiment un tournant dans le paysage de l'intelligence artificielle? Et on va écouter sa réponse.
1: Je la trouve très intéressante cette question. C'est au final ces nouveaux outils d'OpenAI, dont ChatGPT, aujourd'hui ils font le buzz, ils sont adoptés par beaucoup de personnes, ils font beaucoup de parler d'eux en Chine en particulier récemment. Est-ce qu'ils vont amener une accélération de l'adoption et du développement de technologies d'intelligence artificielle? Et la réponse à ça, bien sûr, c'est oui. L'adoption, elle est phénoménale pour ChatGPT, il faut s'en rendre compte. Il a fallu à Facebook plusieurs mois pour atteindre des niveaux d'adoption similaires à ce que ChatGPT a fait en quelques jours. Pareil pour Apple. Et donc, la grande réussite de ChatGPT, et c'est Kai Fouly d'ailleurs qui le dit, un grand expert d'intelligence artificielle chinois, qui nous dit que ce qu'a réussi ChatGPT, c'est petit 1, l'adoption de masse de technologies d'intelligence artificielle relativement avancées. Et petit 2, la démystification de ces technologies. Parce que désormais, ça nous parle, l'intelligence artificielle. On voit à quoi ça sert, on peut l'utiliser, on peut l'inclure dans notre quotidien. Et ça, auparavant, c'est quelque chose qui n'existait pas ou qui était réservé au final au domaine un peu industriel, technique. Aujourd'hui, n'importe quel utilisateur qui n'est pas technique peut venir utiliser ChatGPT. Et ça, c'est vraiment un game changer. Et donc, bien sûr, ce qui se passe, c'est que tous les compétiteurs d'OpenAI, mais vous savez qu'OpenAI est en fait associé d'une certaine manière à Microsoft, et donc tous les autres géants de l'Internet qui sont en capacité de produire de tels outils, en fait, se mettent en marche pour venir proposer des compétiteurs de ChatGPT. Et on ne sait toujours pas aujourd'hui si Microsoft, en associant ChatGPT à son moteur de recherche Bing, va venir complètement renverser la donne par rapport à Google. On sait aujourd'hui que le moteur de recherche de Microsoft n'est pas très utilisé par rapport à Google. Est-ce que la donne va changer grâce à ChatGPT? Et donc, toute cette attention et tout ce mouvement qui est fait par les gens du web va bien sûr amener à un regain de talent et de ressources dans ces domaines-là, et donc bien sûr, ça va venir accélérer le développement autour de l'intelligence artificielle et dans ce cas-ci des intelligences un peu conversationnelles, hein, puisque c'est ce qu'est au final ChatGPT.
0: Et la deuxième question, c'est que, bon, c'est le point que vous avez évoqué. Comme ChatGPT est super compétent dans beaucoup de tâches, est-ce qu'il y a une menace qu'il y a une perte d'emploi importante dans le futur suite au développement justement de ces technologies d'intelligence artificielle? Donc, on va écouter sa réponse.
1: Il faut tout de même pas oublier que l'intelligence, c'est pas nouveau. Hein. On a déjà mis de l'intelligence à un certain niveau, dans des robots par exemple. Et la révolution industrielle, la robotisation des usines, c'est pas quelque chose de nouveau. On a déjà remplacé et transformé énormément de métiers qui n'ont plus vraiment lieu d'exister aujourd'hui. Il faut pas oublier aussi qu'il y a une évolution des populations qui fait que des métiers qui auparavant était très dur physiquement, enfin qui continue d'être dur physiquement et que l'on considère aujourd'hui à faible valeur ajoutée, eh ben, les jeunes hein, qui sortent d'école, qui sortent d'université, ils veulent plus vraiment aller vers ces métiers. Et donc il faut trouver un moyen pour tout de même assurer ces fonctions alors qu'on n'a pas la ressource humaine. Et donc l'IA, encore une fois, va pouvoir venir aider hein, sans venir remplacer un humain puisqu'en fait l'humain n'y est pas. Et donc on peut voilà, modérer un peu les opinions autour du remplacement de l'humain par l'IA. Cependant, Kai Fouly, encore une fois pour le citer, nous dit que les premiers métiers qui vont être remplacés, comme je le disais, c'est des métiers répétitifs, hein, à faible demande un peu intellectuelle. En revanche, tous les métiers qui sont à plus forte demande intellectuelle vont éventuellement aussi être impactés dans des âges un peu plus lointains, peut-être dans 5 ans, dans 10 ans. Et puis enfin, les derniers métiers qui seront impactés, au final, c'est les métiers des créatifs. Hein, parce que l'aspect de l'art, de la création, c'est beaucoup plus difficile à coder, c'est beaucoup plus difficile à expliquer à une IA pour qu'elle soit capable de reproduire la façon dont un humain le ferait.

0: On peut néanmoins voir que ce dernier point est petit à petit challengé, puisque OpenAI, la société derrière ChatGPT, a également publié un logiciel qui s'appelle DALL-E, qui n'est pas le seul, mais qui permet de faire de la génération d'images sur la base d'une demande écrite. Et on voit de plus en plus d'artistes qui commencent à faire de l'art généré par IA. Et tout un débat qui commence à se créer autour de, au final, qu'est-ce que l'art? Est-ce qu'une image, un tableau créé par une intelligence artificielle peut être considéré comme de l'art? Pareil pour la musique. Il y a aujourd'hui des intelligences artificielles qui sont capables de composer de la musique. Est-ce qu'on peut juger ça au même titre qu'une musique composée par un compositeur humain? Et donc on voit bien que même sur des métiers créatifs, au final, on commence à avoir de forts impacts de l'IA et qu'il faut repenser complètement la façon dont on accorde de la valeur à un contenu qui est proposé par une IA. Voilà. Donc un peu de matière pour la réflexion, c'est un domaine passionnant, c'est un domaine en pleine évolution, je pense que personne n'a la réponse aujourd'hui, les grands experts du domaine ne s'accordent pas forcément sur leur vision. Et donc voilà, les années à suivre vont être passionnantes et bien sûr qu'en Chine, avec Baidu notamment qui cherche à lancer prochainement un compétiteur de ChatGPT, on va voir beaucoup d'entrain autour de ce sujet.
1: Alors, je pense que je vais tourner vers Olga, qui travaille elle-même. Je pense, Olga, vous avez déjà, en quelque sorte, vous travaillez dans ce genre de nouveau métier qui concerne l'intelligence artificielle, un métier qui n'existait pas il y a 10 ans ou il y a 20 ans. Donc, quel est votre regard là-dessus?
2: Ah, d'abord, merci pour vos questions. Je trouve le thème de ce programme très intéressant. Je dirais que la première question, si on pourrait dire que ChatGPT, ça a vraiment marqué un changement, je suis d'accord avec ça. Ça, en fait, ça c'est l'accès à cette technologie est super avancée aux gens qui sont pas vraiment liés avec ça dans leur travail. Ça leur a permis de visualiser ça. Qu'est-ce que c'est l'IA? Parce qu'avant, même si on a essayé d'expliquer comment on peut s'imaginer l'IA à quelqu'un qui n'est pas confronté à ça dans sa vie quotidienne, c'était très difficile. Là, maintenant, on ouvre cette page de web, on écrit quelques phrases, on obtient 3 pages de réponses assez cohérentes, en fait, très bien écrites, de point de vue orthographie, syntaxe, ponctuation, en fait, c'est vraiment très bien fait. Et c'est la preuve vivante de comment ça marche. À part de ChatGPT, moi, ce que personnellement je trouve très intéressant, peut-être même plus rigolo que ça, c'est plutôt la génération des images. Et c'est le point très important de ce que ChatGPT a marqué et DALL-E, c'est ce que l'IA est devenue. C'est pas seulement l'analyse des données qui sont déjà là, analyse statistique, enfin, découverte des patterns, c'est plutôt la génération de contenu qui n'a pas été là. Et moi, je trouve ça complètement fascinant.
1: Aladin, quel est votre regard là-dessus?
3: Écoutez, moi je suis très content que ChatGPT existe parce que hier je voulais le retester avant l'émission et là pour le coup il était complètement surutilisé, il fallait revenir. Donc j'ai pas pu avoir une bonne conversation avec ChatGPT. Mais en tout cas moi il m'a rendu ma vie plus utile parce qu'en fait il y a quelques semaines de ça j'écrivais un pitch, ce qu'on appelle une sorte de dossier pour présenter un projet documentaire. Et en fait, j'avais fait une première version, j'en parle avec un de mes clients et là il me dit, ah ça serait bien que tu le fasses plus punchy. Et là, j'étais un peu lessivé par tout ce que j'avais écrit, donc je suis allé voir ChatGPT. Je lui ai un peu demandé de. Et en fait, il m'a vraiment fait plusieurs paragraphes qui étaient beaucoup plus punchy. Alors après, sur la question de perdre son travail ou pas, moi, j'y crois pas trop parce qu'en fait, au bout du compte, il faut faire des finitions. Et en fait, ChatGPT, on voit qu'il sort des phrases très bien, très classe. Mais en fait, au bout d'un moment, faut quand même un peu. Il faut un petit peu peaufiner ce qu'il a écrit parce que si jamais on prend pour argent comptant ce qu'il écrit, en fait, au bout d'un moment, ça peut peut-être sonner un petit peu faux. Et d'ailleurs, maintenant, ils ont apparemment déjà mis en place des algorithmes pour vérifier si les articles de presse ou les thèses universitaires provenaient de ChatGPT, justement. Donc, c'est en tout cas, moi, ça m'a permis de gagner du temps dans mon travail. Donc, en tout cas, je suis très content que cet outil existe parce que je vais prendre la version payante. Je me pose la question.
1: Ok. Yves, j'ai vu tout à l'heure que vous voulez réagir.
4: Oui, je voulais réagir en disant simplement que la première véritable intelligence artificielle qui a concurrencé l'être humain, c'était Deep Blue en 1978 avec
1: C'est le jeu de Go, c'est ça?
4: voilà,
5: Le grand jeu d'échecs.
4: c'était voilà contre Garry et Kasparov.

0: L'ordinateur avait remporté la victoire. Et pareil, en 1994, me semble-t-il, un autre ordinateur avait concurrencé le champion du monde chinois, dont j'ai malheureusement oublié le nom, de jeu de Go. Et il a aussi battu le champion du monde à plate couture. Donc c'est vrai que c'est quand même une source de préoccupation. Et on s'en rend bien compte, de toute façon, à travers l'humanité, chaque révolution, notamment la révolution industrielle, on s'est toujours dit, ça y est, les machines vont prendre le pas sur les êtres humains. Et même des réalisateurs de cinéma, par exemple James Cameron, pour ne citer que lui, ont mis en avant les méfaits que pourrait entraîner une
1: Ça va que les
0: utilisation.
1: films ne manquent pas à ce sujet.
0: Ça, c'est le moins que l'on puisse dire. Et c'est vrai que c'est préoccupant. Mais tout comme Aladdin, je pense qu'on a encore un peu le temps de voir venir. Et qu'il ne faut pas trop se tracasser. Et qu'on peut utiliser ces nouvelles technologies pour simplement améliorer la qualité de son travail.
1: Allez, Nicolas.
2: Oui, non, mais c'est ce qui est bluffant, c'est leur côté créatif, ouais, effectivement, comme le gars avait dit. Ok, le fait de pouvoir calculer énormément de choses, en fait, pour les jeux d'échecs, le jeu de Go, c'est du calcul, en fait. C'est vrai qu'il y a aussi un apprentissage. Surtout le jeu de Go, ce que j'ai lu, c'était beaucoup plus compliqué. Le nombre de possibilités était beaucoup plus élevé que le jeu d'échecs. Donc, c'était en fait la dernière victoire de l'ordinateur sur l'être humain, sur un jeu comme ça. C'était gagné contre le champion de Go. Et en fait, parce qu'en fait, l'ordinateur, avec l'intelligence artificielle, il a tendance à apprendre de ses erreurs. Donc ça le rend beaucoup plus créatif, en fait. C'est ça qui, la base de l'intelligence artificielle, c'est ça, c'est de pouvoir assimiler En fait, plus on donne de données à ces intelligences, et plus elles vont
1: Plus en
2: progresser, en fait.
1: devenir
2: Donc
1: plus intelligent.
2: voilà, donc en fait, c'est ça, plus on va les utiliser, plus elles vont devenir perfectionnées, intelligentes, plus ça va être difficile de voir la différence entre un être humain et une machine. Pour l'instant, on peut encore voir la différence, hein, comme disait Aladdin, il y a des algorithmes pour savoir si certains textes, voire dans les revues scientifiques ou chez des étudiants, ont été écrits avec ce chat GPT. Mais peut-être que dans le futur, ça va être tellement bien fait
1: Ils
2: que
1: vont
2: ça va être.
1: remplacer les profs?
2: Ça pourrait, bien sûr. Oui. Ben, on voit, par exemple, pour les traductions, on voit avec Google Translate, simplement, les progrès qu'on a vu, des progrès en 5-10 ans. On est passé de quelque chose d'assez rigolo en disant, ouais, cette traduction, c'est du Google Translate. C'est-à-dire que c'était très mauvais. Maintenant, Google Translate traduit très bien. Donc, on peut s'en servir même dans nos métiers de journaliste traducteur, par exemple. Et c'est, voilà. Et donc, on vient petit à petit, on voit qu'il y a des métiers, on croyait intouchables par les
1: Safe.
2: machines,
1: Oui,
2: commencent à être touchés. Hein, on a vu pour les
1: Oui.
2: voice-overs aussi, on peut très bien parler. Il y a une machine qui parle qui fait des voice-overs, des doublages en fait. Et c'est assez réaliste. C'est difficile de savoir. Après, on peut s'habituer, on peut comprendre qu'il y a moins d'émotions. Parce que peut-être que la différence, c'est l'émotion. Peut-être qu'on a encore l'avantage en tant qu'être humain, c'est d'avoir cette émotion.
3: Heureusement qu'il existe encore. Hein. Il y a des gens qui aussi travaillent dans l'autre sens. C'est vrai que dans un sens, ça va très vite, la machine est là et tout. Et dans l'autre sens, l'humain a compris que l'homme ne peut pas être remplacé. Il y a des techniques, il y a une connexion qu'on doit avoir avec l'être humain, avec la nature. Je crois que ce sont des choses que nous, les humains, avons la capacité de détecter et que les machines ne peuvent pas. Je ne crois pas que on pourra être remplacé à 100%, ça, non.
1: Je vais demander à Olga, qui est professionnelle dans ce domaine, donc jusqu'où ça peut aller? Est-ce qu'on a une inquiétude à faire que on va un jour tous perdre notre emploi?
4: C'est une très bonne question. Juste un point pour réagir à la réplique précédente. En fait, qui est très important un peu partout dans notre vie, c'est la mesure. Si vous allez boire du thé, mais vous allez boire 50 litres de thé par jour, vous allez en mourir. Si vous avez une voiture, vous allez l'utiliser pour aller dans, je sais pas, l'entrée de votre bâtiment prochaine, c'est pas bien du tout, c'est pas le but d'une voiture. Et c'est pareil avec ChatGPT. Il y a des applications très intéressantes, mais il faut être conscient de leur effet et des sources, ce qui est très important. Donc, même si ça est l'IA générative, ça ne génère quelque chose qui n'a pas été là dans une forme ou autre dans les sources. Exemple, on s'est rendu compte que les expressions, les phrases, les textes que ChatGPT génère, ils sont en fait très biaisés. Donc, par exemple, si on parle de tâches ménagères, c'est plutôt au féminin que ChatGPT en parle. C'est lié à la partie féminine. Pourquoi ça? C'est pas que le chat GPT soit machiste, c'est juste que les ressources qu'il lui a utilisées pour entraîner les modèles, il contient cette information. Donc, il faut en être très, très conscient. Donc, par exemple, la recherche en intelligence artificielle, elle est très basée sur les données. Et en fait, c'est l'approche assez problématique parce qu'on va juste augmenter et concentrer le pourcentage de biais dans des données. Voilà. Donc, c'est juste pour réagir à la réplique précédente. Après ce que vous avez dit, je ne crois pas qu'on ne va jamais être remplacé. Je trouve que ChatGPT, c'est juste une possibilité géniale, mais vraiment brillante, pour libérer les cerveaux humains des tâches répétitives. Voilà, donc moi, je suis très, très optimiste de ça, mais c'est très important de savoir les limitations des technologies qu'on utilise.
1: Mais comme Océan a dit dans sa réponse qu'il y a maintenant, il sait créer des images et faire des choses créatives, c'est pas seulement ChatGPT qui nous inquiète, mais la tendance, en fait. C'est-à-dire que jusqu'où, par exemple, Nicolas a mentionné les émotions, est-ce qu'un jour, ça peut être aussi... développer des robots avec des émotions complètement comme des humains.
4: Oui, c'est un très bon point que vous évoquez aussi. Vous savez qu'en technologie évolue, il faut que les lois évoluent avec. Et les questions techniques, la législation et tout ça, il faut que ça aille au même pas. Donc, par exemple, si on a vu que DALL-E et les autres sources sont capables de générer des images et des vidéos, par exemple avec des personnages qu'on les a demandés, là, à un moment donné, on va avoir un problème de distinguer ce qui est vrai de ce qui est faux. Et pour ça, il faut des algorithmes qui pourront donc travailler pour le faire et aussi des lois qui pourront protéger des personnes concernées pour éviter, par exemple, les fausses preuves.
1: Merci. Et pour terminer, je vais retourner vers Tati.
3: Moi, je ne connais pas grand-chose en informatique, mais je pense que jamais une application informatique a fait autant réagir, a fait autant... planer cette peur du chômage, même dans des métiers qui ont été jusqu'à présent considérés comme étant la chasse gardée des humains. Je pense à la psychothérapie, comme ce qu'a raconté tout à l'heure Christelle, surtout avec la thérapie comportementale, le CBT. Il paraît qu'il existe déjà quelques applications qui sont capables de recevoir un patient, de lui faire de la conversation, pour le soigner. Mais ceci dit, je ne pense pas que nous, les humains, on risque vraiment d'être remplacés par les robots tant que le robot n'a pas encore développé sa propre conscience, tant qu'un robot n'est pas encore capable de développer un autre robot. Je pense que l'humain sera toujours... pas remplaçable.
1: Et en tout cas, je vous remercie d'avoir participé à notre émission et je vous remercie d'avoir suivi notre discussion. À la prochaine.
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De retour dans le studio, je vous rappelle que vous êtes à l'écoute de l'émission Classico. Avant de passer à la prochaine partie cours de chinois, je vous propose une pause musicale. C'est parti!

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2: Bonjour tout le monde, bienvenue dans notre cours de chinois. Moi c'est Xiao Tai, je suis avec Yves. Bonjour Yves.
3: Natia Rao, bonjour tout le monde, bonjour Xiao Tai.
2: Et dans la dernière leçon, nous avons appris quelques expressions utiles pour aller chez le coiffeur. Je propose de réviser un peu avant d'attaquer la nouvelle leçon.
3: Bien sûr, c'est toujours un plaisir, tu le sais bien.
2: 我想剪头发。
3: 我想剪头发。Je voudrais me faire couper les cheveux.
2: 修一下就可以了。
3: S'il vous plaît, juste les pointes.
2: 我想染头发。
3: 我想染头发。Je voudrais me faire teindre les cheveux.
2: 别剪太短了。
3: 别剪太短了。Ne coupez pas trop court.
2: Bon, réécoutons les dialogues.
4: 我想剪头发。
5: 你想怎么剪？
4: 修一下就可以了。
5: 好的，请先洗头。
4: 我想染头发。
5: 你想染什么颜色？
4: 棕色怎么样？
5: 嗯，不错，很时髦。
4: 别剪太短了。
5: 行，保准您满意。
2: C'est tout pour la révision. Tout de suite, la nouvelle leçon.
3: Voici les expressions clés.
5: 我想租房。您想找什么样的房子？您想花多少钱租？什么时候能搬进来？房租怎么付？
2: Et voilà, quand tu arrives dans une agence, tu peux commencer à dire comme ça, 我想租房。
3: 我想租房。
2: Ce qui signifie, je voudrais louer un appartement.Zu fang est le terme clé de cette phrase. Zu veut dire louer.
3: Zu
2: fang, un appartement.
3: Fang.
2: 我想租房。
3: 我想租房。Je voudrais louer un appartement.
2: Tout de suite, le dialogue.
5: 我想租房。
4: 你想找什么样的房子？
5: 带家具的两居，房子不要太旧。
2: Voilà, c'était le dialogue 1. Et dans cette conversation, on entend une personne qui dit à un agent immobilier, 我想租房。
3: 我想租房。Je voudrais louer un appartement.
2: Et l'agent demande, 你想找什么样的房子？
3: 你想找什么样的房子？ Donc, 你想, vous voulez, 找什么样, chercher quel genre, 什么样, quel genre, 房子, d'appartement. Donc, quel genre d'appartement cherchez-vous?
2: 带家具的两居，房子不要太旧。
3: 带家具的两居，房子不要太旧。Donc, 带家具 c'est meublé. De两居 deux pièces. Donc, deux pièces meublées. 房子 l'appartement toujours. Et 不要太旧 donc c'est ne doit pas être trop en mauvais état. 旧 c'est en mauvais état. Donc, l'appartement ne doit pas être trop en mauvais état. Il doit être

0: Komponente.
1: 好，repassons le dialogue。
2: 我想租房。你想找什么样的房子？ 带家具的两居。 房子不要太旧。
0: Nous sommes toujours chez l'agent immobilier. Maintenant, j'aimerais savoir, il faut en venir un peu au nerf de la guerre, l'argent, comment parler du prix?
1: Alors souvent, c'est l'agent immobilier qui prend l'initiative de poser la question. 您想花多少钱租?
0: 你想花多少钱租?
1: 您想花多少钱租? 花 signifie payer ou dépenser, sous-entendu de l'argent. 花
0: Roi.
1: 多少钱? Combien d'argent?
0: 多少钱?
1: Zu veut dire louer.
0: Zu.
1: 您想花多少钱租?
0: 您想花多少钱租? Vous voulez dépenser combien d'argent?
1: Écoutons maintenant le dialogue 2. On va parler du prix.
3: 您想花多少钱租?
2: 月租3000元以内吧。
3: 您看这房怎么样?
2: 不错。
1: Voilà, dans le dialogue tout à l'heure, on a discuté du prix avec l'agent immobilier. 您想花多少钱租?
0: 您想花多少钱租? Vous voulez payer combien pour le loyer? Roi dépensé, douxiao qian, combien d'argent? Zu, loué.
1: Et l'autre répond, yue zu 3000 yuan yi nei ba.
0: Yue zu 3000 yuan yi nei ba. Donc yue zu par mois, 3000 quoi, 3000 yuan, yi nei ba. Donc littéralement, ça veut dire à l'intérieur. Donc à l'intérieur de ces 3000 yuan, en français on traduirait par pas plus de 3000 yuan.
1: 您看这房怎么样?
0: 您看这房怎么样? Can voir, 这房, cet appartement, 怎么样, comment? Donc vous trouvez comment cet appartement?
1: 不错,
0: pas mal.
1: Et puisqu'on a discuté du prix, il serait pas mal d'en savoir un peu plus sur la monnaie chinoise, renminbi, ce qui signifie littéralement la monnaie du peuple. En effet, l'unité principale de renminbi est yuan, et on a adopté le système décimal, 1 yuan égale à 10 jiao. Et 1 jiao égale à 10 fen. Yuan, jiao, fen. Ce sont en effet les trois unités de la monnaie chinoise.
0: D'accord. Yuan, jiao, fen. Mais Xiao Tai, dans la vie courante, quand je vais acheter mes fruits ou un pao zhe, on ne me dit jamais de payer en yuan ou en jiao. On me parle plutôt de kuai et de mao. Est-ce que tu peux m'expliquer qu'est-ce que c'est?
1: Très bonne question. En effet, dans la vie quotidienne, on parle plus de kuai. Et de mao que de yuan et de jiao. Kuai et yuan, c'est tout à fait la même chose, seulement le terme kuai est plus du langage parlé, alors le yuan sonne plus formel que kuai. Et c'est pareil pour mao et jiao. Ainsi, dans la vie quotidienne, tu entends plus souvent parler de kuai et de mao.
0: D'accord, bon bah je crois que j'ai compris. Refermons cette parenthèse. Revenons à l'appartement que nous voulions louer. Maintenant, je voudrais dire, maintenant que je sais que je peux louer et que le prix me convient, je voudrais savoir quand je peux emménager. Comment dit-on ça, Xiao Tai?
1: Tu peux dire en chinois comme ça, 什么时候能搬进来?
0: 什么时候能搬进来?
1: Alors, 什么时候, c'est facile. Quand, quelle date, quel moment?
0: 什么时候?
1: 能, pouvoir?
0: 能.
1: 搬, déménager, emménager. En l'occurrence, il s'agit de emménager.
0: 搬.
1: 进来, ce qui signifie entrer, venir ici.
0: 进来.
1: 什么时候能搬进来?
0: 什么时候能搬进来? Quand puis-je emménager?
1: Dialogue 3, tout de suite.
2: 什么时候能搬进来?
3: 下个月底.
2: 房租怎么付呢?
3: 一次付三个月的.
1: Voilà, c'était le dialogue 3. Dans cette conversation, on en arrive à la fin de discussion entre le client et l'agent immobilier, parce qu'on a commencé à discuter de la date pour emménager et du paiement pour le loyer. On entend la première personne qui demande « 什么时候能搬进来? »«
0: 什么时候能搬进来? » »« Quand puis-je emménager ?»« 什么时候? » »« Quand ?»« 搬. » »« Déménager, emménager. » »« 进来. » »« Rentrer. » Donc « 搬进来 » signifie « emménager. Quand puis-je emménager?
1: Et l'autre lui répond, 下个月底.
0: 下个月底. Donc, 下个月 signifie le mois prochain, et 底月底 signifie la fin du mois.
1: 房租怎么付?
0: 房租怎么付? Je dois vous payer le loyer dans combien de mois?
1: 房租怎么付?
0: Je dois vous payer le loyer pour combien de mois? 怎么付? Comment le régler? Donc en Chine, on a souvent payé 3 mois d'avance. Donc cette phrase implicitement signifie on a payé le loyer pour combien de mois?
1: Et la réponse qu'a donnée l'agent immobilier est 一次付三个月的.
0: 一次付三个月的.

0: Donc, une fois, itse, fu, payer, sangue de 3 mois. Donc, une fois, on a payé 3 mois. On a payé 3 mois à la fois.
1: Repassons le dialogue.
2: 什么时候能搬进来？
3: 下个月底。
2: 房租怎么付呢？
3: 一次付三个月的。
1: Bon, maintenant je propose de réécouter les trois dialogues en entier avant de repasser à notre ABC de la culture chinoise. Allez, c'est parti.
2: 我想租房。
3: 你想找什么样的房子？
2: 带家具的两居，房子不要太旧。
3: 你想花多少钱租？
2: 月租3000元以内吧。
3: 您看这房怎么样？
2: 不错。什么时候能搬进来？
3: 下个月底。
2: 房租怎么付呢？
3: 一次付三个月的。
0: Voilà, vous venez d'entendre les dialogues pour aujourd'hui. Un peu de culture maintenant. En Chine, les jeunes vivent avec leurs parents avant de se marier. Quelques-uns vivent encore avec leurs parents après le mariage. Cela permet aux grands-parents de les aider. Certains jeunes louent ou achètent un appartement pour avoir une vie indépendante. En Chine, pour acheter un appartement, on peut payer en une seule fois ou payer à crédit. Les familles modestes peuvent demander d'acheter des logements sociaux ou louer des HLM. Mais pour louer des HLM, il faut remplir certains critères et être patient. Bien que la plupart des logements sociaux soient loin du centre-ville, le métro facilite la vie des habitants.
1: Voilà, c'est tout pour aujourd'hui. Comme d'habitude, un test avant de vous quitter. Comment dire en chinois ? Je dois vous payer le loyer pour combien de mois?
0: Si vous savez la réponse, n'hésitez pas à nous envoyer votre réponse par email à l'adresse suivante crifra@cri.com.cn.
1: Et pour plus d'informations, n'oubliez pas d'aller surfer de temps en temps sur notre site internet french.cri.cn. Merci à tous, au revoir, à la prochaine fois.
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5: Ainsi s'achève l'émission Classico d'aujourd'hui. Merci de l'avoir suivi. À la prochaine.
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Bonjour à tous, bienvenue à l'écho de cette nouvelle édition du journal. Le secteur industriel chinois a enregistré une forte croissance de ses bénéfices au premier trimestre 2026, les politiques macroéconomiques proactives du gouvernement ayant contribué à atténuer l'impact d'un environnement économique complexe et à dynamiser le secteur de la fabrication haut de gamme, indiquent des données officielles. Les bénéfices des grandes entreprises industrielles chinoises ont augmenté de 15,5% en glissement annuel pour atteindre 1696 milliards de yuan de janvier à mars, soit une accélération de 0,3 points de pourcentage par rapport à la croissance enregistrée au cours des deux premiers mois de l'année, selon les données du Bureau d'État des statistiques. Pour le seul mois de mars, les bénéfices des grandes entreprises industrielles ont augmenté de 15,8% par rapport à l'année précédente, le rythme de croissance s'étant accéléré de 0,6 points de pourcentage par rapport à la même période janvier-février. Les autorités chinoises ont renforcé leur soutien macroéconomique en mettant en œuvre des politiques plus proactives pour stabiliser la croissance, aidant ainsi le secteur industriel à se redresser progressivement et à améliorer la rentabilité des entreprises, a expliqué Yu Weining, statisticien du PES. La fabrication d'équipements est restée un moteur majeur de la croissance des bénéfices. Les bénéfices du secteur ont progressé de 21% au premier trimestre, contribuant à hauteur de 6,8 points de pourcentage à la croissance globale.

global des bénéfices industriels. Le secteur a représenté 33,7% des bénéfices totaux des grandes entreprises industrielles, soit une hausse de 1,7 point de pourcentage par rapport à l'année précédente. La Chine a livré son plus grand navire de transport de gaz naturel liquéfié, indépendamment conçu et construit à ce jour, marquant ainsi une avancée majeure dans la capacité du pays à construire de grands navires destinés au transport d'énergie propre. Le méthanier, baptisé Celsius George Tron, a pris la mer à destination de Singapour après avoir été livré à un quai de la société China Merchant Heavy Industry Corporation Limited, a indiqué le constructeur naval. Le navire, long de 298,1 mètres et large de 48 mètres, dispose d'une capacité de transport de 180 000 mètres cubes de gaz naturel liquéfié. Il est équipé d'un système de propulsion à double carburant et à basse vitesse. Les agents des services d'inspection aux frontières sont montés à bord du navire à l'avance afin d'accélérer les procédures de dédouanement, contribuant ainsi à assurer un départ rapide et sécurisé en tirant parti des conditions de marée favorables. Lu Jinlong, responsable du programme des grands méthaniers chez China Merchant Heavy Industry Corporation Limited, a déclaré que la société avait obtenu des commandes pour 6 navires de ce type. Les 5 autres sont actuellement en construction et un deuxième navire devrait être livré dans 3 mois, a-t-il ajouté. Pékin a enregistré plus de 7 millions de passages frontaliers depuis le début de cette année, soit une hausse de 13% par rapport à l'année précédente, selon des données officielles. Cette année, le nombre de sorties et d'entrées de ressortissants étrangers au point de passage de Pékin avait dépassé les 2,28 millions dimanche matin, soit une hausse de 34% par rapport à la même période en 2025, selon le poste général des contrôles frontaliers de Pékin. Environ 828 000 étrangers arrivés au point d'entrée de Pékin cette année étaient d'entrée dans le cadre des politiques d'exemption de visa ou de permis d'entrée temporaire, représentant plus de 70% de l'ensemble des visiteurs étrangers. La récente augmentation du tourisme entrant à Pékin s'explique en partie par l'optimisation continue des politiques d'exemption de visa. À ce jour, la Chine a mis en place des politiques unilatérales d'exemption de visa pour 50 pays et a appliqué des dispositions d'exemption de visa de transit de 240 heures pour 55 pays. Afin d'améliorer l'efficacité des formalités douanières et d'offrir de meilleurs services face à l'augmentation du flux de passagers, Pékin a mis en place une série de mesures, notamment un guichet unique chargé de délivrer et de contrôler les permis d'entrée temporaire pour les personnes demandant le transit sans visa de 240 heures, ainsi que des conseils sur les politiques d'exemption de visa et une aide au remplissage des cartes d'arrivée pour les personnes visitons la Chine pour la première fois. Le géant français des gaz industriels Air Liquide a lancé la construction d'une nouvelle unité de séparation de l'air à Huizhou, dans la province chinoise du Guangdong. Ce projet permettra d'augmenter de 800 tonnes par jour l'approvisionnement en oxygène, azote et argon liquide sur le marché du delta de la rivière des Perles. Cette unité, dont la mise en service est prévue en 2027, sera construite dans le parc industriel des nouveaux matériaux de Huizhou et spécialisée dans les matériaux synthétiques de pointe, les produits chimiques haut de gamme et les nouveaux matériaux de pointe. Air Liquide a indiqué que l'unité utilisait ces dernières technologies pour produire des liquides de haute pureté destinée aux clients du secteur des semi-conducteurs et de la fabrication de pointe, tout en approvisionnant également les industries pétrochimiques et médicales. Le coût et la sécurité sont devenus des atouts concurrentiels pour la Chine dans le recrutement d'étudiants internationaux, selon un rapport publié par l'Institut Xinhua, un groupe de réflexion affilié à l'agence de presse Xinhua, intitulé Étudier en Chine, contribuer à la construction d'une communauté d'avenir partagée pour l'humanité. Le rapport souligne que l'avantage concurrentiel

de la Chine en tant que pôle éducatif mondial est de plus en plus marqué. Actuellement, alors que le rayonnement mondial et la qualité académique des universités chinoises se hissent à l'avant-garde des classements internationaux, l'expansion à l'étranger des entreprises chinoises crée de nombreuses opportunités de carrière pour les étudiants internationaux qui rentrent au pays, indique-t-il. Voilà, c'est la fin du journal d'aujourd'hui. Merci de votre fidélité. À bientôt.

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2: Bienvenue à Cogito. Entre janvier et mars, la Chine a enregistré une hausse de 15% de ses importations et exportations sur un an pour une valeur totale de 11 840 milliards de yuan, plus de 1 470 milliards d'euros, a annoncé mardi 14 avril l'administration générale des douanes. Un record sur 5 ans qui témoigne de la forte résilience du commerce extérieur de la deuxième économie mondiale. Sur cette période, les exportations chinoises ont atteint 6 850 milliards de yuan en progression de 11,9%. Des produits vedettes se distinguent. Imprimantes 3D, véhicules électriques et batteries au lithium dont les ventes à l'étranger ont bondi respectivement de 119%, 77,5% et 50,4%. Cette dynamique s'explique par plusieurs facteurs. La reprise de la demande extérieure, un tissu industriel national complet et la libération du potentiel d'innovation des entreprises. Les Made in China, qui ne cessent de gagner en qualité, en efficacité et en service, répond toujours mieux aux besoins de production et de consommation à tous les niveaux à l'échelle mondiale. Côté importation, la Chine a importé pour 4 990 milliards de yuan de marchandises au premier trimestre, soit une hausse de 19,6% par rapport à l'an dernier. Cet envolé s'explique avant tout par la flambée des prix des matières premières et la reprise de la demande intérieure. Selon des analystes, malgré un environnement extérieur complexe et difficile, la croissance rapide des échanges commerciaux chinois au premier trimestre repose sur des fondamentaux solides, une grande vitalité et une forte dynamique. La valeur totale des échanges dépasse 10 000 milliards de yuan pour le 12e trimestre consécutif. Et la croissance est repassée à deux chiffres depuis le 4e trimestre 2022. Les échanges avec les économies développées progressent globalement, tandis qu'ils affichent une croissance à deux chiffres avec l'ASEAN, l'Amérique latine et l'Afrique. Cette diversification des marchés consolide les bases du commerce extérieur chinois. Les entreprises privées occupent depuis des années la première place. Grâce à des mesures incitatives accélérées, leur dynamisme est stimulé. Au premier trimestre, sur les 618 000 entreprises ayant enregistré des importations ou exportations, plus de 540 000 sont privées. Leurs échanges ont atteint 6 780 milliards de yuan, portant leur part à 57,3% du total national. Les entreprises à capitaux étrangers, quant à elle, affiche une croissance à deux chiffres tant à l'export qu'à l'import pour le 8e trimestre consécutif. Plus de 6 200 nouvelles entreprises étrangères ont été enregistrées par les douanes et le nombre total de sociétés étrangères ayant réalisé des échanges a augmenté de plus de 1 000 sur un an pour atteindre 69 000. L'optimisation de la structure des exportations et l'élan des importations se renforce. Au premier trimestre, les exportations des composants de stockage et des processeurs ont progressé de 39,1% et celles d'équipements électriques, production, transport, transformation

stockage d'énergie affiche aussi une croissance à deux chiffres. La demande intérieure augmente régulièrement, entraînant volume et qualité des importations. Les importations de produits de haute technologie ont bondi de 25,1%, tandis que les matières premières et biens de consommation maintiennent une bonne dynamique. Stabiliser les exportations et élargir les importations agissent de concert, insufflant un nouvel élan au commerce extérieur. L'Organisation mondiale du commerce prévoit récemment un ralentissement de la croissance du commerce mondial des marchandises à 1,9% en 2026, soit une baisse de 2,7 points. L'OCDE souligne que l'évolution des conflits au Moyen-Orient met à l'épreuve la résilience de l'économie mondiale. Malgré ces incertitudes, les conditions et tendances qui sous-tendent la croissance soutenable de l'économie chinoise n'ont pas changé. Les atouts et les potentiels de son commerce extérieur ne cessent de s'affirmer. La forte progression des échanges au premier trimestre jette ainsi des bases solides pour une croissance stable tout au long de l'année. La deuxième économie mondiale dispose des moyens nécessaires pour stabiliser son commerce extérieur et en optimiser la structure.

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9: Bonjour à toutes et à tous. C'est l'heure de notre émission On connaît la chanson. Aujourd'hui, je vous propose d'écouter des chansons de Wang Xinling, une chanteuse et actrice chinoise née sur l'île de Taïwan. Surnommée la princesse de la monde pop, elle est toujours active dans ce milieu depuis 2003, l'année où elle a sorti son premier album, Cindy Begin. L'émission commence tout de suite par un morceau de cet album, On My Way.

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1: La personnalité du jour s'appelle Wang Xinling. Surnommée la princesse de la mandopop, elle a déjà sorti une dizaine d'albums en presque 20 ans de carrière. Votre émission musicale va connaître la chanson continue avec ses titres. C'est l'amour et la clarté de lune.

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et vous suivez votre émission musicale Vous connaissez la chanson. Aujourd'hui, je vous propose d'écouter des chansons de Wang Xinlin, une chanteuse et artiste chinoise née sur l'île de Taïwan. Sa première tournée de concert a eu lieu en 2016. Je vous propose tout de suite deux de ses chansons, Hier et Aujourd'hui, et de petits

C'était la chanson de Petites Étoiles interprétée par Wang Xinlin. Grâce à son charmant visage et sa douce voix, le grand public l'appelle souvent Sweetheart. En 2022, elle a participé à un programme

télévisée appelée Sisters Who Mix Waves. C'est une émission musicale très populaire en Chine et Wang Xinlin a remporté la finale. L'émission Wang Gong à la chanson se poursuit avec la mère montagnaise et Je Dame.

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écouter Van Gogh à la chanson. Aujourd'hui, je vous propose d'écouter des chansons de Van Xinlin. Les deux prochains titres s'intitulent « Être toujours heureuse » et « Je vais bien ».

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7: Le Donbass Vite, votre émission musicale Vous connaissez la chanson se termine avec un morceau de notre personnalité du jour, Wang Xining, Les Filles.

Bonjour à tous, bienvenue à l'écho de cette nouvelle édition du journal. Le secteur industriel chinois a enregistré une forte croissance de ses bénéfices au premier trimestre 2026, les politiques macroéconomiques pro-catives du gouvernement ayant contribué à atténuer l'impact d'un environnement économique complexe et à dynamiser le secteur de la fabrication haut de gamme, indiquent des données officielles. Les bénéfices des grandes entreprises industrielles chinoises ont augmenté de 15,5% en glissement annuel pour atteindre 1696 milliards de yuan de janvier à mars, soit une accélération de 0,3 points de pourcentage par rapport à la croissance enregistrée au cours des deux premiers mois de l'année, selon les données du Bureau d'État des statistiques. Pour le seul mois de mars, les bénéfices des grandes entreprises industrielles ont augmenté de 15,8% par rapport à l'année précédente, le rythme de croissance s'étant accéléré de 0,6 points de pourcentage par rapport à la même période janvier-février. Les autorités chinoises ont renforcé leur soutien macroéconomique en mettant en œuvre des politiques plus provocatives pour stabiliser la croissance, aidant ainsi le secteur industriel à se redresser progressivement et à améliorer la rentabilité des entreprises, a expliqué Yu Weining, statisticien du PES. La fabrication d'équipements est restée un moteur majeur de la croissance des bénéfices. Les bénéfices du secteur ont progressé de 21% au premier trimestre, contribuant à hauteur de 6,8 points de pourcentage à la croissance globale des bénéfices industriels. Le secteur a représenté 33,7% des bénéfices totaux des grandes entreprises industrielles, soit une hausse de 1,7 points de pourcentage par rapport à l'année précédente. La Chine a livré son plus grand navire de transport de gaz naturel liquéfié, indépendamment conçu et construit à ce jour, marquant ainsi une avancée majeure dans la capacité du pays à construire de grands navires destinés au transport d'énergie propre. Le méthanier baptisé Celsius George Tron a pris la mer à destination de Singapour après avoir été livré à un quai de la société China Merchant Heavy Industry Corporation Limited, a indiqué le constructeur naval. Le navire, long de 298,8 mètres et large de 48 mètres, dispose d'une capacité de transport de 180 000 mètres cubes de gaz naturel liquéfié. Il est équipé d'un système de propulsion à double carburant et à basse vitesse. Des agents des services d'inspection aux frontières sont montés à bord du navire à l'avance afin d'accélérer les procédures de détouanement, contribuant ainsi à assurer un départ rapide et sécurisé en tirant parti des conditions de marée favorables. Lu Jinlong, responsable du programme des grands méthaniers chez China Merchant Heavy Industry Corporation Limited, a déclaré que la société avait obtenu des commandes pour 6 navires de ce type. Les 5 autres sont actuellement en construction et un deuxième navire devrait être livré dans 3 mois, a-t-il ajouté. Pékin a enregistré plus de 7 millions de passages frontaliers depuis le début de cette année, soit une hausse de 13% par rapport à l'année précédente, selon des données officielles. Cette année, le nombre de sorties et d'entrées de ressortissants étrangers au point de passage de Pékin avait dépassé les 2,28 millions dimanche matin, soit une hausse de 34% par rapport à la même période en 2025, selon le poste général des contrôles frontaliers de Pékin. Environ 828 000 étrangers arrivés au point d'entrée de Pékin cette année étaient d'entrée dans le cadre des politiques d'exemption de visa ou de permis d'entrée temporaire, représentant plus de 70% de l'ensemble des visiteurs étrangers. La récente augmentation du tourisme entrant à Pékin s'explique en partie par l'optimisation continue des politiques d'exemption de visa. À ce jour, la Chine a mis en place des politiques unilatérales d'exemption de visa pour 50 pays et a appliqué des dispositions d'exemption de visa de transit de 240 heures pour 55 pays.
afin d'améliorer l'efficacité des formalités douanières et d'offrir de meilleurs services face à l'augmentation du flux de passagers, Pékin a mis en place une série de mesures, notamment un guichet unique chargé de délivrer et de contrôler les permis d'entrée temporaire pour les personnes demandant le transit sans visa de 240 heures, ainsi que des conseils sur les politiques d'exemption de visa et une aide au remplissage des cartes d'arrivée pour les personnes visitant la Chine pour la première fois. Le géant français des gaz industriels Air Liquide a lancé la construction d'une nouvelle unité de séparation de l'air à Huizhou, dans la province chinoise du Guangdong. Ce projet permettra d'augmenter de 800 tonnes par jour l'approvisionnement en oxygène, azote et argon liquide sur le marché de Delta de la rivière des Perles. Cette unité, dont la mise en service est prévue en 2027, sera construite dans le parc industriel des nouveaux matériaux de Huizhou et spécialisée dans les matériaux synthétiques de pointe, les produits chimiques haut de gamme et les nouveaux matériaux de pointe. Air Liquide a indiqué que l'unité utilisait ces dernières technologies pour produire des liquides de haute pureté destinée aux clients du secteur des semi-conducteurs et de la fabrication de pointe, tout en approvisionnant également les industries pétrochimiques et médicales. Le coût et la sécurité sont devenus des atouts concurrentiels pour la Chine dans le recrutement d'étudiants internationaux, selon un rapport publié par l'Institut Xinhua, un groupe de réflexion affilié à l'agence de presse Xinhua, intitulé Étudier en Chine, contribuer à la construction d'une communauté d'avenir partagée pour l'humanité. Le rapport souligne que l'avantage concurrentiel de la Chine en tant que pôle éducatif mondial est de plus en plus marqué. Actuellement, alors que le rayonnement mondial et la qualité académique des universités chinoises se hissent à l'avant-garde des classements internationaux, l'expansion à l'étranger des entreprises chinoises crée de nombreuses opportunités de carrière pour les étudiants internationaux qui rentrent au pays, indique-t-il. Voilà, c'est la fin du journal d'aujourd'hui. Merci de votre fidélité. À bientôt.

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2: Bienvenue à Cogito. Entre janvier et mars, la Chine a enregistré une hausse de 15% de ses importations et exportations sur un an pour une valeur totale de 11 840 milliards de yuan, plus de 1470 milliards d'euros, a annoncé mardi 14 avril l'administration générale des douanes. Un record sur 5 ans qui témoigne de la forte résilience du commerce extérieur de la deuxième économie mondiale. Sur cette période, les exportations chinoises ont atteint 6 850 milliards de yuan en progression de 11,9%. Des produits vedettes se distinguent. Imprimantes 3D, véhicules électriques et batteries au lithium dont les ventes à l'étranger ont bondi respectivement de 119%, 77,5% et 50,4%. Cette dynamique s'explique par plusieurs facteurs. La reprise de la demande extérieure, un tissu industriel national complet et la libération du potentiel d'innovation des entreprises. Le Made in China, qui ne cesse de gagner en qualité, en efficacité et en service, répond toujours mieux aux besoins de production et de consommation à tous les niveaux à l'échelle mondiale. Côté importation, la Chine a importé pour 4 990 milliards de yuan de marchandises au premier trimestre, soit une hausse de 19,6% par rapport à l'an dernier. Cette envolée s'explique avant tout par la flambée des prix des matières premières et la reprise de la demande intérieure. Selon des analystes, malgré un environnement extérieur complexe et difficile, la croissance rapide des échanges commerciaux chinois au premier trimestre repose sur des fondamentaux solides, une grande vitalité et une forte dynamique. La valeur totale des échanges dépasse 10 000 milliards de yuan pour le 12e trimestre consécutif. Et la croissance est repassée à deux chiffres depuis le 4e trimestre 2022. Les échanges avec les économies développées progressent globalement, tandis qu'ils affichent une croissance à deux chiffres avec l'ASEAN, l'Amérique latine et l'Afrique. Cette diversification des marchés consolide les bases du commerce extérieur chinois. Les entreprises privées occupent depuis des années la première place. Grâce à des mesures incitatives accélérées, leur dynamisme est stimulé. Au premier trimestre, sur les 618 000 entreprises ayant enregistré des importations ou exportations, plus de 540 000 sont privées. Leurs échanges ont atteint 6 780 milliards de yuan, portant leur part à 57,3% du total national. Les entreprises à capitaux étrangers, quant à elles, affichent une croissance à deux chiffres, tant à l'export qu'à l'import, pour le 8e trimestre consécutif. Plus de 6 200 nouvelles entreprises étrangères ont été enregistrées par les douanes et le nombre total des sociétés étrangères ayant réalisé des échanges a augmenté de plus de 1 000 sur un an pour atteindre 69 000. L'optimisation de la structure des exportations et l'élan des importations se renforce. Au premier trimestre, les exportations des composants de stockage et des processeurs ont progressé de 39,1% et celles d'équipements électriques, production, transport, transformation, stockage d'énergie, affichent aussi une croissance à deux chiffres. La demande intérieure augmente régulièrement, entraînant volume et qualité des importations. Les importations de produits de haute technologie ont bondi de 25,1%, tandis que les matières premières et biens de consommation maintiennent une bonne dynamique. Stabiliser les exportations et élargir les importations agissent de concert, insufflant un nouvel élan au commerce extérieur. L'Organisation mondiale du commerce prévoit récemment un ralentissement de la croissance du commerce mondial des marchandises à 1,9% en 2026, soit une baisse de 2,7 points. L'OCDE souligne que l'évolution des conflits au Moyen-Orient met à l'épreuve la résilience de l'économie mondiale. Malgré ces incertitudes, les conditions et tendances qui sous-tendent la croissance soutenable de l'économie chinoise n'ont pas changé. Les atouts et les potentiels de son commerce extérieur ne cessent de s'affirmer. La forte progression des échanges au premier trimestre jette ainsi des bases solides pour une croissance stable tout au long de l'année. La deuxième économie mondiale dispose des moyens nécessaires pour stabiliser son commerce extérieur et en optimiser la structure.

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9: Bonjour à tous, bienvenue dans notre émission Carnet de route. Je suis Manon et aujourd'hui nous allons parler de quelque chose de vraiment magique, les destinations de voyage en hiver en Chine. Parce que vous savez, beaucoup de gens pensent que l'hiver en Chine c'est morne et gris, mais c'est complètement faux. L'hiver chinois c'est spectaculaire. Et nous accueillons Rocco, mon collègue qui est également un expert en voyage d'hiver, qui a passé des hivers entiers à explorer la Chine. Et Rogo, bonjour à vous.
10: Bonjour Manon, merci de m'accueillir. Je suis ravi de parler de l'hiver chinois. Franchement, si vous m'aviez demandé il y a 10 ans, j'aurais dit l'hiver, c'est pas bon pour voyager. Mais après avoir vécu plusieurs hivers en Chine, je dirais que c'est l'une des meilleures saisons pour voyager. Les foules de touristes diminuent, les prix baissent et les paysages deviennent absolument féeriques.
9: Féerique, c'est une bonne description, Rogo. Et avant d'entamer notre voyage dans les destinations hivernales, féerique, nous allons faire une pause musicale.

0: Merci de nous retrouver après la pause musicale. Aujourd'hui, nous allons parler de quelque chose vraiment magique, les destinations de voyage en hiver en Chine. Et commençons par une question fondamentale. Où faut-il aller en hiver en Chine ? Quelles sont les destinations incontournables ?
1: Excellente question, chère Manon. Je dirais qu'il y a trois catégories principales de destinations hivernales. D'abord, le nord-est, pour la neige et le froid extrême. C'est dramatique, c'est beau. Deuxièmement, les paysages montagneux couverts de neige, Zhangjiajie par exemple, Guilin en hiver. Et troisièmement, les villes côtières du sud, où il fait toujours doux, Xiamen, Sanya.
0: Ah, trois catégories très différentes. Et commençons par le nord-est. C'est où exactement, Rocco?
1: Le nord-est, c'est des provinces, ce sont des provinces comme Heilongjiang, Jilin, Liaoning. Mm-hmm. La ville la plus célèbre pour l'hiver, c'est Harbin. Mm-hmm. Manon, mm-hmm. quand vous allez à Harbin en janvier, c'est comme entrer dans un conte de fées.
0: C'est vrai?
1: Oui, les températures descendent à moins 30 degrés Celsius.
0: Ah, on va être gelé.
1: Et là, ils organisent le Festival international des sculptures sur glace et neige.
0: Moins 30 degrés, glacial. Et ce festival, ça dure combien de temps?
1: Ça dure généralement un mois de décembre à janvier et c'est absolument spectaculaire. Imaginez des structures entières construites en glace, des châteaux, des pagodes, des sculptures géantes. Les soirs, ils illuminent tout avec des LED colorés. Ah, c'est magique. Et le plus grand festival de glace du monde, c'est là-bas, à Harbin.
0: Ah, le plus grand au monde. Il mérite d'aller, hein? Donc c'est d'un must-see pour les touristes.
1: Oui, absolument, ça grouille du monde. Et voici ce qui est aussi intéressant là-bas, c'est que les tarifs d'hôtel à Harbin en hiver baissent d'environ 40% comparé à l'été.
0: En hiver, je trouve que c'est plus intéressant.
1: Oui, c'est plus, beaucoup plus intéressant parce que beaucoup de gens pensent que c'est trop froid.
0: Ah.
1: Alors, pour les inciter,

0: et à y venir à grand nombre. Hein, vous remarquez que c'est une politique mise en place pour attirer plus de touristes.
1: Tout à fait. Et une chance économique et un spectacle unique. Qu'est-ce d'autre à faire à Harbin, Rocco?
0: À Harbin, il y a aussi un endroit extraordinaire appelé le lac Wanda Glacé. C'est un lac qui gèle complètement en hiver. Les gens y font du patin à glace, du hockey, même de la pêche sur glace. Ah, Manon, c'est une expérience très locale, très authentique.
1: De la pêche sur glace? Comment ça marche?
0: Mais oui, vous faites un trou dans la glace. Elle fait plusieurs mètres d'épaisseur en janvier. Vous mettez une ligne et vous attendez que les poissons viennent.
1: Ah, il faut attendre combien de temps alors?
0: Non, bon. C'est comme toute pêche, hein? Quand vous mettez votre hameçon et vous attendez d'attraper quelque chose. C'est très zen, très patient. Le pêcheur local vous accueille, il donne des conseils. Et il vous donne des conseils, c'est un vrai contact avec la vie locale.
1: Oh, c'est fascinant. Hein? Et comment on se rend à Harbin? C'est loin? Et Rocco, vous allez me répondre juste après une pause musicale.

0: Merci de nous retrouver après la pause musicale. Aujourd'hui, nous allons parler de quelque chose vraiment magique, les destinations de voyage en hiver en Chine.
1: Harbin, c'est accessible en vol depuis Shanghai ou Beijing, la capitale. Environ 3 heures de vol. Il y a aussi des trains à grande vitesse qui y vont. Et une fois sur place, les transports...

0: un jour pour la ville historique elle-même, parce qu'il faut découvrir l'histoire de Harbin, et éventuellement un jour pour les excursions près d'autres villes froides.
1: D'accord, dans les environs.
0: Oui, dans les environs.
1: Mm-hmm. Maintenant, avec la présentation de Rocco, on a suffisamment d'informations sur le nord-est de la Chine. Et maintenant, on va passer à la deuxième catégorie des paysages. Et avant de passer à la deuxième étape, une belle mélodie.

0: Merci de nous retrouver après la pause musicale. Aujourd'hui, nous allons parler de quelque chose vraiment magique, les destinations de voyage en hiver en Chine. Et parlons maintenant de la deuxième catégorie, les paysages montagneux couverts de neige. Vous avez mentionné Zhang Jiajie. C'est comment en hiver?
1: Ah, Zhang Jiajie, c'est déjà magnifique en été. Avec ses pics karstiques.
0: Ça, on le sait, mais en hiver.
1: Mais en hiver,

0: J'allais arriver, cher Manon. En hiver, c'est un autre monde. La neige recouvre les sommets et il y a du brouillard. C'est surréaliste. Les touristes qui connaissent Janjanje en été reviennent en hiver et disent c'est pas le même endroit. Et déjà, la transformation commence depuis automne.
1: C'est vraiment si différent.
0: Absolument, cher Manon. Vous savez, Janjanje en été, c'est surpeuplé. Il y a des milliers de touristes. Je dirais même en automne, c'est pareil. Mais en hiver, c'est
1: Il y a encore
0: tranquille.
1: beaucoup de touristes.
0: Non, en automne.
1: En
0: Oui,
1: automne.
0: même en automne, il y a encore beaucoup de touristes. Et vous savez quoi?
1: Pourquoi ce contraste?
0: L'hiver à Zhangjiajie, c'est pas trop froid, peut-être 5 à 10 degrés. C'est froid, mais supportable,
1: C'est comme
0: contrairement à
1: l'automne.
0: Harbin.
1: Oui, il y a une grande différence hein, au niveau
0: Il y a la température.
1: De la température. C'est plus modéré, donc. Mais comment on accède à Zhangjiajie?
0: Ah, Zhangjiajie, c'est dans la province du Hunan.
1: Ah, d'accord.
0: Il y a un petit aéroport local. Vous pouvez venir de Shanghai ou de Beijing ou même des villes proches comme Changsha. Une fois sur place, c'est bien organisé. Il y a des bus, des taxis, des téléphériques pour monter au sommet.
1: D'accord. Même si on n'est pas quelqu'un très fort en sportif, on peut quand même y monter en recours avec tous ces outils. Hein.
0: Oui.
1: Et combien de temps à Zhangjiajie?
0: Zhangjiajie, je recommande à nos touristes 2 à 3 jours. Hein.
1: La vue panoramique.
0: C'est le cœur de Zhangjiajie.
1: Ah,
0: C'est
1: d'accord.
0: là où vous allez accéder à la montagne. Et un jour pour les paysages secondaires moins connus. Et optionnellement, un jour pour explorer les villages environnants.
1: Pourquoi les villages environnants? C'est quoi qui attire les touristes?
0: Bon, il y a Fenghuang. C'est une vieille ville historique sur une rivière. C'est extraordinaire, cher Manon. Les bâtiments sont en bois. C'est l'architecture traditionnelle.
1: Ah, d'accord.
0: Et il y a aussi un village Tuja. C'est une minorité ethnique avec sa propre culture. Vous pouvez rester chez l'habitant, manger local. Hein? C'est vraiment une immersion authentique.
1: D'accord. Et c'est tourisme non culturel, vraiment. Et tout de suite, on va parler de Guilin juste après une pause musicale.

0: Merci de nous retrouver après la pause musicale. Aujourd'hui, nous allons parler de quelque chose vraiment magique, les destinations de voyage en hiver en Chine. Parlons maintenant de Guilin en hiver, c'est comment?
1: Guilin, c'est absolument beau. Les pics karstiques avec la neige, c'est poétique. Et les Li River, la rivière Li, est magnifique quand le temps est clair et froid. Les paysages se reflètent dans l'eau comme un miroir.
0: Vous avez mentionné une croisière sur la Li Rivière avant. C'est possible en hiver?
1: Absolument, cher Manon. La croisière fonctionne toute l'année. Et l'hiver, c'est en fait meilleur parce que l'eau est plus claire. Il y a moins de touristes, c'est plus tranquille. Et les villages que vous voyez depuis les bateaux, les habitants font sécher les récoltes. Et ça a l'air très authentique.
0: Ça semble idéal. Combien de jours à Guilin vous recommandez?
1: Bon, 3 jours, ça peut suffire. Hein. Quand on prend un jour pour la ville elle-même, on peut visiter des lacs urbains jolis, des temples. On prend un autre jour pour la croisière sur la Li River vers Yangshuo. C'est environ 5 heures de bateau. Et le dernier jour, ça peut nous servir à explorer. Ça peut nous servir à aller, par exemple, à Yangshuo pour explorer les villages environnants.
0: Yangshuo, vous en avez parlé avant. C'est un village, c'est ça?
1: Oui, oui, c'est un village très touristique maintenant, mais toujours authentique. C'est devenu une base pour les excursions en vélo à travers la campagne. Les paysages autour de Yangshuo, c'est des rizières, des petits villages de buffles d'eau. C'est la vraie Chine rurale, cher Manon.
0: Et la troisième catégorie, les villes côtières du sud où il fait tout. Vous avez mentionné Xiamen et Sanya.
1: Les deux, on peut y aller. Xiamen, c'est dans le Fujian. Là-bas, l'hiver, c'est environ 15-20 degrés. Ah. Donc, vous comprenez que c'est doux.
0: Oui.
1: C'est frais, mais agréable. Et à Sanya, c'est à l'île de Hainan. C'est tropical, 20-25 degrés, même en hiver. Donc, pour les gens qui détestent le froid, hein?
0: Oui, c'est parfait. Hein.
1: Voilà, c'est parfait.
0: La température, vraiment, c'est agréable. Et Xiamen, c'est une grande ville?
1: Xiamen, c'est un port côtier, moderne, clean, très développé. Et l'hiver, c'est la bonne saison d'y aller parce qu'il y a beaucoup de typhons, l'air est clair. Vous avez des temples, de la nourriture des mers fantastique. Une vieille ville historique à découvrir.
0: On a des fruits de mer, on a des temples, on a l'air clair. Et des temples, lesquels?
1: Il y a le temple Napucho, ce qui est l'un des plus importants d'Asie du Sud-Est. C'est au bord de la mer. C'est très calme. Il y a aussi l'île de Gulanyu, juste à côté, qui est sans voiture, avec des vieilles villas. C'est très pittoresque.
0: Gulanyu, on a parlé avant aussi. C'est incontournable, hein?
1: Oui, absolument. Gulanyu, c'est une petite île. Vous prenez un ferry de 10 minutes depuis Xiamen. Une fois sur l'île, pas de bruit, pas de voiture. C'est piétonnier complet. L'hiver, le temps est parfait pour marcher. L'architecture, c'est beau.
0: Et combien de jours à Xiamen?
1: Toujours entre 2-3 jours. On est dans cette fourchette-là. Et un jour pour la ville et le temple Napucho. Un jour pour Gulanyu. Et optionnellement, un troisième jour pour une excursion vers Sanya ou d'autres îles côtières.
0: Et Sanya, c'est touristique, je crois. J'ai très entendu souvent.
1: Très touristique. C'est l'endroit le plus touristique de Hainan. Il y a des plages, c'est une station balnéaire. L'hiver, c'est la saison, c'est la haute saison. Les prix augmentent, mais c'est toujours plus abordable qu'un mois d'été.
0: D'accord.
1: C'est tropical. Une vraie évasion, Manon.
0: Ah, c'est vraiment un autre monde que le Nord. Hein? Et quelle est la différence entre Xiamen et Shenya si on devrait faire un choix?
1: Ah, Xiamen, c'est plus culturel, plus historique, plus local. Shenya, c'est plus balnéaire, plus hédoniste. Si vous cherchez plage et détente, là, sans doute, c'est Shenya. Mais si vous cherchez culture et authenticité, je vous conseillerais d'aller à Xiamen.
0: D'accord, maintenant c'est compris. Bon choix à faire selon vos préférences. Et Rogo, parlons maintenant de la logistique. Quand exactement faut-il partir pour avoir les meilleures conditions?
1: Excellente question. L'hiver en Chine commence vraiment en novembre et va jusqu'en février. Je dirais que décembre à janvier, c'est l'apogée. Hein? Le mois de décembre, c'est le début. Il fait un peu moins froid. Janvier, c'est le plus froid. Et février, c'est la transition vers le printemps.
0: D'accord. Donc, décembre à janvier, c'est idéal, alors?
1: Oui, mais attention à une chose. À partir du 15 décembre jusqu'au 20 janvier environ, c'est la période de Noël et de Nouvel An occidental. Les prix remontent. C'est plus bondé. Si vous pouvez voyager fin novembre ou mi-janvier, c'est mieux.
0: Alors, les prix augmentent beaucoup. Ce n'est plus acceptable.
1: Ah oui, hein, les hôtels peuvent augmenter de 30 à 50%. Les vols aussi. Donc, si vous voyagez mi-décembre, planifiez bien à l'avance et réservez tôt.
0: Comment on réserve ces destinations? Vous avez des applications favorites à nous recommander?
1: Les applications sont nombreuses, mais je pourrais recommander quelques-unes comme Trip.com, Booking. Bon, pour Harbin spécifiquement, l'application du Festival des Glaces offre une réservation en ligne. Pour Zhangjiajie et Guilin, il y a des sites touristiques officiels.
0: Et pour l'hébergement, les prix sont vraiment plus bas en hiver.
1: Oui, sauf pendant Noël ou Nouvel An occidental. Mais hors de ces périodes, les hôtels 3 ou 4 étoiles, vous pouvez trouver à 40 ou 50% moins cher qu'en été. C'est économique et efficace.
0: Ah, c'est intéressant. Et c'est une bonne raison de voyager en hiver. Et Rogo, parlons maintenant des activités.

0: des spécifiques à l'hiver. Et qu'est-ce qu'on peut faire de spécial?
1: Ah, c'est intéressant. En hiver, il y a des activités qu'on peut faire. À Harbin, par exemple, les patins à glace sur le lac ou le festival. À Zhangjiajie, la randonnée pédestre dans la neige. Et à Guilin, les photographies du brouillard sur la rivière.
0: Les photographies de brouillard, c'est bon pour la photo?
1: Excellent pour la photo, parce que le brouillard sur la rivière, avec les pics karstiques, c'est un classique de la photographie chinoise. Les conditions hivernales créent les meilleures conditions pour ce genre de photos.
0: Et à Xiamen et Sanya, il y a des activités hivernales spécifiques?
1: Bien sûr, à Xiamen, par exemple, c'est surtout marcher, explorer, manger. À Sanya, c'est plage, natation, sport d'eau. L'hiver à Sanya, l'eau est moins chaude. Pendant l'hiver à Sanya, environ 23 degrés, c'est parfait pour nager. L'hiver en Chine, ce n'est pas une saison à éviter, c'est une opportunité unique.
0: En vous écoutant, Rocco, je suis complètement convaincue que l'hiver est une saison idéale pour voyager en Chine. Et voilà, c'est tout pour aujourd'hui, pour notre carnet de route. Et rejoignez-nous la prochaine fois pour explorer d'autres aspects fascinants de la Chine. Tout de suite, cours de chinois avec Xiaotai et Thomas.
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3: Bonjour à tous et bienvenue pour notre nouvelle émission qui sera consacrée à l'apprentissage du chinois mandarin. En gros, notre objectif est de vous apprendre tout au long de ce cycle le chinois au quotidien. Je suis Xiaotai et je suis très heureuse de vous accompagner avec Thomas pour ces cours de chinois.
2: Salut à tous, moi comme vient de le dire ma collègue, c'est Thomas et ça fait quelques mois que je suis en Chine, mais je ne pratique pas vraiment le chinois au quotidien, donc je suis un peu comme vous, je vais découvrir cette langue quasiment en même temps que vous.
3: Bon. Ne vous inquiétez pas, on ne va pas vous prendre la tête durant cette émission, ce n'est pas notre but en tout cas. Mais il s'agit de vous initier petit à petit à cette langue si spécifique. Alors, pour commencer une langue, il me paraît essentiel de savoir nous présenter, non ?
2: C'est vrai que c'est un peu la première chose qui vous sert tous les jours, dans la rue, au boulot. Et cela vous amène forcément, lorsqu'on dit bonjour à quelqu'un, d'amener de nouvelles expressions et de nouveaux mots à la suite du salut quotidien.
3: Ok, aujourd'hui nous commençons avec les mots et les expressions qui servent à saluer. Ni hao.
2: Qui veut dire bonjour.
3: Ni jiao shenme mingzi.
2: Comment vous appelez-vous?
3: Zhe shi wo de mingpian.
2: Voici ma carte de visite.
3: Hao jiu bu jian.
2: Et enfin, ça fait longtemps que nous ne nous sommes pas vus.
3: Voilà les objectifs des cours d'aujourd'hui. En chinois, il y a plusieurs façons pour dire bonjour. L'expression la plus courante est ni hao.
2: Ni hao.
3: Ni signifie tu, hao signifie bien. Ni hao ou nin hao, bonjour, est une formule que l'on peut employer pour saluer en toutes circonstances et qui que ce soit. En réponse, on dit aussi ni hao ou nin hao.
2: Ouais, c'est un peu exactement comme en français. En fait, si on dit bonjour, l'interlocuteur qui nous répond également bonjour.
3: Tout à fait, c'est facile. Vous n'avez qu'à le répéter. Ni hao. On se le fait ensemble. Ni hao.
2: Et jamais 203, encore une fois, on va se le refaire ensemble.
3: Ni hao. Et voilà un premier terme. Et maintenant, nous écoutons un petit dialogue.
4: Ni hao.
5: Ni hao.
4: Ni hao.
5: Ni hao.
3: Bon, maintenant, après avoir salué une personne, on va lui demander son nom. Et comment on dit en chinois? On peut le dire comme ça, ni jiao shenme mingzi.
2: Ni jiao shenme mingzi. Est-ce que j'ai bon?
3: Oh, c'est tout à fait passable.
2: Oui, bon, on peut mieux faire, mais bon, tout le monde débute ici, surtout moi.
3: Oui. Ni.
2: Ni.
3: En troisième ton, c'est tu. Jiao. Okay.
2: Jiao, qui veut dire appeler.
3: Appeler. D'accord. Au quatrième ton, shenme. Signifie quel, quoi, comment, c'est pour demander.
2: Bon, je vais essayer maintenant. Shenme.
3: C'est mieux. Mingzi, c'est-à-dire le nom.
2: Mingzi.
3: Ou plutôt le prénom.
2: D'accord, ok.
3: Et comment t'appelles-tu? Ni jiao 什么名字？
2: 你叫什么名字？
3: Oh, c'est presque parfait.
2: Ouais, presque.
3: Bon, allons, on s'écoute un dialogue maintenant. Dialogue 2.
4: 你叫什么名字？
5: 我叫王龙。你叫什么名字？
4: 刘璐。
3: 什么 est un pronom interrogatif qui signifie quoi, que, parfois, quel. La syntaxe chinoise est très simple. Dans une phrase interrogative, on remplace l'objet de la question par le pronom interrogatif adéquat et l'ordre des mots ne change pas. Par exemple, 我叫王芳, je m'appelle Wang Fang. Sous la forme interrogative, on dit 你叫什么名字? Tu t'appelles comment? Tu t'appelles par quel nom? Répétez encore une fois.你叫什么名字？
2: 你叫什么名字
3: ？Bravo Thomas. Bon, la réponse pour la phrase 你叫什么名字 est très simple. On dit 我叫。
2: 我叫。
3: Ouais. Voilà. 你叫什么名字？
2: 你叫什么名字
3: ？Très bien. Et en Chine, les gens s'échangent souvent des cartes de visite lorsqu'ils se rencontrent pour la première fois. Quand vous donnez votre carte de visite, vous pouvez dire en chinois.这是我的名片。Cela signifie en français, voici ma carte de visite. 这是我的名片。Vas-y, Thomas.
2: 这是我的名片。Et 名片, c'est la carte de visite, non?
3: C'est exact. 名片, c'est la carte de visite. 的 indique l'appartenance. Par exemple, le mien ou la mienne se dit en chinois 我的. Le tien ou la tienne se dit en chinois 你的.Et « 这 » signifie « ce ».«
2: 这 » »«
3: 是 » signifie « être ».«
2: 是 » »«
3: 我的» en français, c'est « ma » ou « le mien ».
2: Je vais essayer aussi maintenant de le répéter. « 我的 »
3: Très bien. « 这是我的» qui veut dire littéralement « c'est à moi ». Et puis c'est en effet pour dire que c'est une chose qui m'appartient.
2: Ok, bon, je le fais à mon tour. « 这是我的 »
3: Très bien. « 名片 » carte de visite.
2: « 名片 »
3: 这是我的名片。
2: 这是我的名片。
3: Ce qui veut dire voilà ma carte de visite.
2: Bon, maintenant on va s'écouter un petit dialogue et pour essayer de mettre un petit peu tout ça en place, hein, parce que c'est important d'entendre les choses parler plutôt que de répéter des phrases. On s'écoute le dialogue numéro 3.
5: 这是我的名片。
4: 谢谢。
5: 好久不见，你好吗？
4: 挺好的，谢谢。
3: Voici ma carte de visite.这是我的名片。
2: 这是我的名片。
3: 名片 qui veut dire
2: 名片 ben je crois que si j'ai bien bossé, ça veut dire carte de visite.
3: Tu as bien raison. Bien, passons maintenant à une nouvelle phrase. Supposons que ton ami et toi, vous ne vous êtes pas rencontrés depuis un bon moment. Dans ce cas-là, qu'est-ce que tu dis en français ?
2: Bon, c'est très simple. Moi, je dis en français, ça fait super longtemps que nous ne nous sommes pas vus.
3: Exact. Et en chinois, on dit 好久不见.
2: 好久不见.
3: Et c'est comme la traduction de longtemps pas voir.
2: D'accord, ok.
3: Et je vais le traduire mot à mot. Ça fait 好久, très longtemps.
2: 好久.
3: 不, ne pas.
2: 不, tu viens de le dire, ne pas.
3: Ouais. 见, c'est voir.
2: 见.
3: Alors, longtemps pas voir, 好久不见.
2: 好久不见。
3: 你好吗 ？Comment vas-tu？ C'est une formule de salutation courante utilisée en général entre personnes qui se connaissent. La réponse est souvent 我很好 ，je vais très bien. Ma et ne sont des particules qu'on utilise à la fin d'une phrase interrogative. 你好吗
2: ？Ni hao ma.
3: Et maintenant, nous écoutons encore une fois le troisième dialogue.
5: 这是我的名片。
4: 谢谢。
5: 好久不见，你好吗？
4: 挺好的，谢谢。
2: Ok, c'était le dernier dialogue pour aujourd'hui. Faut pas trop se surcharger de travail non plus. Vous êtes toujours à l'écoute de Radio Chine Internationale dans une nouvelle émission à travers laquelle on va vous apprendre les rudiments de la langue chinoise. Ce sera notre objectif. Et avant d'écouter une nouvelle fois tous les dialogues, une brève révision de ce que nous avons vu aujourd'hui. Et pour saluer en chinois, je crois que c'est 你好.
3: Comment t'appelles-tu ? 你叫什么名字？
2: 您叫什么名字
3: ？Et quand vous échangez des cartes de visite avec vos amis chinois, vous pouvez dire 这是我的名片。
2: 这是我的名片。
3: Et nous avons aussi appris ça fait longtemps qu'on ne s'est pas vu en chinois. On dit 好久 不见。

0: traut sur Bujian.
1: Et maintenant, nous écoutons tous les dialogues d'aujourd'hui. Premier dialogue.
2: 你好，
3: 你好，
2: 您好，
3: 您好。
1: Deuxième dialogue.
2: 你叫什么名字？
3: 我叫王龙，你叫什么名字？
2: 刘璐。
1: Troisième dialogue.
3: 这是我的名片。
2: 谢谢。
3: 好久不见，你好吗？
2: 挺好的，谢谢。
1: Et à la fin de notre cours de chinois, nous vous parlerons aussi de la culture chinoise pour vous donner une petite idée des mœurs et des coutumes. C'est ce que nous appellerons l'ABC de la culture chinoise.
0: Et justement, dans cette rubrique, de quoi va-t-on parler aujourd'hui ?
1: Ben aujourd'hui, nous avons vu comment dire bonjour, ni hao. On peut aussi dire nin hao, comme une formule plus respectueuse. Ni hao est utilisé en général entre les personnes de même âge ou de même statut social. Et si vous rencontrez une personne qui est plus âgée que vous, vous dites ni hao.
0: Voilà, merci beaucoup Xiao Tai.
1: Pas de quoi, et avant de vous quitter, une petite question. Comment dit-on en chinois ? Ça fait longtemps que nous ne nous sommes pas vus.
0: Voilà, notre cours de chinois, c'est fini pour aujourd'hui. Merci encore de votre fidélité. Zaijian, et à bientôt.
1: Zaijian.
4: Voilà, c'était la fin de notre émission Carnet de route. Merci de nous avoir suivis et à très bientôt.

Bonjour à tous, bienvenue à l'écho de cette nouvelle édition du journal. Le secteur industriel chinois a enregistré une forte croissance de ses bénéfices au premier trimestre 2026, les politiques macroéconomiques pro-catives du gouvernement ayant contribué à atténuer l'impact d'un environnement économique complexe et à dynamiser le secteur de la fabrication haut de gamme, indiquent des données officielles. Les bénéfices des grandes entreprises industrielles chinoises ont augmenté de 15,5% en glissement annuel pour atteindre 1696 milliards de yuan de janvier à mars, soit une accélération de 0,3 points de pourcentage par rapport à la croissance enregistrée au cours des deux premiers mois de l'année, selon les données du Bureau d'État des statistiques. Pour le seul mois de mars, les bénéfices des grandes entreprises industrielles ont augmenté de 15,8% par rapport à l'année précédente, le rythme de croissance s'étant accéléré de 0,6 points de pourcentage par rapport à la même période janvier-février. Les autorités chinoises ont renforcé leur soutien macroéconomique en mettant en œuvre des politiques plus progressives pour stabiliser la croissance, aidant ainsi le secteur industriel à se redresser progressivement et à améliorer la rentabilité des entreprises, a expliqué Yu Weining, statisticien du PES. La fabrication d'équipements est restée un moteur majeur de la croissance des bénéfices. Les bénéfices du secteur ont progressé de 21% au premier trimestre, contribuant à hauteur de 6,8 points de pourcentage à la croissance globale des bénéfices industriels. Le secteur a représenté 33,7% des bénéfices totaux des grandes entreprises industrielles, soit une hausse de 1,7 points de pourcentage par rapport à l'année précédente. La Chine a livré son plus grand navire de transport de gaz naturel liquéfié, indépendamment conçu et construit à ce jour, marquant ainsi une avancée majeure dans la capacité du pays à construire de grands navires destinés au transport d'énergie propre. Le méthanier, baptisé Celsius George Tron, a pris la mer à destination de Singapour après avoir été livré à un quai de la société China Merchant Heavy Industry Corporation Limited, a indiqué le constructeur naval. Le navire, long de 298,8 mètres et large de 48 mètres, dispose d'une capacité de transport de 180 000 mètres cubes de gaz naturel liquéfié. Il est équipé d'un système de propulsion à double carburant et à basse vitesse. Des agents des services d'inspection aux frontières sont montés à bord du navire à l'avance afin d'accélérer les procédures de détouanement, contribuant ainsi à assurer un départ rapide et sécurisé en tirant parti des conditions de marée favorables. Lu Jinlong, responsable du programme des grands méthaniers chez China Merchant Heavy Industry Corporation Limited, a déclaré que la société avait obtenu des commandes pour 6 navires de ce type. Les 5 autres sont actuellement en construction et un deuxième navire devrait être livré dans 3 mois, a-t-il ajouté. Pékin a enregistré plus de 7 millions de passages frontaliers depuis le début de cette année, soit une hausse de 13% par rapport à l'année précédente, selon des données officielles. Cette année, le nombre de sorties et d'entrées de ressortissants étrangers au point de passage de Pékin avait dépassé les 2,28 millions dimanche matin, soit une hausse de 34% par rapport à la même période en 2025, selon le poste général des contrôles frontaliers de Pékin. Environ 828 000 étrangers arrivés au point d'entrée de Pékin cette année étaient entrés dans le cadre des politiques d'exemption de visa ou de permis d'entrée temporaire, représentant plus de 70% de l'ensemble des visiteurs étrangers. La récente augmentation du tourisme entrant à Pékin s'explique en partie par l'optimisation continue des politiques d'exemption de visa. À ce jour, la Chine a mis en place des politiques unilatérales d'exemption de visa pour 50 pays et a appliqué des dispositions d'exemption de visa de transit de 240 heures pour 55 pays.
afin d'améliorer l'efficacité des formalités douanières et d'offrir de meilleurs services face à l'augmentation du flux de passagers, Pékin a mis en place une série de mesures, notamment un guichet unique chargé de délivrer et de contrôler les permis d'entrée temporaire pour les personnes demandant le transit sans visa de 240 heures, ainsi que des conseils sur les politiques d'exemption de visa et une aide au remplissage des cartes d'arrivée pour les personnes visitant la Chine pour la première fois. Le géant français des gaz industriels Air Liquide a lancé la construction d'une nouvelle unité de séparation de l'air à Huizhou, dans la province chinoise du Guangdong. Ce projet permettra d'augmenter de 800 tonnes par jour l'approvisionnement en oxygène, azote et argon liquide sur le marché de Delta de la rivière des Perles. Cette unité, dont la mise en service est prévue en 2027, sera construite dans le parc industriel des nouveaux matériaux de Huizhou et spécialisée dans les matériaux synthétiques de pointe, les produits chimiques haut de gamme et les nouveaux matériaux de pointe. Air Liquide a indiqué que l'unité utilisait ces dernières technologies pour produire des liquides de haute pureté destinée aux clients du secteur des semi-conducteurs et de la fabrication de pointe, tout en approvisionnant également les industries pétrochimiques et médicales. Le coût et la sécurité sont devenus des atouts concurrentiels pour la Chine dans le recrutement d'étudiants internationaux, selon un rapport publié par l'Institut Xinhua, un groupe de réflexion affilié à l'agence de presse Xinhua, intitulé « Étudier en Chine », contribuer à la construction d'une communauté d'avenir partagée pour l'humanité. Le rapport souligne que l'avantage concurrentiel de la Chine en tant que pôle éducatif mondial est de plus en plus marqué. Actuellement, alors que le rayonnement mondial et la qualité académique des universités chinoises se hissent à l'avant-garde des classements internationaux, l'expansion à l'étranger des entreprises chinoises crée de nombreuses opportunités de carrière pour les étudiants internationaux qui rentrent au pays, indique-t-il. Voilà, c'est la fin du journal d'aujourd'hui. Merci de votre fidélité. À bientôt.

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2: Bienvenue à Cogito. Entre janvier et mars, la Chine a enregistré une hausse de 15% de ses importations et exportations sur un an pour une valeur totale de 11 840 milliards de yuan, plus de 1 470 milliards d'euros, a annoncé mardi 14 avril l'administration générale des douanes. Un record sur 5 ans qui témoigne de la forte résilience du commerce extérieur de la deuxième économie mondiale. Sur cette période, les exportations chinoises ont atteint 6 850 milliards de yuan en progression de 11,9%. Des produits vedettes se distinguent. Imprimantes 3D, véhicules électriques et batteries au lithium dont les ventes à l'étranger ont bondi respectivement de 119%, 77,5% et 50,4%. Cette dynamique s'explique par plusieurs facteurs. La reprise de la demande extérieure, un tissu industriel national complet et la libération du potentiel d'innovation des entreprises. Les Made in China, qui ne cessent de gagner en qualité, en efficacité et en service, répond toujours mieux aux besoins de production et de consommation à tous les niveaux à l'échelle mondiale. Côté importation, la Chine a importé pour 4 990 milliards de yuan de marchandises au premier trimestre, soit une hausse de 19,6% par rapport à l'an dernier. Cet envolé s'explique avant tout par la flambée des prix des matières premières et la reprise de la demande intérieure. Selon des analystes, malgré un environnement extérieur complexe et difficile, la croissance rapide des échanges commerciaux chinois au premier trimestre repose sur des fondamentaux solides, une grande vitalité et une forte dynamique. La valeur totale des échanges dépasse 10 000 milliards de yuan pour le 12e trimestre consécutif. Et la croissance est repassée à deux chiffres depuis le 4e trimestre 2022. Les échanges avec les économies développées progressent globalement, tandis qu'ils affichent une croissance à deux chiffres avec l'ASEAN, l'Amérique latine et l'Afrique. Cette diversification des marchés consolide les bases du commerce extérieur chinois. Les entreprises privées occupent depuis des années la première place. Grâce à des mesures incitatives accélérées, leur dynamisme est stimulé. Au premier trimestre, sur les 618 000 entreprises ayant enregistré des importations ou exportations, plus de 540 000 sont privées. Leurs échanges ont atteint 6 780 milliards de yuan, portant leur part à 57,3% du total national. Les entreprises à capitaux étrangers, quant à elle, affiche une croissance à deux chiffres tant à l'export qu'à l'import pour le 8e trimestre consécutif. Plus de 6 200 nouvelles entreprises étrangères ont été enregistrées par les douanes et le nombre total de sociétés étrangères ayant réalisé des échanges a augmenté de plus de 1 000 sur un an pour atteindre 69 000. L'optimisation de la structure des exportations et l'élan des importations se renforce. Au premier trimestre, les exportations des composants de stockage et des processeurs ont progressé de 39,1% et celles d'équipements électriques, production, transport, transformation, stockage d'énergie, affichent aussi une croissance à deux chiffres. La demande intérieure augmente régulièrement, entraînant volume et qualité des importations. Les importations de produits de haute technologie ont bondi de 25,1%, tandis que les matières premières et biens de consommation maintiennent une bonne dynamique. Stabiliser les exportations et élargir les importations agissent de concert, insufflant un nouvel élan au commerce extérieur. L'Organisation mondiale du commerce prévoit récemment un ralentissement de la croissance du commerce mondial des marchandises à 1,9% en 2026, soit une baisse de 2,7 points. L'OCDE souligne que l'évolution des conflits au Moyen-Orient met à l'épreuve la résilience de l'économie mondiale. Malgré ces incertitudes, les conditions et tendances qui sous-tendent la croissance soutenable de l'économie chinoise n'ont pas changé. Les atouts et les potentiels de son commerce extérieur ne cessent de s'affirmer. La forte progression des échanges au premier trimestre jette ainsi des bases solides pour une croissance stable tout au long de l'année. La deuxième économie mondiale dispose des moyens nécessaires pour stabiliser son commerce extérieur et en optimiser la structure.

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8: Bonjour à tous, bienvenue dans une nouvelle édition d'In Vivo. Le quartet Jazz Brahms effectue une tournée dans plusieurs villes chinoises, dont Beijing et Shanghai, une occasion pour le public chinois d'embrasser la passion du jazz moderne avec l'élégance du romantisme classique. Et dans la deuxième partie de cette émission, vous allez rencontrer deux figures du breaking français, Gami et Bidi. Les deux personnes vont apporter le breaking, la nouvelle discipline des Jeux Olympiques de Paris 2024.

De retour dans In Vivo. Dirigé par le saxophoniste et compositeur Yannick Rieux, le quartet Jazz Brahms interprète des compositions originales inspirées de la musique de Johann Brahms. La musique de Rieux embrasse la passion et la liberté du jazz moderne, avec l'élégance et la profondeur du romantisme classique européen. Le croisement des styles musicaux apporte une expérience musicale extraordinaire au public. Écoutons Yannick Rieux qui parle de l'origine du quartet à CGDN français tout en suivant cette mélodie en Brahms moi.

0: En fait, moi j'ai étudié la musique classique. Première chose, j'ai étudié la musique classique au conservatoire, quand j'étais plus jeune, évidemment. Forcément, on étudiait les classiques, Beethoven, Bach, Brahms, Mozart, etc., etc. Et je suis vraiment tombé en amour avec la musique de Brahms à ce moment-là. J'ai toujours, parce que très beau, les mélodies aussi, ça. C'est quelqu'un aussi qui était très influencé par Beethoven. D'ailleurs, on dit de Brahms que sa première symphonie, c'est un peu comme la dixième symphonie de Beethoven. Il y a vraiment comme quelque chose qui continue. Donc et c'est un grand romantique, donc c'est les mélodies sont très développent et sont. Donc j'ai tombé en amour avec cette musique. Et ça fait longtemps que je voulais faire un lien entre mon travail, entre la musique de jazz improvisée et la musique de Brahms. J'ai voulu ça depuis des années et des années. Et en discutant avec un directeur pas d'une école de musique, mais d'un endroit, Offroad Music s'appelle au Québec, c'est lui qui m'a proposé, lui aussi, il adorait Brahms, puis il m'a dit, pourquoi pas faire un projet avec Brahms? Puis moi, tout de suite, ça fait des années que j'y pensais, j'ai dit oui, tout de suite. Et donc, on propose la musique de Brahms. Mais on ne joue pas la musique de Brahms, évidemment. Nous, on est jazzman, donc on va improviser. Un peu que d'ailleurs, comme faisaient les musiciens classiques. Dans le classique, Beethoven, Bach, Mozart, tous ces gens-là, Brahms, c'était des grands improvisateurs. Donc il y a un lien là aussi à faire. Et évidemment, donc on propose, je fais une espèce d'inspiration de la musique de Brahms, mais il y a aussi quelques morceaux où j'ai pris vraiment la forme. Notamment la symphonie, je crois que c'est la symphonie numéro 1, le deuxième mouvement, quelque chose comme ça, où j'ai pris vraiment la forme et on improvise, on fait justement une espèce de contrepoint, parce que Brahms était un grand spécialiste du contrepoint, on improvise ce contrepoint sur place, sur le moment, comme en jazz, mais pas avec une sonorité de jazz, en utilisant un peu vraiment la sonorité, on va dire classique. Donc on va dire, je ne veux pas être trop technique, mais on ne colore pas les accords, on reste très proche de ce qui a été écrit par Brahms. Voilà.
1: D'accord.
0: Donc, jazz, Brahms, le lien direct. Et on peut dire que c'est plutôt le jazz qui va vers la musique classique dans ce cas-là. C'est pas parce que la musique classique, vraiment, elle est faite, elle est écrite. C'est quelque chose qui est assez statique maintenant, même si c'est magnifique. Donc, c'est dans ce projet-là, c'est plutôt la musique de jazz, nous les jazzmen, qui allons vers cette musique-là et qui on fait un pas vers elle, puis on essaye de vraiment. En même temps, respecter cette musique-là, mais respecter ce qu'on fait. Donc, c'est une espèce de compromis là-dedans. Et donc, voilà, on s'amuse avec ça.
1: En 1988, la prestigieuse revue de jazz Trumpet a placé Yannick Rieu aux côtés de célèbres saxophonistes tels que Branford Marsalis et Joe Lovano. Le journal de Montréal le qualifie de l'un des 20 meilleurs soufflants au monde. Et le magazine français Jazzman l'a considéré comme le plus grand poète des jazzmen canadiens. Avec trois autres musiciens du quartet, le pianiste Daniel Douan, le contrebassiste Rémi-Jean Leblanc et le batteur Louis-Vincent Ramel, Yannick Rieu interprète la crème de leur répertoire et rencontre un auditoire chinois passionné pour le jazz.
2: Qu'est-ce que vous avez choisi comme répertoire pour cette tournée en Chine
0: Oui.
2: spécialement? Je ne sais pas si vous avez choisi quelque chose spécialement pour la Chine.
0: Oui, alors j'ai fait, évidemment, quand j'ai décidé de faire ce projet-là, je me suis mis à réécouter Brahms. Plein de choses je connaissais déjà Brahms, mais là, on appelle ça faire de l'écoute active. C'est-à-dire qu'on écoute la musique, mais après, on arrête un morceau, on arrête à un moment dans un morceau, puis on analyse plus proche, comme un microscope un peu, on analyse ce qui se passe. Donc, j'ai réécouté beaucoup de choses, des choses que je connaissais pas aussi, parce qu'il a écrit beaucoup de musique, beaucoup de choses pour les voix, pour le piano. Évidemment, c'est un pianiste, Brahms. Et donc, j'ai choisi des symphonies aussi qui sont magnifiques. Donc, j'ai pris des extraits de symphonies. Il y a aussi des choses que je me suis inspiré de certaines musiques, sans être proche, mais juste inspiré certains accords que j'aimais bien, deux ou trois accords que j'aimais beaucoup. Puis, à partir de ça, j'ai développé mélodie et composé carrément nouvelle composition à partir de sa composition à lui. Donc, il y a beaucoup d'inspiration de Brahms, mais aussi, quelquefois, j'ai pris, comme j'expliquais tout à l'heure pour le contrepoint, que j'ai pris vraiment une forme telle quelle et qu'on improvise dessus. Voilà.
2: D'accord. Donc, comme tout à l'heure, vous l'avez dit, évoqué, c'est le 17e tournée en
0: Oui,
2: Chine pour
0: oui,
2: vous. Donc,
0: oui.
2: la Chine n'est pas étrange pour vous.
0: Non.
2: Donc, que pensez-vous de l'environnement du jazz en Chine, soit en matière de création de jazz ou bien de l'audience? ou bien également les conditions des salles de spectacle en Chine pour le jazz?
0: Ben, depuis ma première tournée, je vois un grand changement. Depuis ma première tournée, je vois des grands changements partout. Bon, là, on va parler de musique, mais l'architecture, les constructions, la technologie, tout évolue très, très rapidement en Chine et toujours dans un sens positif. C'est toujours un sens. Donc, la musique, plus particulièrement, je vois un grand développement des musiciens maintenant qui sont d'un niveau international. Vraiment, il y a des saxophonistes que j'ai entendus, des guitaristes vraiment qui sont vraiment de très haut niveau. Et je pense qu'il va sortir, il va avoir il y a déjà des très très bons musiciens et ça va se multiplier encore plus. Donc ça c'est une chose qui m'impressionne toujours. L'évolution de ce qui se passe en Chine, c'est toujours fascinant à suivre. C'est vraiment fascinant. Et bon, j'ai dit que je connaissais la Chine n'est pas étrangère pour moi, mais c'est un grand pays avec une grande histoire, 5000 ans. Je connais tout petit peu. Mais bon, j'apprécie puis j'essaie de connaître de plus en plus, évidemment. Mais je ne peux pas dire que je connais bien la Chine. Mais je l'aime. J'aime venir ici. J'aime rencontrer les gens. Et en ce qui concerne les conditions, je vois aussi un changement aussi au niveau de technique. On va parler au niveau technique. Les gens, ils savent. Je me souviens, les premières tournées, c'était un problème d'avoir un bon son dans une salle. Mais maintenant, c'est comme ça s'est beaucoup amélioré. Il y a encore des améliorations à faire, comme partout. Quand on tourne en Europe aussi, c'est toujours un problème, le côté technique. Mais ça aussi, je vois des grands changements, des grandes améliorations. Et en ce qui concerne le public, alors là, c'est comme... Je ne sais pas si c'est amélioration, mais j'ai toujours, dès le début, dès les premières tournées, j'ai vu les gens qui étaient curieux. Et j'apprécie beaucoup aussi que souvent les parents, ils amènent avec eux les enfants. Donc il y a des très jeunes, un très jeune public, des fois ça peut être 5, 6, 7 ans, 8 ans, très jeunes, et qui sont curieux, et je sais que ces gens-là, dans 5 ans, dans 10 ans, le jazz, ils vont dire, il y a un musicien de jazz, je vais aller écouter. Donc ça fait améliorer, ça fait aussi multiplier l'auditoire quand on va dans les salles, tout ça. Les gens, ils viennent, puis ils commencent à savoir c'est quoi le jazz, son histoire un peu, puis voilà.
2: Et je sais, hier, vous avez eu une rencontre avec les jeunes musiciens à une école de musique en Chine. Donc, comment c'était passé?
0: Ça s'est très bien passé. On a fait un bel échange. Ce que j'aime, évidemment, quand je fais un masterclass, une classe de maître comme ça, c'est sûr que moi, je partage mon expérience avec les jeunes. Mais souvent, les jeunes, ils me renvoient aussi l'énergie. C'est un échange. C'est pas juste moi qui est là, qui fait une classe de maître. Je dis les choses, puis là, ils jouent. Puis c'est plus un échange. On a joué ensemble. Il y a des musiciens qui sont venus jouer avec nous. Et c'est vraiment un échange. Mais en même temps, je donne l'information. Je parle de comment je fais les choses. Puis en fait, je commence toujours par jouer un morceau. Et je dis, avez-vous des questions? Parce que je ne veux pas arriver à imposer, moi, ce que je sais, ce que j'ai fait, tout ça. J'aime bien partir de eux, qu'est-ce qu'ils ont besoin de savoir. Donc ça fait communication aussi intéressante.
2: Vous avez sorti un album sur la Chine. Tout l'album est consacré à Dali. C'est une ville pittoresque au sud-ouest de la Chine.
0: Magnifique.
2: Donc, pouvez-vous nous présenter la création de cet album et pourquoi Dali vous a tellement fasciné?
0: Cette histoire a commencé par des amis qui nous ont invités, ma conjointe et moi, dans la province de Yunnan, et particulièrement à Dali. Première expérience, j'ai dit, venez faire un tour, on

0: discuté, il m'a, en fait, discuté, je l'ai écouté, en fait, parce que c'est lui, il avait plein de choses à m'apprendre, et comme, voilà. J'ai vu aussi les possibilités, un peu comme Brahms, j'ai vu les possibilités qu'il y avait à développer des liens entre la musique ethnique, certaines musiques ethniques, et le travail que je fais. J'ai dit qu'il y avait des liens possibles, et là, je me suis mis à composer, écrire, écouter, et là, j'ai fait on appelle ça l'échantillonnage, j'ai fait des sampling, enregistrer des choses pour intégrer certaines musiques ethniques dans la musique que je faisais, que j'ai fait pour ce disque. Donc voilà, c'est la petite histoire du disque. Voilà.
1: Donc dans cet album, on peut trouver, je sais pas, les éléments de la musique ethnique.
0: Oui, certainement. Évidemment, j'ai trituré, je me suis amusé un peu comme un chirurgien. J'ai coupé des chansons, à recréer, réécrire des choses, intégrer des voix dans mes compositions ou des instruments, des introductions d'instruments traditionnels chinois que j'ai intégrés avec des guitares électriques etc.
1: Donc voilà. Cet album est créé ou bien vraiment est enregistré à Dali ou bien après que vous
0: Non, ça a été enregistré à Montréal.
1: À Montréal.
0: À Montréal. Oui. On a enregistré. J'avais plein de. On m'avait donné des disques. J'en avais acheté. On m'avait conseillé. Écoute ça. Le chercheur m'avait conseillé des choses aussi. M'a fait écouter des choses. Donc j'avais toute une espèce de banque de sons. Ouais. Une collection de sons que j'ai écoutés, et là j'ai travaillé à partir de ça, et j'ai tout fait le travail là-bas à Montréal. On a présenté après ce projet en Chine, quelques années après, 2 ou 3 ans après, on a présenté avec le disque.
1: Cet album est comme un souvenir de ce voyage au Yunnan.
0: Oui. À chaque fois que je regarde ce disque, ça me rappelle plein de souvenirs, parce qu'on a pris, pour la présentation, on a pris plein de photos pendant l'expédition,
1: oui,
0: pendant les voyages.
1: Vous êtes à la fois le compositeur et aussi le saxophoniste du quatuor. Donc, comment vous arrivez à trouver un équilibre entre ces deux rôles?
0: En fait, c'est des rôles qui se complètent, en fait. Ça se complète. Étant étonné que je suis le compositeur, l'instigateur de ce projet, quand on a fait les répétitions, quand j'ai amené les partitions, j'ai proposé des idées, j'ai proposé des thèmes, des choses comme ça, mais il y a aussi les musiciens qui ont travaillé avec moi, m'ont proposé aussi des choses. Ils m'ont proposé leur vision, dire « Ah, peut-être ça, on peut faire comme ça. » Donc, c'est un peu un travail collectif, on va dire. Bon, la décision finale, c'est toujours moi qui la prends, évidemment. Mais on se nourrit les uns les autres aussi. On dit, quand un pianiste a une idée, je dis, OK, on peut travailler comme ça, ou le batteur, ou le bassiste. Donc, c'est vraiment un échange. Mais c'est moi qui amène le matériel de base, si vous voulez. Et puis, comme instrumentiste, après, je m'intègre dans tout ça, comme les autres, ils font tous la même chose. On s'intègre les uns les autres, finalement. C'est une drôle de formule, mais s'intégrer les uns les autres. Mais c'est-à-dire qu'on communique. On communique entre nous. On échange des idées. On essaie de finalement faire plus que juste 4 musiciens. 4 musiciens, c'est plus que 4 musiciens. Ça donne un résultat qui est plus que juste les 4 musiciens.
1: Oui.
0: C'est ça qu'on
1: Donc, comment vous 4 musiciens, vous travaillez ensemble? Les musiciens, ils sont souvent libres, ils ont des idées.
0: Oui.
1: Donc, comment vous 4, vous arrivez à travailler de concert?
0: Ben justement, c'est un consensus. Comme j'ai dit, la décision finale, en gros, c'est moi qui prends la décision finale de dire ben, ça, on fait ça ou ça, parce qu'il y a souvent plusieurs choix. Plusieurs avenues possibles, plusieurs chemins possibles pour le même morceau ou pour la même mélodie ou pour les mêmes. Donc, mais les propositions, la plupart du temps, c'est un consensus. On arrive à dire, ah, c'est la meilleure idée, on y va avec ça, puis voilà, c'est comme. C'est rare qu'il y ait des dissensions au niveau, ah ben moi j'aurais préféré ça, mais finalement on va jouer ça, mais c'est souvent ça. On tombe d'accord sur des choses. Puis ça évolue aussi au cours du temps. Au cours des concerts qu'on donne, certaines choses évoluent aussi. C'est pas statique. Le jazz, c'est une musique vivante. Donc ça peut changer, pas fondamentalement, mais ça peut changer à l'intérieur de la forme qu'on a décidé de faire. Mais beaucoup de choses qui peuvent se passer aussi.
1: Pour le public qui écoute vos musiques ou bien écoute d'autres morceaux du jazz, qu'est-ce qu'il pourrait capter de cette sorte de musique, parce qu'on a également d'autres sortes de musique, classique, moderne,
0: ou
1: bien d'autres.
0: Je crois que si je me fie aux commentaires que j'ai reçus depuis toutes ces tournées des concerts qu'on donne, je crois que les gens, ils aiment les histoires. Et le jazz, c'est un peu raconter une histoire.

0: histoire. Quand on fait un solo, bon, on fait pas un solo tout seul, on est accompagné, finalement on joue les quatre ensemble, en ce qui concerne le quatuor maintenant. On raconte une histoire, on s'écoute les uns les autres. C'est les commentaires qui reviennent souvent, c'est on peut vous suivre, et on est captivé aussi par le fait qu'on se rend compte que vous vous écoutez. Que si, par exemple, le batteur joue quelque chose, il va avoir une réponse au piano ou à la basse, le saxophone va répondre aussi. Donc, il dit, c'est un peu comme une histoire qui se passe devant eux au moment présent. Donc, ça, c'est souvent quelque chose que j'entends. Ouais, je dirais que c'est la principale raison qui fait que les gens peuvent embarquer dans cette musique. Et on n'a pas besoin de connaître techniquement le jazz, de connaître les accords, comment ça se. C'est juste se laisser aller aussi, cette musique qui est qui est abordable. C'est pas une musique qui est austère, c'est quelque chose. J'espère que la joie qu'on a de jouer entre nous se transmet au public. Et je crois que ça, les gens le sentent. De la joie d'être juste ici, présent, sur la scène. Je crois que ça se communique avec les gens, puis on peut sentir où les gens aussi, quand ils sont contents, s'ils applaudissent ou si on voit une énergie qui se transmet, donc. Et ça, c'est dans n'importe quel pays, ça peut se passer. C'est ça qui est beau aussi dans ça. C'est sûr qu'ici, en Chine, il y a toujours la barrière de la langue, mais justement, la musique, elle permet d'aller un peu plus loin, d'aller partager des émotions, des moments ensemble. Et ça, c'est fantastique, quoi.
1: Faire plaisir au public et présenter votre musique, ce que vous avez ressenti, ou peut-être au
0: Oui.
1: cœur, lequel est le plus important pour vous?
0: Je crois que si on se fait plaisir, on fait plaisir aux autres. Si on est, comme je disais, si on est content d'être là, c'est quelque chose qui se transmet. C'est comme si on est autour d'une table un peu, on mange ensemble, tous les gens sont contents d'être là, il y a quelque chose qui se passe. On discute, on parle de ça. Évidemment, on ne discute pas avec le public, mais il y a quelque chose de cet ordre qui passe. La satisfaction d'être ensemble, d'être là, on écoute, on suit une histoire, on regarde. Des fois, peut-être on n'est pas obligé de comprendre tout le temps, mais on sent qu'il y a quelque chose qui se passe. Il y a quelque chose là devant qui est comme une histoire qui se déroule, quoi. Ouais,
1: Oui, je
0: on fait ça.
1: m'imagine. Donc, l'improvisation est très importante pour le jazz, je
0: Oui.
1: crois. Donc, vous improvisez souvent sur la scène.
0: Oui.
1: Que pensez-vous de l'importance de ce truc,
0: Ah
1: cette
0: ben
1: base?
0: c'est la base du jazz. C'est les thèmes qu'on propose, on peut dire que c'est, je dirais, 99% improvisé. Les thèmes qu'on joue, ils durent peut-être 1 minute, 45 secondes. Et si le morceau fait 10 minutes, c'est tout le reste est improvisé. Donc c'est vraiment la base du jazz, c'est vraiment l'improvisation. Et le collectif. Raconter une histoire, s'écouter les uns les autres et raconter une histoire. Et c'est pas forcément le soliste qui va raconter une histoire. Il va bien sûr, comment je pourrais dire, il va être le meneur, c'est lui qui va proposer des choses, mais en même temps, les autres proposent aussi des choses. C'est comme dans un carré de sable. Quand on joue, on est enfant, on construit des choses ensemble, on s'amuse. C'est un jeu. Le jazz, c'est un jeu. D'ailleurs, la musique, c'est un jeu. C'est vraiment un jeu. C'est sérieux, s'amuser, mais c'est un jeu quand même.
2: Voilà, on prend une balade en chanson et de retour dans In Vivo, vous allez découvrir le spectacle du breaking dos au mur.

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2: 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Vous êtes toujours dans In Vivo. Les invités dans In Vivo sont Gami, de son vrai nom Camille Renaud, et Bidi, de son vrai nom Julien Saint-Maximin. Ces deux figures du breaking français ont offert récemment une représentation du breaking au public chinois avec leur spectacle « Dos au mur ». Il s'agit d'un avant-goût de la nouvelle discipline des Jeux Olympiques de Paris 2024.
5: Alors, moi j'ai eu un parcours un peu particulier parce que la première fois que j'ai vu du break, j'avais 14 ans. Et en fait, j'habitais dans une ville où il n'y avait absolument personne, mais vraiment personne qui faisait du break. Et du coup, j'ai pas commencé par le break, j'ai commencé par le popping, qui est notre danse de la culture hip-hop. Et c'est vraiment beaucoup plus tard que je me suis mis au break. J'ai vraiment commencé finalement à 26 ans le break.
6: Et moi, j'ai commencé le breaking quand j'étais adolescent avec des amis avec lesquels on a créé un groupe de danse qui s'appelle Fasté et avec lesquels on a fait beaucoup de compétitions nationales et internationales et on a gagné les championnats de France, le championnat d'Europe et participé à beaucoup de championnats mondiaux.
2: Camille Renaud est une ancienne gymnaste de haut niveau et une autodidacte en danse hip-hop. Elle crée l'association Helios en 2007, compagnie dont elle sera la chorégraphe, et lance la compagnie Ye Yellow en 2012 avec Bidi.
5: Comme vous avez dit, j'ai fait de la gymnastique plus jeune. Et ensuite, j'ai découvert la culture hip-hop par le rap, la musique rap. Et de là, en fait, j'ai découvert qu'il n'y avait pas que la musique, il y avait aussi de la danse hip-hop. Et quand j'ai vu les différentes danses hip-hop, la danse qui m'a vraiment le plus marquée et que j'ai tout de suite aimée, c'était le breaking. Parce que justement, il y avait des figures acrobatiques super impressionnantes. Mais il y avait aussi le fait que c'était très important de créer ses propres mouvements, d'avoir sa propre identité. Et ça, c'est quelque chose qui m'a tout de suite attirée vers le break.
2: Camille Renaud a participé à de nombreuses compétitions de breaking avec la compagnie Ye Yellow depuis 2013. Elle a remporté de nombreux titres nationaux et internationaux. En plus d'avoir été triple championne de France, elle a été vice-championne du monde en 2016 du Pet of the Year et championne du World Championship Breakdance Unbreakable en 2018. Alors, elle se lance dans la danse du breaking à l'âge de 26 ans, un âge souvent considéré un peu tard pour cette discipline.

0: Mais cela ne l'empêche pas dans le métier. Bien douée, elle arrive à remporter des distinctions avec une forte détermination. Écoutons-la.
1: Ouais, bah en fait non, ça m'a pas empêchée. J'ai commencé tard et bien sûr, c'est pas habituel et on a tendance à croire qu'il faut commencer vraiment très jeune. Mais finalement, j'ai commencé tard et j'étais vraiment déterminée. Je savais que j'avais pas tout le temps devant moi, donc il fallait que j'y aille vraiment. Donc quand j'ai vraiment commencé avec détermination. Je me suis beaucoup entraînée et l'année d'après, j'ai commencé les battles et j'ai été championne de France. Donc pour moi, c'était incroyable et ça m'a montré que vraiment tout est possible. Quand on croit vraiment en soi, quand on croit en ses rêves, c'est possible de les réaliser. En tant que gymnaste, ça m'a aidé aussi, mais aussi le fait que j'ai quand même fait de la danse aussi avant, c'était comme je disais, du popping qui, aussi, qui fait partie de la culture hip-hop. Donc j'avais quand même des aspects qui étaient déjà là. Donc grâce à la gym, j'avais quand même pas mal d'appui pour tout ce qui est équilibre, etc. Et grâce au popping, j'avais un peu quand même tout ce qui est musicalité, donc ça m'a quand même aidé.
2: Mais il faut savoir aussi que le break, c'est pas qu'une discipline physique et sportive. Il y a aussi un gros aspect créatif. Ah. Et c'est donc qu'importe l'âge à laquelle on commence, le plus important, c'est d'être créatif. Et Camille est très créative, donc ça l'a beaucoup aidé.
0: Une sensation de la liberté lorsqu'on interprète le breaking conduit Camille et Bidi à se lancer dans l'univers du breaking et la chorégraphie.
2: C'est un peu ce qu'il y a dans la culture hip-hop en général, c'est une sensation de liberté, donc de liberté de création. On peut, une fois qu'on a appris les fondamentaux, donc les bases, on peut vraiment se laisser libre cours à la création et créer de nouveaux mouvements. Il est même conseillé de créer des nouveaux mouvements. Et avec le break, c'est des mouvements qui se pratiquent au sol, donc des mouvements qu'on dit acrobatiques, un peu plus difficiles, un peu plus virtuoses. Et c'est ce genre de choses qu'on aime dans le break.
1: Ouais, bah c'est pareil. Donc, comme il a expliqué, le break, c'est une danse qui fait partie de la culture hip-hop et sa spécificité, c'est de se danser au sol. Et comme il disait, il y a beaucoup de figures acrobatiques qui sont impressionnantes. Donc ça, c'est quelque chose qui nous accroche forcément. Quand on voit, tout de suite, on a envie d'essayer de le faire. Et comme il a dit aussi, le fait de créer ces mouvements, d'être libre, ça, c'est vraiment quelque chose de très important.
0: La compagnie Ye Yellow a été fondée en 2012 en tant que branche professionnelle de l'association Helios. Les deux chorégraphes de la compagnie, Camille et Bidi, ont réuni de nombreux danseurs professionnels pratiquant diverses disciplines du chant du hip-hop. Les danseurs de la compagnie ont d'abord été présents sur la scène des battles et ont obtenu de nombreux titres en France comme à l'étranger. Gami et Bidi nous présentent comment la compagnie Ye Yellow a été fondée, le côté artistique et créatif du breaking fait de cette discipline de danse une façon à exprimer les sensations intérieures de l'homme.
1: Alors, on s'est rencontrés sur une pièce, enfin, c'est un spectacle, on a été pris tous les deux. C'était pas nous le chorégraphe, on était des interprètes et c'est là qu'on s'est rencontrés. Donc ensuite, on a dansé beaucoup ensemble. On a créé notre compagnie Ye Yellow, qui était d'abord un crew de battle. Donc d'abord, on était une dizaine dans Ye Yellow et on faisait des battles ensemble. Donc beaucoup de compétitions de danse. Il y avait des breakers, mais il y avait aussi des danseurs debout. Il y avait plusieurs disciplines. Et ensuite, on a fait un battle qui s'appelle Battle of the Year, qui est un battle très important pour le break. Et pour ce battle-là, il faut créer un petit show de 6 minutes. Donc on a créé ce show de 6 minutes. Et quand on l'a présenté, en fait, il y a un producteur d'un festival londonien qui s'appelle Breaking Convention, qui est très connu, qui a adoré notre show et qui nous a demandé de créer ce show pour un festival, pour une tournée aux États-Unis. On devait créer un show de 15 minutes. Et c'est de là qu'en fait notre crew de battle est devenue une compagnie de danse professionnelle, parce qu'on a fait une tournée aux États-Unis pendant un mois et demi dans différentes villes avec un spectacle qui s'appelle Ye Yellow Sunshine.
3: Et qu'est-ce qui vous fait décider de former ensemble ou bien de chorégraphier ensemble, travailler ensemble?
2: Déjà, le break, c'est quand même une danse où les danseurs sont chorégraphes, parce que dans la danse hip-hop, on doit créer ces mouvements. Donc tous les danseurs hip-hop sont plus ou moins chorégraphes de leur danse. Et pour nous, ça nous paraissait naturel de créer des spectacles parce qu'on avait déjà cette relation.

0: à la scène, de vouloir faire des pièces scéniques. On faisait d'ailleurs ensemble, on avait fait avant des petits shows, des petites formes de 2-3 minutes. On a essayé de faire un duo précédemment avant Dos au mur. C'était un peu des tests, mais qui nous ont permis de prendre de l'expérience et de créer une vraie pièce d'une heure qui est Dos au mur.
1: Dos au mur est un spectacle de danse hip-hop où les danseurs interagissent avec des murs. En réalité, l'expression vient de l'escrime. Lorsqu'un fleurettiste recule trop pour éviter le danger, il finit par se trouver dos au mur. Il ne lui reste plus qu'à faire face et affronter ce qui le menace.
2: Alors d'abord, l'idée de travailler avec un mur, c'était quelque chose qui nous intéressait énormément parce que comme on l'a expliqué, on fait du break et c'est une discipline qui se danse au sol. Et le fait qu'il y ait un mur, ça a rajouté un pan vertical qui fait qu'on pouvait faire des nouveaux appuis, on pouvait créer des nouveaux mouvements qui sont normalement impossibles sans appui avec un mur. Donc ça, c'est vraiment quelque chose qui nous a motivés à travailler avec un mur. On s'est dit qu'on allait pouvoir inventer plein de mouvements et faire plein de choses. Ça nous permettait aussi de séparer l'espace scénique en différentes scènes, c'est-à-dire au lieu d'avoir seulement un espace scénique plat, là on pouvait créer différents aspects scéniques, donc on pouvait séparer la scène en deux, on avait plein d'aspects différents à faire.
0: On a créé des labyrinthes, des nouvelles frontières, des murs qui bougent, des murs qui s'arrêtent, des faits de pousser un mur pour avoir plus d'espace pour danser ou les resserrer pour avoir moins d'espace pour danser. Du coup, c'est vraiment un spectacle labyrinthe. Et ce spectacle, on l'a créé à un moment où justement on était dos au mur parce que ça faisait un moment qu'on voulait créer ce spectacle et on nous a proposé une résidence. Et là, on était dos au mur pour faire ce spectacle, d'où le nom aussi qui nous a aidés. On était comme en escrime, on était obligé d'attaquer à ce moment-là.
1: Le mur, élément central de la création, est avant tout la matérialisation de notre fonctionnement, symbolisant une frontière psychologique tout comme il est un obstacle physique. Il se dresse apparaissant abrupte et parfois insurmontable. Les artistes jouent avec ces frontières tout en mettant en avant les codes du hip-hop. Entre recherche d'originalité et désir de performance technique, Camille Renaud et Julien Saint-Maximin permettent au public de comprendre la relation entre les humains et le mur.
2: Oui, bien sûr. C'est physique, mais c'est aussi mental, parce que parfois on se met beaucoup de barrières, de limites. On se dit « je peux pas faire ça parce que je suis trop vieille, par exemple. Je peux pas faire ça, je suis trop vieille. Je peux pas faire ça parce que je suis une fille. Je peux pas faire ça parce que je suis un homme. » Enfin voilà, c'est aussi beaucoup de barrières qu'on se met mentalement. Et c'est justement aussi des fois les barrières mentales qui fait que dans la vie, on crée des murs physiques qui sont le reflet de nos barrières mentales, en fait. C'est vrai, de toute façon, le break et la danse en général, c'est quand même très lié à la vie et à ce qu'on ressent et comme vous dites, il y a des fois c'est très difficile dans la vie, alors on va faire des mouvements difficiles et puis la danse ça permet aussi d'extérioriser justement, en tout cas moi c'est mon cas, la danse ça me permet vraiment d'extérioriser. Des fois je sais que si je suis super contente j'ai envie d'aller danser parce que je suis super contente et à l'inverse aussi des fois je suis triste et ça me fait vraiment du bien de danser, ça évacue toute ma tristesse, ça me fait relâcher toutes les mauvaises ondes et ça me fait vraiment du bien.
1: Comment se déroule une compétition du breaking? Selon Camille et Bidi, l'épreuve se caractérise par l'improvisation et le résultat inattendu.
0: Le break c'est quand même ça, il y a les figures acrobatique, mais si on fait que ça, on n'est pas vraiment dans de la danse, on est justement dans peut-être ce que les gens vont dire gymnique, gymnastique, alors que ce côté créatif, on utilise l'interprétation, on utilise le jeu, on utilise un peu ce côté théâtral qu'on utilise quand même en battle, c'est quand même quelque chose que chaque danseur qui break pratique pour créer son personnage, pour créer ses envies, et puis c'est quelque chose c'est une danse qui fait ressortir nos émotions et nos sentiments sur l'instant. C'est-à-dire, on va pas danser de la même façon quand on est triste que quand on est joyeux ou quand on veut faire passer des sentiments ou des émotions. Donc, on utilise tout ce qu'on a appris dans le break sur scène pour faire des spectacles hip-hop de break avec la compagnie Yellow.
2: Sous forme de battle, comme ce qui existait aussi déjà, parce qu'on a déjà des compétitions dans le break. Avant les Jeux, il y avait déjà des compétitions qui s'appellent des battles. Et c'est des affrontements, en fait,

0: un contre un, donc il y a une personne qui affronte une autre personne, la première personne danse, hop, elle fait son passage, l'autre personne répond, et après il y a un jury qui va déterminer qui a gagné le passage, et ça va donner un point à une des deux personnes. Après il y a un deuxième passage, pareil, le jury va déterminer qui a le point, si c'est la même personne, bah, le battle est terminé, c'est la personne qui gagne. Par contre, si c'est l'autre personne qui a gagné le point, on fait un troisième passage, et là, au troisième passage, c'est la personne qui aura eu 2 points qui gagnera le battle. Et alors il y a différents critères. Alors il faut savoir aussi que sur les battles, on ne connaît pas la musique à l'avance. C'est un DJ qui est sur place et qui met la musique voilà, qu'il veut, et nous on ne la connaît pas à l'avance. Et bah, comme critère, il y a la musicalité, la créativité, tout ce qui est performance physique, tout ce qui est des bases, savoir faire les bases. Et voilà, à peu près.
1: Tout ce qui est performance créative, le caractère, comment on exécute.
0: La présence scénique.
2: Ah, d'accord.
1: Comment on exécute, comment on se présente sur scène. C'est-à-dire que sur un différent battle, même si je vais faire les mêmes mouvements, à cause de la musique, à cause de l'adversaire ou à cause de l'ambiance, je ne vais pas le présenter de la même façon que aux deux battles. Il y a quand même un côté freestyle, un côté inattendu qui arrive à chaque compétition, qu'on doit adapter à cause de la musique, à cause de l'environnement, à cause de la scène, à cause de l'adversaire. Donc c'est beaucoup d'adaptabilité, beaucoup de freestyle, d'improvisation.
2: Donc ça doit être bien différent d'autres épreuves des sports.
1: Tout à fait.
0: Oui, c'est très différent. Il y a une très grosse part artistique dans le break. C'est très très important. Pour moi, en tout cas, c'est plus un art qu'un sport. Mais du coup, comme il y a cette grosse part artistique, comme il dit, ça fait que ça peut être différent à chaque fois qu'on fait un battle. Une personne va présenter quelque chose de différent. C'est pas quelque chose qui va être écrit de A à Z. C'est vraiment quand on va en battle, même si c'est une compétition, on y va vraiment pour représenter qui on est, pour montrer notre danse, pour montrer notre art. Donc c'est quelque chose qui nous tient vraiment à cœur et on y va vraiment sincèrement et ça c'est quelque chose d'important.
2: D'accord.
1: Donc, c'est pas un programme qu'on déroule quand on fait un passage, contrairement à d'autres disciplines où ils ont préparé un programme et qu'ils savent sur la musique à quel moment ils doivent faire leur passage. Là, nous, on n'a pas un programme, on va sur scène. Je pense que le plus important et le plus difficile dans le break, c'est l'adaptabilité, c'est-à-dire savoir s'adapter sur la musique, pouvoir faire des mouvements impressionnants, créatifs ou qui nous représentent sur l'instant. C'est-à-dire c'est des choses qu'on arrive peut-être à faire quand on est à la maison, quand on met notre musique et qu'on se prépare, mais quand on est dans le battle, il y a beaucoup d'inconnus qu'on doit être capable de maîtriser pour pouvoir présenter quelque chose de très bien.
2: D'accord. Ou improviser parfois sur
1: oui,
2: la scène.
1: Oui, bien sûr. Beaucoup, je pense, 50% de ce qu'on choisit de faire en battle, et c'est de l'improvisation. Parce que on doit danser sur la musique. Donc comme c'est des musiques qu'on ne connaît pas, on est obligé de s'adapter, de pouvoir danser sur la musique. Donc ça, c'est quand même une grosse part d'improvisation.
2: Donc chaque représentation est différente.
1: Totalement différente.
3: Le breaking sera pour la première fois accueilli en tant que nouvelle discipline lors de Paris 2024. Quelles sont les attentes de Camille et Bidi pour la première présence de cette épreuve lors des Jeux Olympiques? On les écoute.
0: Ça a été un changement, comme je disais, inattendu, parce que vraiment, on ne s'y attendait pas. Ça ne change pas ce qui existe déjà, parce qu'il y avait déjà des championnats de France, déjà des championnats du monde, il y avait déjà tout un circuit de battle qui existait avant les Jeux Olympiques, qui va toujours continuer d'exister. Et ça a rajouté un nouveau circuit, avec un nouveau championnat de France, nouveau championnat d'Europe, nouveau championnat du monde, qui comptabilise vraiment des points pour participer aux Jeux Olympiques. Donc maintenant, il y a plusieurs circuits qui sont en parallèle. Et le fait qu'il y ait ce nouveau circuit, forcément, ça va démocratiser un peu le breaking. Les gens vont plus connaître la discipline. Nous, en tant qu'athlètes, on a eu plus d'aide, que ce soit d'aide financière, mais aussi d'aide au niveau médical. On a plus de suivi médical, etc. Et donc ça, je pense que c'est des choses qui, quand même positives.
1: Mm-hmm. Plus d'exposition aussi pour des démonstrations, des spectacles, des shows. Plus de demandes auprès de la compagnie parce que on est chorégraphe et également athlète, donc mm-hmm. ça nous permet de présenter aussi le breaking sur des scènes mm-hmm. En théâtre. Donc on a aussi plus de propositions en termes de travail au niveau des théâtres.
3: Voilà, ainsi s'achève cette édition d'InVivo. Merci de l'avoir suivi. À la prochaine.

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Bonjour à tous, bienvenue à l'écho de cette nouvelle édition du journal. Le secteur industriel chinois a enregistré une forte croissance de ses bénéfices au premier trimestre 2026, les politiques macroéconomiques proactives du gouvernement ayant contribué à atténuer l'impact d'un environnement économique complexe et à dynamiser le secteur de la fabrication haut de gamme, indiquent des données officielles. Les bénéfices des grandes entreprises industrielles chinoises ont augmenté de 15,5% en glissement annuel pour atteindre 1696 milliards de yuan de janvier à mars, soit une accélération de 0,3 points de pourcentage par rapport à la croissance enregistrée au cours des deux premiers mois de l'année, selon les données du Bureau d'État des statistiques. Pour le seul mois de mars, les bénéfices des grandes entreprises industrielles ont augmenté de 15,8% par rapport à l'année précédente, le rythme de croissance s'étant accéléré de 0,6 points de pourcentage par rapport à la même période janvier-février. Les autorités chinoises ont renforcé leur soutien macroéconomique en mettant en œuvre des politiques plus proactives pour stabiliser la croissance, aidant ainsi le secteur industriel à se redresser progressivement et à améliorer la rentabilité des entreprises, a expliqué Yu Weining, statisticien du PES. La fabrication d'équipements est restée un moteur majeur de la croissance des bénéfices. Les bénéfices du secteur ont progressé de 21% au premier trimestre, contribuant à hauteur de 6,8 points de pourcentage à la croissance globale des bénéfices industriels. Le secteur a représenté 33,7% des bénéfices totaux des grandes entreprises industrielles, soit une hausse de 1,7 points de pourcentage par rapport à l'année précédente. La Chine a livré son plus grand navire de transport de gaz naturel liquéfié, indépendamment conçu et construit à ce jour, marquant ainsi une avancée majeure dans la capacité du pays à construire de grands navires destinés au transport d'énergie propre. Le méthanier baptisé Celsius George Tron a pris la mer à destination de Singapour après avoir été livré à un quai de la société China Merchant Heavy Industry Corporation Limited, a indiqué le constructeur naval. Le navire, long de 298,8 mètres et large de 48 mètres, dispose d'une capacité de transport de 180 000 mètres cubes de gaz naturel liquéfié. Il est équipé d'un système de propulsion à double carburant et à basse vitesse. Des agents des services d'inspection aux frontières sont montés à bord du navire à l'avance afin d'accélérer les procédures de détournement, contribuant ainsi à assurer un départ rapide et sécurisé en tirant parti des conditions de marée favorables. Lu Jinlong, responsable du programme des grands méthaniers chez China Merchant Heavy Industry Corporation Limited, a déclaré que la société avait obtenu des commandes pour 6 navires de ce type. Les 5 autres sont actuellement en construction et un deuxième navire devrait être livré dans 3 mois, a-t-il ajouté. Pékin a enregistré plus de 7 millions de passages frontaliers depuis le début de cette année, soit une hausse de 13% par rapport à l'année précédente, selon des données officielles. Cette année, le nombre de sorties et d'entrées de ressortissants étrangers au point de passage de Pékin avait dépassé les 2,28 millions dimanche matin, soit une hausse de 34% par rapport à la même période en 2025, selon le poste général des contrôles frontaliers de Pékin. Environ 828 000 étrangers arrivés au point d'entrée de Pékin cette année étaient entrés dans le cadre des politiques d'exemption de visa ou de permis d'entrée temporaire, représentant plus de 70% de l'ensemble des visiteurs étrangers. La récente augmentation du tourisme entrant à Pékin s'explique en partie par l'optimisation continue des politiques d'exemption de visa. À ce jour, la Chine a mis en place des politiques unilatérales d'exemption de visa pour 50 pays et a appliqué des dispositions d'exemption de visa de transit de 240 heures pour 55 pays.
afin d'améliorer l'efficacité des formalités douanières et d'offrir de meilleurs services face à l'augmentation du flux de passagers, Pékin a mis en place une série de mesures, notamment un guichet unique chargé de délivrer et de contrôler les permis d'entrée temporaire pour les personnes demandant le transit sans visa de 240 heures, ainsi que des conseils sur les politiques d'exemption de visa et une aide au remplissage des cartes d'arrivée pour les personnes visitant la Chine pour la première fois. Le géant français des gaz industriels Air Liquide a lancé la construction d'une nouvelle unité de séparation de l'air à Huizhou, dans la province chinoise du Guangdong. Ce projet permettra d'augmenter de 800 tonnes par jour l'approvisionnement en oxygène, azote et argon liquide sur le marché de Delta de la rivière des Perles. Cette unité, dont la mise en service est prévue en 2027, sera construite dans le parc industriel des nouveaux matériaux de Huizhou et spécialisée dans les matériaux synthétiques de pointe, les produits chimiques haut de gamme et les nouveaux matériaux de pointe. Air Liquide a indiqué que l'unité utilisait ces dernières technologies pour produire des liquides de haute pureté destinée aux clients du secteur des semi-conducteurs et de la fabrication de pointe, tout en approvisionnant également les industries pétrochimiques et médicales. Le coût et la sécurité sont devenus des atouts concurrentiels pour la Chine dans le recrutement d'étudiants internationaux, selon un rapport publié par l'Institut Xinhua, un groupe de réflexion affilié à l'agence de presse Xinhua, intitulé « Étudier en Chine ». Contribuer à la construction d'une communauté d'avenir partagée pour l'humanité, le rapport souligne que l'avantage concurrentiel de la Chine en tant que pôle éducatif mondial est de plus en plus marqué. Actuellement, alors que le rayonnement mondial et la qualité académique des universités chinoises se hissent à l'avant-garde des classements internationaux, l'expansion à l'étranger des entreprises chinoises crée de nombreuses opportunités de carrière pour les étudiants internationaux qui rentrent au pays, indique-t-il. Voilà, c'est la fin du journal d'aujourd'hui. Merci de votre fidélité. À bientôt.

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2: Bienvenue à Cogito. Entre janvier et mars, la Chine a enregistré une hausse de 15% de ses importations et exportations sur un an pour une valeur totale de 11 840 milliards de yuan, plus de 1 470 milliards d'euros, a annoncé mardi 14 avril l'administration générale des douanes. Un record sur 5 ans qui témoigne de la forte résilience du commerce extérieur de la deuxième économie mondiale. Sur cette période, les exportations chinoises ont atteint 6 800

50 milliards de yuan, en progression de 11,9%. Des produits vedettes se distinguent. Imprimantes 3D, véhicules électriques et batteries au lithium, dont les ventes à l'étranger ont bondi respectivement de 119%, 77,5% et 50,4%. Cette dynamique s'explique par plusieurs facteurs. La reprise de la demande extérieure, un tissu industriel national complet et la libération du potentiel d'innovation des entreprises. Le Made in China, qui ne cesse de gagner en qualité, en efficacité et en service, répond toujours mieux aux besoins de production et de consommation à tous les niveaux à l'échelle mondiale. Côté importation, la Chine a importé pour 4 990 milliards de yuan de marchandises au premier trimestre, soit une hausse de 19,6% par rapport à l'an dernier. Cette envolée s'explique avant tout par la flambée des prix des matières premières et la reprise de la demande intérieure. Selon des analystes, malgré un environnement extérieur complexe et difficile, la croissance rapide des échanges commerciaux chinois au premier trimestre repose sur des fondamentaux solides, une grande vitalité et une forte dynamique. La valeur totale des échanges dépasse 10 000 milliards de yuan pour le 12e trimestre consécutif. Et la croissance est repassée à deux chiffres depuis le 4e trimestre 2022. Les échanges avec les économies développées progressent globalement, tandis qu'ils affichent une croissance à deux chiffres avec l'ASEAN, l'Amérique latine et l'Afrique. Cette diversification des marchés consolide les bases du commerce extérieur chinois. Les entreprises privées occupent depuis des années la première place. Grâce à des mesures incitatives accélérées, leur dynamisme est stimulé. Au premier trimestre, sur les 618 000 entreprises ayant enregistré des importations ou exportations, plus de 540 000 sont privées. Leurs échanges ont atteint 6 780 milliards de yuan, portant leur part à 57,3% du total national. Les entreprises à capitaux étrangers, quant à elles, affichent une croissance à deux chiffres, tant à l'export qu'à l'import, pour le 8e trimestre consécutif. Plus de 6 200 nouvelles entreprises étrangères ont été enregistrées par les douanes et le nombre total des sociétés étrangères ayant réalisé des échanges a augmenté de plus de 1 000 sur un an pour atteindre 69 000. L'optimisation de la structure des exportations et l'élan des importations se renforce. Au premier trimestre, les exportations des composants de stockage et des processeurs ont progressé de 39,1% et celles d'équipements électriques, production, transport, transformation, stockage d'énergie, affichent aussi une croissance à deux chiffres. La demande intérieure augmente régulièrement, entraînant volume et qualité des importations. Les importations de produits de haute technologie ont bondi de 25,1%, tandis que les matières premières et biens de consommation maintiennent une bonne dynamique. Stabiliser les exportations et élargir les importations agissent de concert, insufflant un nouvel élan au commerce extérieur. L'Organisation mondiale du commerce prévoit récemment un ralentissement de la croissance du commerce mondial des marchandises à 1,9% en 2026, soit une baisse de 2,7 points. L'OCDE souligne que l'évolution des conflits au Moyen-Orient met à l'épreuve la résilience de l'économie mondiale. Malgré ces incertitudes, les conditions et tendances qui sous-tendent la croissance soutenable de l'économie chinoise n'ont pas changé. Les atouts et les potentiels de son commerce extérieur ne cessent de s'affirmer. La forte progression des échanges au premier trimestre jette ainsi des bases solides pour une croissance stable tout au long de l'année. La deuxième économie mondiale dispose des moyens nécessaires pour stabiliser son commerce extérieur et en optimiser la structure.

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10: Bonjour à toutes et à tous, bienvenue dans Fréquence Afrique sur CGTN Radio. Les Jeux Olympiques de Paris 2024 se sont clôturés le 10 août dernier. Dans la première partie de cette émission, on va écouter quelques interviews réalisées lors de ces Jeux. Écoutons d'abord Mohamed Niapalé, maire de l'île Saint-Denis en France.
11: Pourriez-vous nous présenter un peu les préparatifs de l'île Saint-Denis pour l'accueil des compétitions des JO ici ? Est-ce que tout se passe bien jusqu'ici ?
12: Bonjour à toutes et à tous, Mohamed Niabali, maire de l'île Saint-Denis. Je travaille sur les Jeux Olympiques depuis 8 ans. Nous avons sur la ville une partie du village des athlètes et également deux sites d'entraînement, la gymnastique rythmique et l'athlétisme au sud de la ville. Et au centre-ville, nous accueillons l'équipe de France de hand et l'équipe de France de basket féminine. Tout va très bien. Les sites sont parfaits, les athlètes sont contents, les habitants sont contents. Et ici, nous sommes à Station Afrique, le club 2024 est la maison de célébration des athlètes africains. Et ça se passe bien aussi, nous avons beaucoup de personnes qui viennent nous voir, de concerts, de festivités. Nous avons des stands avec les pays africains et des écrans de retransmission pour pouvoir vivre les Jeux avec les habitants.
11: Et qu'est-ce que signifient les JO de Paris pour la ville de l'île Saint-Denis ?
12: Pour la ville de l'île Saint-Denis, les JO de Paris, c'est avant tout de nombreux investissements publics et privés pour nous permettre d'accélérer le projet de la ville et d'améliorer la vie au quotidien des habitantes et des habitants, développer le sport, la culture, favoriser la jeunesse, créer de l'emploi et surtout construire des nouvelles habitations, des nouveaux parcs, des nouvelles écoles, des nouveaux équipements sportifs.
11: Est-ce qu'il y a des communautés chinoises et dans l'ensemble, quel est votre regard sur les communautés chinoises ?
12: Alors oui, à l'île Saint-Denis, on a 85 nationalités et la communauté chinoise est bien présente sur la commune. Et on a une singularité, on est un petit village et donc du coup les gens sont très mélangés. Les gens ne vivent pas forcément chacun dans leur coin, ils sont mélangés. Et sur le territoire de la Seine-Saint-Denis, il y a une belle communauté chinoise que nous côtoyons au quotidien. Et comme j'ai tendance à dire, le travail d'un maire, c'est de créer du lien. Et donc, je construis une société de liens où les gens sont heureux de ce qu'ils sont et de vivre les uns avec les autres.
11: Est-ce que votre mairie a déjà eu des projets de collaboration avec la Chine ?
12: Pendant le Covid, j'ai eu le soutien d'entreprises chinoises pour les masques qui m'ont soutenu ici. Avec la Chine, nous avons également un projet commun. Avec la Fédération internationale de canoë kayak, nous avons ouvert une base de loisirs nautiques pendant les Jeux pour les enfants et les familles de l'île Saint-Denis. Nous avons obtenu des canoë kayak pour permettre de participer et de promouvoir le sport. Et la Chine nous a mis à disposition un Dragon Boat pour faire découvrir à la population ce sport et cette activité aux habitantes et aux habitants de l'île Saint-Denis pendant les Jeux Olympiques et promouvoir ce sport pour les futurs Jeux un jour.
10: Ensuite, c'est le tour de Mustapha Baraf, président de l'Association des comités nationaux olympiques d'Afrique.
13: Depuis l'inauguration des Jeux, comme vous le savez, cette inauguration qui a été assez exceptionnelle, puisque pour la première fois, elle se déroule dans un paysage quasi magnifique. Il y a eu beaucoup de travail qui a été fait. Les Jeux olympiques à Paris ont un caractère assez particulier. C'est le fait aussi que ce sont des Jeux urbains qui se déroulent dans des sites magnifiques, des sites historiques, et qui se déroulent aussi en tenant compte de la durabilité. Il y a dans ces Jeux olympiques des choses exceptionnelles. Et je voudrais saluer toutes les délégations qui ont participé, les quelques pays africains. On peut supposer qu'ils ont participé avec peu d'athlètes. Mais ce que je peux dire, c'est que la participation des athlètes en elle-même est un exploit. Alors vous savez que pour se qualifier et pour arriver à participer aux Jeux olympiques, c'est déjà avoir relevé un défi. Je crois que les performances qui ont été réalisées par les Africains aujourd'hui, les Africains qui sont pratiquement au nombre de un peu plus de 1000 athlètes, sont très satisfaisantes. Il y a eu à Tokyo, il y a eu 37 médailles, dont 11 en or, et nous espérons une augmentation de 20%, c'est-à-dire arriver à une cinquantaine de médailles. Et je crois qu'on est en passe de réussir notre pari et de satisfaire nos prévisions. Je voudrais également insister sur le niveau de la compétition, le haut niveau de compétition et les performances exceptionnelles qui sont réalisées actuellement. Vous avez pour preuve l'épreuve du 100 mètres, nage libre. Il y a des gens qui spéculent et qui pensent qu'un athlète, c'est du domaine de l'impossible, etc. Je crois qu'il est temps de leur dire, arrêtez vos médisances. Arrêtez vos médisances. Un athlète qui réussit cet exploit exceptionnel, c'est un travail assidu, laborieux qui a été réalisé par cet athlète. Il ne faut pas sous-estimer ou mésestimer un exploit de cette taille. Je crois que si c'était quelqu'un d'une autre nationalité qui aurait fait réaliser cette performance, il aurait été mis au sommet de la hiérarchie sportive mondiale. Et aujourd'hui, on s'étonne que ce soit un petit Chinois qui gagne et qui fait une performance exceptionnelle. Moi, je lui dis, nous sommes tous derrière vous. Nous sommes tous derrière vous. Allez-y, il faut continuer vos promesses, il faut continuer vos prouesses, il faut continuer à travailler pour encore vous améliorer. Nous sommes tous derrière vous et nous sommes fiers de ce résultat.
10: Et enfin, on va suivre une interview du ministre équato-guinéen de la jeunesse et des sports.
4: Il y a beaucoup de disciplines sportives.
14: Il y a beaucoup de disciplines sportives, mais ce que nous voulons faire maintenant, c'est la formation pour que la plupart des disciplines sportives aient de bons entraîneurs et soient compétitives dans la participation aux compétitions internationales. Cela ne signifie pas qu'il n'y a pas beaucoup de modalités. Il y a de l'athlétisme, il y a du taekwondo, il y a de la boxe, il y a du football, du judo, il y a de nombreux sports.
15: Le ministre a aussi exprimé ses impressions sur les deux occasions où la Chine a organisé des Jeux olympiques.
14: Je sais que la Chine est l'un des grands pays. Elle sait comment organiser des événements. Et je pense que ces deux événements ont été organisés de manière plus efficace.
15: En tant que l'un des principaux diffuseurs officiels des Jeux olympiques de Paris, China Media Group est responsable de la production du signal international pour les quatre grands sports, que sont la gymnastique, le tennis de table, le badminton et l'escalade. Le ministre équato-guinéen a également exprimé ses attentes envers China Media Group.
14: Au lieu de remercier ces médias, je voudrais savoir ce que mes professionnels des médias en Guinée équatoriale doivent apprendre des médias chinois. Et j'espère que la Chine nous fournira des techniciens pour rendre les médias en Guinée équatoriale plus efficaces et rentables pour la communauté internationale. Un groupe plus fort doit coopérer avec les médias en Guinée équatoriale.
10: Vous écoutez Fréquence Afrique sur CGTN Radio. On fait maintenant une pause en musique et on se retrouve juste après pour la suite de l'émission.

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1: 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Dans la deuxième partie de l'émission, on va écouter une interview de l'ambassadeur du Maroc en Chine. Elle évoque les perspectives d'avenir pour le développement des relations sino-marocaines. Voici tout de suite les détails.
2: Bonjour monsieur l'ambassadeur.
3: Bonjour.
2: Merci d'avoir accepté notre interview.
3: C'est moi qui vous remercie.
2: La Chine est le troisième partenaire commercial du Maroc. Ayant été directeur des affaires asiatiques et de l'Océanie au ministère des Affaires étrangères, vous avez visité plusieurs fois la Chine. Et maintenant, en tant qu'ambassadeur du Maroc en Chine, quelles sont vos attentes pour le développement futur des relations sino-marocaines?
3: Merci beaucoup. Effectivement, la Chine est le troisième partenaire commercial du Maroc dans le monde et le premier partenaire économique en Asie. Mais nous souhaitons faire plus et mieux. Donc nous nourrissons une grande ambition pour notre relation bilatérale.

0: commercial. Et troisièmement, et c'est, je crois, important, une dimension culturelle et humaine.
1: D'accord. Le commerce bilatéral Chine-Maroc connaît une croissance stable. Pouvez-vous présenter la coopération économique et commerciale actuelle entre la Chine et le Maroc, ainsi que son orientation future en matière de développement?
0: La Chine est une grande puissance économique, commerciale, mondiale, tout le monde le sait. Il y a des avancées technologiques extraordinaires, il y a un potentiel de production qui est immense, il y a de l'innovation, notamment dans des domaines qui font aujourd'hui le moteur de la croissance, c'est-à-dire les énergies renouvelables, l'industrie verte, l'exploitation des ressources naturelles de façon préservant l'environnement, etc. Du côté du Maroc, il y a également beaucoup de chantiers de développement qui ont été développés ces 20 dernières années sous le leadership de Sa Majesté, le roi, dans différents domaines, dans l'agriculture, dans l'industrie, dans le tourisme, dans les énergies renouvelables, dans les infrastructures, dans le textile, dans beaucoup de domaines. Et là, nous souhaitons que les opérateurs économiques chinois connaissent mieux ce qui se passe au Maroc et dans son environnement. Et nous pensons modestement que le Maroc peut constituer une vraie plateforme économique pour les sociétés chinoises et les opérateurs économiques chinois qui essaient bien évidemment de se déployer à l'étranger et de pouvoir avoir des activités d'investissement, de production dans des pays partenaires tels que le Maroc. Donc il y a beaucoup de possibilités de coopération. Le Maroc souhaite aussi développer un tissu industriel dans les technologies à haute valeur ajoutée. Et je pense que la Chine a réalisé des progrès énormes dans le domaine de l'intelligence artificielle, dans le domaine du robotisme, dans le domaine des techniques de gestion urbaine, dans le domaine des transports urbains intelligents. Et nous souhaitons dans tout ça établir et renforcer notre coopération avec nos amis chinois. Il y a déjà des dizaines de sociétés chinoises qui se sont installées au Maroc, mais nous trouvons que ce n'est pas encore suffisant au regard de la grande puissance économique, financière de la Chine. Nous pensons que avec le Maroc, on peut encore faire davantage et mieux.
1: En tant que patrie du célèbre voyageur Ibn Battuta, le Maroc est un paradis pour les voyageurs et figure sur la liste des destinations de nombreux touristes chinois. Selon vous, que peuvent apprendre le Maroc et la Chine l'un de l'autre en termes de protection du patrimoine culturel et de développement du tourisme?
0: Je vous remercie d'abord pour votre jugement sur le Maroc comme destination touristique. Bien sûr, il y a eu cette célèbre visite du grand voyageur Ibn Battuta au XIVe siècle en Chine, dans les villes de Guangzhou, de Huangzhou et de Pékin. Il est resté presque 2 ans ici. En même temps, il y a eu le voyage également au Maroc durant le même siècle d'un grand voyageur globetrotter chinois. Notre relation s'est développée au fil des années. Pour le Maroc comme destination touristique, le Maroc a l'avantage d'être un pays très varié. Je pense que les touristes chinois pourront trouver tout ce qu'ils souhaitent au Maroc. Alors, si vous voulez faire du tourisme culturel, ben vous avez ce qu'on appelle chez nous les villes impériales, les anciennes capitales du Maroc, comme Fès, Rabat, Marrakech, Meknès. La ville de Fès, par exemple, a fêté il y a quelques années le 1200e anniversaire de sa construction. Si le touriste chinois veut faire du shopping, tant mieux, on a beaucoup de centres de shopping. S'il veut faire du sport, je sais que les Chinois, ce sont de grands golfeurs, donc ils peuvent aller jouer au golf. S'ils veulent faire de l'alpinisme, de sport de montagne, c'est aussi faisable. Maintenant, s'ils veulent aller à la mer, profiter de l'océan et de la plage. Donc le Maroc offre des potentialités touristiques très intéressantes, très importantes et qui peuvent répondre à tous les goûts de nos amis chinois. On reconnaît que la cuisine chinoise est peut-être

0: la meilleure cuisine au monde, mais le Maroc est souvent, dans beaucoup de classements, est souvent classé deuxième ou troisième, juste après la cuisine chinoise.
1: Est-ce que vous avez quelques chiffres exacts?
0: Nous étions en 2015, quand il y avait encore le système de visa, nous étions à quelque 10 000, 15 000 touristes chinois par an. Avant Covid, nous étions rapidement arrivés à 200 000. Et là déjà, l'année dernière, nous sommes dans cette proportion de 200 000. Ce qui est important, ce n'est pas le chiffre, parce que les chiffres peuvent augmenter rapidement. Ce qui est important, c'est la réputation. D'après ce que les informations que j'ai, c'est que tous les touristes qui vont au Maroc reviennent satisfaits de leur voyage. Parce que c'est quand même un long voyage, mais ils ne regrettent pas d'avoir visité le Maroc parce qu'ils découvrent un pays exotique avec une culture très mixte, culture traditionnelle, culture européenne, culture africaine, culture arabe, avec un paysage très très varié, la mer, la montagne, la plaine, le désert, avec une gastronomie très riche, très variée, avec aussi des possibilités de faire des achats. Le Maroc est un pays qui produit beaucoup d'artisanat, beaucoup de produits de l'artisanat traditionnel. Je sais que les Chinois aiment ça, aiment tout ce qui est artisanal, tout ce qui est fait main. Et donc, les échos que j'ai, c'est que nos amis chinois qui voyagent au Maroc veulent revenir. Et donc, c'est pour ça que je suis très optimiste pour le nombre de touristes chinois que l'on va avoir durant les prochaines années. Ce que je souhaite encore, c'est que les compagnies aériennes chinoises pensent à ouvrir des lignes directes sur le Maroc pour répondre à la demande croissante qui va être enregistrée.
1: D'accord. Et de l'inverse, il y a beaucoup de touristes de Maroc qui vont en Chine.
0: Oui, la Chine est une destination de plus en plus populaire. D'abord, le thé. Il n'y a pas une famille marocaine qui ne boit pas le thé chinois une à plusieurs fois par jour. Vous savez que le Maroc est le premier importateur de thé vert chinois au monde. Deuxièmement, dans n'importe quelle maison marocaine, vous avez quelque chose de chinois. Soit de la céramique, soit des vêtements, soit de l'électronique, soit une voiture. Donc nous vivons avec la Chine tout le temps. Deuxièmement, beaucoup de jeunes marocains ont lu Confucius, ont été bercés dans le cinéma chinois. Donc il y a une admiration de loin pour la Chine, pour ce qu'elle a réalisé durant les 30 ou 40 dernières années. Et donc il y a beaucoup, beaucoup de visiteurs marocains, plus que ce que vous pouvez penser, qui viennent en vacances en Chine pour découvrir sa culture millénaire, pour visiter la muraille, pour visiter la cité interdite, pour aller également à Shanghai, dans d'autres villes chinoises. C'est pour ça que nous pensons que l'établissement de lignes directes aériennes permettrait à plus de personnes de voyager dans un sens ou dans un autre, dans un temps raisonnable. Et le vol direct, il fait 12 heures, au lieu que maintenant, on passe peut-être 20 à 24 heures pour aller dans l'un ou l'autre sens.
1: Et vous parlez tout à l'heure sur le sport, sur le golf ou même des sports de montagne. Est-ce que vous avez des exemples concrets sur la coopération dans le domaine du sport entre les deux pays?
0: Je dois d'abord vous dire que dans notre enfance, ma génération, les générations qui sont venues après moi, dans notre enfance, nous avons été bercés dans les arts martiaux chinois, parce que nous regardions beaucoup de films de kung-fu. Et donc, depuis 50 ans, 60 ans, il y a eu un grand développement des arts martiaux, des arts de combat au Maroc, et nous avons eu pendant longtemps et encore aujourd'hui, beaucoup d'entraîneurs, beaucoup de techniciens chinois, dans le cadre de la coopération entre le Maroc et la Chine dans le domaine du sport, qui sont venus encadrer les jeunes et les athlètes marocains. Si demain vous allez à Rabat, le grand stade de football de Rabat a été construit par la Chine. C'est un projet qui a été construit par la Chine quand le Maroc allait accueillir la Coupe d'Afrique des Nations en 1980.

0: 28. Maintenant, bien sûr, il y a également d'autres grandes installations sportives au Maroc qui ont été réalisées grâce à la coopération entre le Maroc et la Chine. Je saisis l'occasion que vous m'offrez pour vous dire que le Maroc va organiser en 2030, avec l'Espagne et le Portugal, la Coupe du Monde de football. Et donc, c'est un événement mondial. C'est comme quand la Chine a organisé les Jeux Olympiques de 2008. Donc c'est un événement mondial qui va nécessiter beaucoup d'investissements, beaucoup de projets. Et là aussi, nous souhaitons que les sociétés chinoises et les investisseurs chinois participent au grand chantier de construction d'infrastructures, d'hôtels, de lieux de loisirs, de routes, de trains qui vont avoir lieu d'ici à 2030 pour la Coupe du Monde. Comme vous le savez, il y a eu des joueurs marocains de football qui ont joué dans des équipes ici en Chine, à Pékin et dans d'autres villes. Et bien sûr, le sport, c'est l'un des meilleurs liens qui puisse avoir entre les pays et les peuples. Et du moment que nous sommes des pays amis, nous souhaitons développer notre coopération sportive. Nos sportifs vont certainement se retrouver durant les prochains Jeux Olympiques en été qui vont avoir lieu en France.
1: D'accord. Comment voyez-vous le rôle de la jeune génération dans les relations sino-marocaines? Y a-t-il des projets visant à promouvoir de manière spécifique les échanges et la coopération entre les jeunes des deux pays?
0: Il y a deux domaines importants. D'abord celui de l'éducation. Moi, je souhaite, en tant qu'ambassadeur, et je travaille pour ça, que le Maroc puisse recevoir beaucoup d'étudiants chinois pour faire des études supérieures, dont des études de langue, par exemple, des études de culture, de patrimoine. Je sais qu'il y a maintenant beaucoup d'étudiants, beaucoup de jeunes Marocains qui souhaitent venir faire leurs études supérieures en Chine. Il y a déjà, nous avons quelques 6 000 étudiants marocains maintenant en Chine. Il y a beaucoup de jeunes au Maroc qui apprennent le chinois. Nous avons 4 instituts Confucius au Maroc, plus beaucoup de centres de langue, parce que ces jeunes marocains, ils apprennent le chinois pour 3 choses. D'abord, pour venir faire des études en Chine. Deuxièmement, pour pouvoir accueillir les touristes chinois, qui vont être très nombreux, j'espère, pour pouvoir communiquer avec eux dans la langue chinoise. Et troisièmement, parce que ces gens-là, ces jeunes, pensent que nos relations économiques et commerciales vont beaucoup se développer et donc ils veulent travailler dans le business. Donc je souhaite également que les jeunes chinois viennent en vacances au Maroc. Le Maroc accueille beaucoup de cérémonies de mariage. Et donc je souhaite que les jeunes couples chinois qui ont peut-être les moyens viennent célébrer leur mariage au Maroc dans des décors aussi fantastiques que peuvent offrir les villes de Marrakech, d'Agadir, de Casablanca, de Tanger et d'autres villes. Donc ça aussi, ça peut être un autre élément de notre relation touristique.
2: Restez branchés sur CGTN Radio, on va souffler un peu avec une belle mélodie. Et on se retrouve après pour la rubrique Apprenons le chinois.

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0: Bonjour à tous, bienvenue dans notre cours de chinois au quotidien, c'est Xiaotai.
1: Salut Xiaotai, moi c'est toujours Thomas, votre apprenti étudiant en chinois. Et je crois que la dernière fois nous avons parlé d'achat par téléphone, Tai. Donc le plus important ça va être de réviser les phrases du cours précédent. Alors la première phrase c'était « Je veux commander une pizza ». Comment tu dis ça en chinois ?
0: 我要订个比萨饼.
1: Comment puis-je payer ? Alors, comment on dit ça en chinois, Tai ?
0: 怎么付钱呢?
1: Une nouvelle phrase, vous pouvez payer à la livraison.
0: 您可以货到付款.
1: Encore une phrase et une dernière, donnez-moi une heure.
0: 您说个时间.
1: Allez, on se réécoute les dialogues en entier de la dernière fois.
2: 喂,你好,我要订一个比萨饼.
3: 大的还是小的?
2: 大的,怎么付钱呢?
3: 可以货到付款。
2: 请送到北京大学西门吧。
3: 好的。
2: 您几点能送到?
3: 你说一个时间。
2: 大概12点吧。
1: Bon allez, la révision s'arrête là, c'est le moment de passer aux nouvelles phrases du jour où je crois qu'on va parler de vêtements. Alors comme d'habitude, Xiaotai va vous donner les phrases en chinois, je vais les traduire en français et puis on va commencer les exercices.
0: 我想买一件旗袍.
1: Je veux acheter une 旗袍.
0: 这是

0: 什么料子的？
1: C'est en quel tissu?
0: 蓝色的好还是黄色的好？
1: Quelle est la mieux, la bleue ou la jaune?
0: 能试试吗？
1: Je peux l'essayer?
0: 能打折吗？
1: Pouvez-vous me faire une réduction?Allez, quand je rentre en France, je voudrais ramener à ma mère un truc bien pékinois, une qipao. Eh bien, c'est une robe fendue des deux côtés. C'est une robe traditionnelle chinoise d'origine manchoue qui permet aux femmes de montrer pleinement sa féminité.
0: Quand tu te trouves dans le magasin, tu peux dire au vendeur « 我想买一件旗袍。我je pas la peine de répéter.
1: Ok, wow.
0: 想 vouloir.
1: 想
0: 买 acheter.
1: 买
0: 一件旗袍 c'est une robe fendue des deux côtés, une robe chinoise.
1: Voilà, 旗袍 qui se traduit en français par robe fendue des deux côtés. Mais maintenant, on a tendance à utiliser directement sa prononciation en chinois, c'est-à-dire qu'on n'utilise plus robe fendue des deux côtés, on dit directement 旗袍. La phrase en entier, Tai.
0: 我想买一件旗袍. Ok, maintenant, on va écouter le premier dialogue.
2: 你要买什么衣服？
3: 我想买一件旗袍。
1: Et je veux demander en quel tissu est cette robe. Alors comment dit-on ça en chinois, Tai?
0: Tu peux dire 这是什么料子的？这，ce,
1: 这，
0: 是 veut dire être.
1: 是，
0: 什么 veut dire quel.
1: 什么，
0: 料子 tissu.
1: 料子，
0: 这是什么料子的？
1: Qui veut dire quel est ce tissu? Bon, on s'écoute le dialogue.
3: 这是什么料子的？
2: 真丝的。
1: Voilà, on vient d'écouter le dialogue et il me semble que le vendeur répond « C'est de la soie ». Alors, comment on dit le mot « soie » en chinois, Tai ?
0: Jensi.
1: Jensi. Une nouvelle phrase, mais de quelle couleur faut-il l'acheter, le bleu ou la jaune ?
0: Bon, là, tu peux demander l'avis de tes amis chinois, sinon tu peux aussi décrire au vendeur ta mère, c'est-à-dire sa couleur de peau, son style, ses préférences quant aux couleurs. Tu peux ainsi demander « 蓝色的好还是黄色的好?»« 蓝色的», le bleu.
1: « 蓝色的»,
0: « 还是 » veut dire « où ?»«
1: 还是»,
0: « 黄色的», le jaune.
1: « 黄色的».
0: Hao veut dire mieux, meilleur.
1: Hao.
0: Donc la phrase au complet, 蓝色的好还是黄色的好? Ok, on va écouter le troisième dialogue.
3: 蓝色的好还是黄色的好?
2: 蓝色的更适合您。
1: Voilà, il me semble que dans ce dialogue, le vendeur répond au potentiel acheteur, le bleu vous va mieux. Comment dit-on ça en chinois, Tai?
0: 蓝色的更适合您。
1: Voilà, et on aura compris que 蓝色的Ça veut dire ?
0: Le bleu.
1: Ok, on est d'accord. Bon, je crois que tu vas m'apprendre une autre phrase. C'est quand même important d'essayer les vêtements. Alors, comment dit-on ça en chinois ? Je peux l'essayer.
0: 我能试试吗？
1: 我能试试吗？
0: 我能试试吗？我，bien sûr, c'est je.
1: 我。
0: 能 pouvoir.
1: 能。
0: 试试 essayer.
1: 试试。
0: 我能试试吗？
1: Bon, on s'écoute tout de suite le dialogue 4.
3: 能试试吗？
2: 您穿什么号的？
3: 中号的。
1: Allez, dans les phrases que nous venons d'entendre, on a bien sûr entendu « je peux l'essayer ». Et il y avait deux autres phrases. Alors la deuxième phrase, c'était « quelle est votre taille ?» Comment dire ça en chinois ?
0: 您穿什么号的？
1: Voilà, et la réponse de la femme, c'était « je suis de taille moyenne ». Alors comment dit-on « moyenne taille » ?
0: 中号的。
1: Ok, bon, ça y est, le tissu est choisi, la robe également, bref, tout va bien, mais j'aimerais bien sûr qu'on me fasse une petite réduction, comment demander ça en chinois, Tai?
0: Bon, alors soit je te propose d'écouter d'abord le dialogue 5, dans lequel tu vas trouver les réponses.
3: 多少钱?
2: 980 yuan.
3: 太贵了,能打折吗?
2: 可以打九折。
0: Alors Thomas, mon étudiant, as-tu saisi quelque chose de ce dialogue ?
1: Je pense, ouais, mais le mieux, c'est que tu répètes les phrases une fois en chinois et que je les répète, moi, en français.
0: D'accord. 多少钱?
1: Ça fait combien ?
0: 980 yuan.
1: 980.
0: 太贵了.
1: C'est très cher.
0: 能打折吗?
1: Est-ce que vous pouvez me faire une réduction ?
0: 可以打九折.
1: 10% de réduction.
0: Ok, maintenant je propose qu'on révise un peu les phrases clés d'aujourd'hui avant de repasser les dialogues au complet.
1: Voilà, alors on va s'écouter les phrases. Je veux acheter une qipao.
0: 我想买一件旗袍。
1: C'est en quel tissu?
0: 这是什么料子的?
1: Lequel est le mieux? Le bleu ou la jaune?
0: 蓝色的好还是黄色的好?
1: Est-ce que je peux l'essayer?
0: 能试试吗?
1: Est-ce que vous pouvez me faire une petite réduction?
0: 能打折吗?
1: Ok, allez, on se réécoute les dialogues en complet, donc avant de passer à notre rubrique ABC de la culture chinoise.
2: 你要买什么衣服?
3: 我想买一件旗袍，这是什么料子的？
2: 真丝的。
3: 蓝色的好还是黄色的好？
2: 蓝色的更适合您。
3: 能试试吗？
2: 您穿什么号的？
3: 中号的。多少钱？
2: 980元。
3: 太贵了，能打折吗？
2: 可以打九折。
0: C'est tout ce qu'on a appris aujourd'hui. Passons maintenant à la rubrique ABC de la culture chinoise.
1: Voilà, aujourd'hui, il sera question de couleurs. On sait que le rouge est une couleur très appréciée par les Chinois parce qu'il incarne le bonheur, la joie. Lors des fêtes, on accroche partout des lanternes rouges, en fait, aux maisons, au plafond. Il y en a partout dans la rue. Lors des mariages, des cérémonies heureuses, la fiancée porte également un vêtement rouge, des chaussures rouges, et le palanquin pour la transporter est aussi généralement de couleur écarlate. Le rouge est en même temps un signe de réussite, et si quelqu'un se trouve dans une situation favorable, on dit tai.
0: Zao hong.
1: Voilà, et si on le traduit mot à mot, ça veut dire marcher vers le rouge.
0: Et la personne qui a la faveur du chef est nommée hong ren.
1: Voilà, ça veut dire la personne rouge.
0: Le fait de distribuer le profit est appelé feng hong.
1: Voilà, distribuer le rouge.
0: Le rouge incarne aussi la beauté. On qualifie le visage d'une belle femme hong yan.
1: Par contre, en Occident, le rouge porte une signification toute différente et relativement péjorative. On le lit souvent au feu, à l'enfer, au sang, toute une symbolique qui nous vient des temps moyenâgeux. Il symbolise également la cruauté, ou bien sûr, le rouge, c'est la couleur du sang.
0: Voilà une preuve de plus de la différence culturelle.
1: Tout à fait.
0: La question du jour, pouvez-vous me faire une réduction? Comment on dit cela en chinois?
1: Voilà, si vous avez la réponse et surtout si vous avez bien écouté, vous pouvez nous envoyer. Salut Tai et à la prochaine.
0: Salut Thomas, à la prochaine fois.
4: C'est ainsi que s'achève Fréquence Afrique. Merci pour votre fidélité. À très bientôt pour une nouvelle édition sur CGTN Radio.

Bonjour à tous, bienvenue à l'écho de cette nouvelle édition du journal. Le secteur industriel chinois a enregistré une forte croissance de ses bénéfices au premier trimestre 2026, les politiques macroéconomiques proactives du gouvernement ayant contribué à atténuer l'impact d'un environnement économique complexe et à dynamiser le secteur de la fabrication haut de gamme, indiquent des données officielles. Les bénéfices des grandes entreprises industrielles chinoises ont augmenté de 15,5% en glissement annuel pour atteindre 1696 milliards de yuan de janvier à mars, soit une accélération de 0,3 points de pourcentage par rapport à la croissance enregistrée au cours des deux premiers mois de l'année, selon les données du Bureau d'État des statistiques. Pour le seul mois de mars, les bénéfices des grandes entreprises industrielles ont augmenté de 15,8% par rapport à l'année précédente, le rythme de croissance s'étant accéléré de 0,6 points de pourcentage par rapport à la même période janvier-février. Les autorités chinoises ont renforcé leur soutien macroéconomique en mettant en œuvre des politiques plus proactives pour stabiliser la croissance, aidant ainsi le secteur industriel à se redresser progressivement et à améliorer la rentabilité des entreprises, a expliqué Yu Weining, statisticien du PES. La fabrication d'équipements est restée un moteur majeur de la croissance des bénéfices. Les bénéfices du secteur ont progressé de 21% au premier trimestre, contribuant à hauteur de 6,8 points de pourcentage à la croissance globale des bénéfices industriels. Le secteur a représenté 33,7% des bénéfices totaux des grandes entreprises industrielles, soit une hausse de 1,7 points de pourcentage par rapport à l'année précédente. La Chine a livré son plus grand navire de transport de gaz naturel liquéfié, indépendamment conçu et construit à ce jour, marquant ainsi une avancée majeure dans la capacité du pays à construire de grands navires destinés au transport d'énergie propre. Le méthanier baptisé Celsius George Tron a pris la mer à destination de Singapour après avoir été livré à un quai de la société China Merchant Heavy Industry Corporation Limited, a indiqué le constructeur naval. Le navire, long de 298,8 mètres et large de 48 mètres, dispose d'une capacité de transport de 180 000 mètres cubes de gaz naturel liquéfié. Il est équipé d'un système de propulsion à double carburant et à basse vitesse. Des agents des services d'inspection aux frontières sont montés à bord du navire à l'avance afin d'accélérer les procédures de détouanement, contribuant ainsi à assurer un départ rapide et sécurisé en tirant parti des conditions de marée favorables. Lu Jinlong, responsable du programme des grands méthaniers chez China Merchant Heavy Industry Corporation Limited, a déclaré que la société avait obtenu des commandes pour 6 navires de ce type. Les 5 autres sont actuellement en construction et un deuxième navire devrait être livré dans 3 mois, a-t-il ajouté. Pékin a enregistré plus de 7 millions de passages frontaliers depuis le début de cette année, soit une hausse de 13% par rapport à l'année précédente, selon des données officielles. Cette année, le nombre de sorties et d'entrées de ressortissants étrangers au point de passage de Pékin avait dépassé les 2,28 millions dimanche matin, soit une hausse de 34% par rapport à la même période en 2025, selon le poste général des contrôles frontaliers de Pékin. Environ 828 000 étrangers arrivés au point d'entrée de Pékin cette année étaient entrés dans le cadre des politiques d'exemption de visa ou de permis d'entrée temporaire, représentant plus de 70% de l'ensemble des visiteurs étrangers. La récente augmentation du tourisme entrant à Pékin s'explique en partie par l'optimisation continue des politiques d'exemption de visa. À ce jour, la Chine a mis en place des politiques unilatérales d'exemption de visa pour 50 pays et a appliqué des dispositions d'exemption de visa de transit de 240 heures pour 55 pays.
afin d'améliorer l'efficacité des formalités douanières et d'offrir de meilleurs services face à l'augmentation du flux de passagers, Pékin a mis en place une série de mesures, notamment un guichet unique chargé de délivrer et de contrôler les permis d'entrée temporaire pour les personnes demandant le transit sans visa de 240 heures, ainsi que des conseils sur les politiques d'exemption de visa et une aide au remplissage des cartes d'arrivée pour les personnes visitant la Chine pour la première fois. Le géant français des gaz industriels Air Liquide a lancé la construction d'une nouvelle unité de séparation de l'air à Huizhou, dans la province chinoise du Guangdong. Ce projet permettra d'augmenter de 800 tonnes par jour l'approvisionnement en oxygène, azote et argon liquide sur le marché de Delta de la rivière des Perles. Cette unité, dont la mise en service est prévue en 2027, sera construite dans le parc industriel des nouveaux matériaux de Huizhou et spécialisée dans les matériaux synthétiques de pointe, les produits chimiques haut de gamme et les nouveaux matériaux de pointe. Air Liquide a indiqué que l'unité utilisait ces dernières technologies pour produire des liquides de haute pureté destinée aux clients du secteur des semi-conducteurs et de la fabrication de pointe, tout en approvisionnant également les industries pétrochimiques et médicales. Le coût et la sécurité sont devenus des atouts concurrentiels pour la Chine dans le recrutement d'étudiants internationaux, selon un rapport publié par l'Institut Xinhua, un groupe de réflexion affilié à l'agence de presse Xinhua, intitulé « Étudier en Chine ». Contribuer à la construction d'une communauté d'avenir partagée pour l'humanité, le rapport souligne que l'avantage concurrentiel de la Chine en tant que pôle éducatif mondial est de plus en plus marqué. Actuellement, alors que le rayonnement mondial et la qualité académique des universités chinoises se hissent à l'avant-garde des classements internationaux, l'expansion à l'étranger des entreprises chinoises crée de nombreuses opportunités de carrière pour les étudiants internationaux qui rentrent au pays, indique-t-il. Voilà, c'est la fin du journal d'aujourd'hui. Merci de votre fidélité. À bientôt.

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2: Bienvenue à Cogito. Entre janvier et mars, la Chine a enregistré une hausse de 15% de ses importations et exportations sur un an pour une valeur totale de 11 840 milliards de yuan, plus de 1470 milliards d'euros, a annoncé mardi 14 avril l'Administration générale des douanes. Un record sur 5 ans qui témoigne de la forte résilience du commerce extérieur de la deuxième économie mondiale. Sur cette période, les exportations chinoises ont atteint 6 850 milliards de yuan en progression de 11,9%. Des produits vedettes se distinguent. Imprimantes 3D, véhicules électriques et batteries au lithium dont les ventes à l'étranger ont bondi respectivement de 119%, 77,5% et 50,4%. Cette dynamique s'explique par plusieurs facteurs. La reprise de la demande extérieure, un tissu industriel national complet et la libération

l'augmentation du potentiel d'innovation des entreprises. Le Made in China, qui ne cesse de gagner en qualité, en efficacité et en service, répond toujours mieux aux besoins de production et de consommation à tous les niveaux à l'échelle mondiale. Côté importation, la Chine a importé pour 4 990 milliards de yuan de marchandises au premier trimestre, soit une hausse de 19,6% par rapport à l'an dernier. Cette envolée s'explique avant tout par la flambée des prix des matières premières et la reprise de la demande intérieure. Selon des analystes, malgré un environnement extérieur complexe et difficile, la croissance rapide des échanges commerciaux chinois au premier trimestre repose sur des fondamentaux solides, une grande vitalité et une forte dynamique. La valeur totale des échanges dépasse 10 000 milliards de yuan pour le 12e trimestre consécutif. Et la croissance est repassée à deux chiffres depuis le 4e trimestre 2022. Les échanges avec les économies développées progressent globalement, tandis qu'ils affichent une croissance à deux chiffres avec l'ASEAN, l'Amérique latine et l'Afrique. Cette diversification des marchés consolide les bases du commerce extérieur chinois. Les entreprises privées occupent depuis des années la première place. Grâce à des mesures incitatives accélérées, leur dynamisme est stimulé. Au premier trimestre, sur les 618 000 entreprises ayant enregistré des importations ou exportations, plus de 540 000 sont privées. Leurs échanges ont atteint 6 780 milliards de yuan, portant leur part à 57,3% du total national. Les entreprises à capitaux étrangers, quant à elles, affichent une croissance à deux chiffres, tant à l'export qu'à l'import, pour le 8e trimestre consécutif. Plus de 6 200 nouvelles entreprises étrangères ont été enregistrées par les douanes et le nombre total des sociétés étrangères ayant réalisé des échanges a augmenté de plus de 1 000 sur un an pour atteindre 69 000. L'optimisation de la structure des exportations et l'élan des importations se renforce. Au premier trimestre, les exportations des composants de stockage et des processeurs ont progressé de 39,1% et celles d'équipements électriques, production, transport, transformation, stockage d'énergie, affichent aussi une croissance à deux chiffres. La demande intérieure augmente régulièrement, entraînant volume et qualité des importations. Les importations de produits de haute technologie ont bondi de 25,1%, tandis que les matières premières et biens de consommation maintiennent une bonne dynamique. Stabiliser les exportations et élargir les importations agissent de concert, insufflant un nouvel élan au commerce extérieur. L'Organisation mondiale du commerce prévoit récemment un ralentissement de la croissance du commerce mondial des marchandises à 1,9% en 2026, soit une baisse de 2,7 points. L'OCDE souligne que l'évolution des conflits au Moyen-Orient met à l'épreuve la résilience de l'économie mondiale. Malgré ces incertitudes, les conditions et tendances qui sous-tendent la croissance soutenable de l'économie chinoise n'ont pas changé. Les atouts et les potentiels de son commerce extérieur ne cessent de s'affirmer. La forte progression des échanges au premier trimestre jette ainsi des bases solides pour une croissance stable tout au long de l'année. La deuxième économie mondiale dispose des moyens nécessaires pour stabiliser son commerce extérieur et en optimiser la structure.

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9: Bonjour à tous, bienvenue dans une nouvelle édition d'In Vivo. Le quartet Jazz Brahms effectue une tournée dans plusieurs villes chinoises, dont Beijing et Shanghai, une occasion pour le public chinois d'embrasser la passion du jazz moderne avec l'élégance du romantisme classique. Et dans la deuxième partie de cette émission, vous allez rencontrer deux figures du breaking français, Gami et Bidi. Les deux personnes vont apporter le breaking, la nouvelle discipline des Jeux Olympiques de Paris 2024.

De retour dans In Vivo. Dirigé par le saxophoniste et compositeur Yannick Rieux, le quartet Jazz Brahms interprète des compositions originales inspirées de la musique de Johann Brahms. La musique de Rieux embrasse la passion et la liberté du jazz moderne, avec l'élégance et la profondeur du romantisme classique européen. Le croisement des styles musicaux apporte une expérience musicale extraordinaire au public. Écoutons Yannick Rieux qui parle de l'origine du quartet à CGDN français tout en suivant cette mélodie en Brahms moi.

0: En fait, moi j'ai étudié la musique classique. Première chose, j'ai étudié la musique classique au conservatoire, quand j'étais plus jeune, évidemment. Forcément, on étudiait les classiques, Beethoven, Bach, Brahms, Mozart, etc., etc. Et je suis vraiment tombé en amour avec la musique de Brahms à ce moment-là. J'ai toujours, parce que très beau, les mélodies aussi, ça. C'est quelqu'un aussi qui était très influencé par Beethoven. D'ailleurs, on dit de Brahms que sa première symphonie, c'est un peu comme la 10e symphonie de Beethoven. Il y a vraiment comme quelque chose qui continue. Donc, c'est un grand romantique. Donc, c'est les mélodies sont très développées. Donc, j'ai tombé en amour avec cette musique. Et ça fait longtemps que je voulais faire un lien entre mon travail, entre la musique de jazz improvisée et la musique de Brahms. J'ai voulu ça depuis des années et des années. Et en discutant avec un directeur pas d'une école de musique, mais d'un endroit, Off-Road Music, qui s'appelle au Québec, c'est lui qui m'a proposé, lui aussi, il adorait Brahms, puis il m'a dit, pourquoi pas faire un projet avec Brahms? Puis moi, tout de suite, ça fait des années que j'y pensais, j'ai dit oui, tout de suite. Et donc, on propose la musique de Brahms. Mais on ne joue pas la musique de Brahms, évidemment. Nous, on est jazzman, donc on va improviser. Un peu que d'ailleurs comme faisaient les musiciens classiques. Dans le classique, Beethoven, Bach, Mozart, tous ces gens-là, Brahms, c'était des grands improvisateurs. Donc, il y a un lien là aussi à faire. Et évidemment, donc on propose, je fais une espèce d'inspiration de la musique de Brahms, mais il y a aussi quelques morceaux où j'ai pris vraiment la forme, notamment la symphonie, je crois que c'est la symphonie numéro 1, le deuxième mouvement, quelque chose comme ça, où j'ai pris vraiment la forme et on improvise, on fait justement une espèce de contrepoint, parce que Brahms était un grand spécialiste du contrepoint, on improvise ce contrepoint sur place, sur le moment, comme en jazz, mais pas avec une sonorité de jazz, en utilisant vraiment la sonorité, on va dire classique. Donc, on va dire, je ne veux pas être trop technique, mais on ne colore pas les accords, on reste très proche de ce qui a été écrit par Brahms. Voilà. D'accord. Donc, jazz, Brahms, le lien direct. Et on peut dire que c'est plutôt le jazz qui va vers la musique classique dans ce cas-là. C'est pas parce que la musique classique, vraiment, elle est faite, elle est écrite. C'est quelque chose qui est assez statique maintenant, même si c'est magnifique. Donc, c'est dans ce projet-là, c'est plutôt la musique de jazz, nous les jazzmen, qui allons vers cette musique-là et qui on fait un pas vers elle. Puis on essaye de vraiment, en même temps, respecter cette musique-là, mais respecter ce qu'on fait. Donc, c'est une espèce de compromis là-dedans. Et donc, voilà, on s'amuse avec ça.
1: En 1988, la prestigieuse revue de jazz Tempit a placé Yannick Rieu aux côtés de célèbres saxophonistes tels que Brentford Marsalis et Joe Lavano. Le journal de Montréal le qualifie de l'un des 20 meilleurs soufflants au monde. Et le magazine français Jazzman l'a considéré comme le plus grand poète des jazzmen canadiens. Avec trois autres musiciens du quartet, le pianiste Daniel Douan, le contrebassiste Rémi-Jean Leblanc et le batteur Louis-Vincent Ramel, Yannick Rieu interprète la crème de leur répertoire et rencontre un auditoire chinois passionné pour le jazz.
2: Qu'est-ce que vous avez choisi comme répertoire pour cette tournée en Chine spécialement? Oui. Je ne sais pas si vous avez choisi quelque chose spécialement pour la Chine.
0: Oui, alors j'ai fait, évidemment, quand j'ai décidé de faire ce projet-là, je me suis mis à réécouter Brahms. Plein de choses je connaissais déjà Brahms, mais là, on appelle ça faire de l'écoute active. C'est-à-dire qu'on écoute la musique, mais on arrête un morceau, on arrête à un moment dans un morceau, puis on analyse plus proche, comme un microscope un peu, on analyse ce qui se passe. Donc, j'ai réécouté beaucoup de choses, des choses que je connaissais pas aussi, parce qu'il a écrit beaucoup de musique, beaucoup de choses pour les voix, pour le piano. Évidemment, c'est un pianiste, Brahms. Et donc, j'ai choisi des symphonies aussi qui sont magnifiques. Donc, j'ai pris des extraits de symphonies. Il y a aussi des choses que je me suis inspiré de certaines musiques, sans être proche, mais juste inspiré certains accords que j'aimais bien, deux ou trois accords que j'aimais beaucoup. Puis, à partir de ça, j'ai développé mélodie et composé carrément une nouvelle composition à partir de sa composition à lui. Donc, il y a beaucoup d'inspiration de Brahms, mais aussi, quelquefois, j'ai pris, comme j'expliquais tout à l'heure pour le contrepoint, que j'ai pris vraiment une forme telle quelle et qu'on improvise dessus. Voilà.
2: D'accord. Donc, comme tout à l'heure, vous l'avez dit, évoqué, c'est le 17e tournée en Chine pour vous.
0: Oui.

0: que la Chine n'est pas étrange pour vous.
1: Non.
0: Donc, que pensez-vous de l'environnement du jazz en Chine, soit pour en matière de création de jazz, ou bien de l'audience, ou bien également les conditions des salles de spectacle en Chine
1: Ouais.
0: pour le jazz?
1: Ben, depuis ma première tournée, je vois un grand changement. Depuis ma première tournée, je vois des grands changements partout. Bon, là, on va parler de musique, mais l'architecture, les constructions, la technologie, tout évolue très, très rapidement en Chine et toujours dans un sens positif. C'est toujours un sens. Donc, la musique, plus particulièrement, je vois un grand développement des musiciens maintenant qui sont d'un niveau international. Vraiment, il y a des saxophonistes que j'ai entendus, des guitaristes vraiment qui sont vraiment de très haut niveau. Et je pense qu'il va sortir, il va avoir il y a déjà des très très bons musiciens et ça va se multiplier encore plus. Donc ça c'est une chose qui m'impressionne toujours. L'évolution de ce qui se passe en Chine, c'est toujours fascinant à suivre. C'est vraiment fascinant. Et bon, j'ai dit que je connaissais. La Chine n'est pas étrangère pour moi, mais c'est un grand pays avec une grande histoire, 5000 ans. Je connais tout petit peu. Mais bon, j'apprécie puis j'essaie de connaître de plus en plus, évidemment. Mais je ne peux pas dire que je connais bien la Chine. Mais je l'aime. J'aime venir ici. J'aime rencontrer les gens. Et en ce qui concerne les conditions, je vois aussi un changement aussi au niveau de technique. On va parler au niveau technique. Les gens, ils savent. Je me souviens, les premières tournées, c'était un problème d'avoir un bon son dans une salle. Mais maintenant, c'est comme ça s'est beaucoup amélioré. Il y a encore des améliorations à faire, comme partout. Quand on tourne en Europe aussi, c'est toujours un problème, le côté technique. Mais ça aussi, je vois des grands changements, des grandes améliorations. Et en ce qui concerne le public, alors là, c'est comme. Je ne sais pas si c'est amélioration, mais j'ai toujours, dès le début, dès les premières tournées, j'ai vu les gens qui étaient curieux. Et j'apprécie beaucoup aussi que souvent les parents, ils amènent avec eux les enfants. Donc il y a des très jeunes, un très jeune public, des fois ça peut être 5, 6, 7 ans, 8 ans, très jeunes, et qui sont curieux, et je sais que ces gens-là, dans 5 ans, dans 10 ans, le jazz, ils vont dire, ah, il y a un musicien de jazz, je vais aller écouter. Donc ça fait améliorer, ça fait aussi multiplier l'auditoire quand on va dans les salles, tout ça. Les gens, ils viennent, puis ils commencent à savoir c'est quoi le jazz, son histoire un peu, puis voilà. Voilà.
0: Et je sais, hier, vous avez eu une rencontre avec les jeunes musiciens
1: Oui,
0: à l'école, à une
1: oui,
0: école de
1: oui.
0: musique en Chine. Donc, comment s'était passé
1: Ah, ça
0: cette
1: s'est très
0: rencontre?
1: bien passé. On a fait un bel échange. Ce que j'aime, évidemment, quand je fais un masterclass, une classe de maître comme ça, c'est sûr que moi, je donne, je, parti, je partage mon expérience avec les jeunes. Mais souvent, les jeunes, ils me renvoient aussi l'énergie. C'est un échange. C'est pas juste moi qui est là, qui fait une classe de maître. Je dis les choses, puis là, ils jouent. C'est plus un échange. On a joué ensemble. Il y a des musiciens qui sont venus jouer avec nous. Et voilà, c'est vraiment un échange. Mais en même temps, je donne l'information. Je parle de comment je fais les choses. Puis, en fait, je commence toujours par jouer un morceau. Et je dis, avez-vous des questions? Parce que je veux pas arriver à imposer moi ce que je sais, ce que j'ai fait, tout ça. J'aime bien partir de eux, qu'est-ce qu'ils ont besoin de savoir. Donc ça fait communication aussi intéressante.
0: Vous avez sorti un album sur la Chine. Tout l'album est consacré à Dalian. C'est
1: Oui.
0: une ville pittoresque au
1: Oui.
0: sud-ouest de la Chine.
1: Magnifique.
0: Donc, pouvez-vous nous présenter la création de cet album et pourquoi Dalian vous a tellement fasciné?
1: Cette histoire a commencé par des amis qui nous ont invités, ma conjointe et moi, Yunnan, dans la province de Yunnan, et particulièrement à Dali. Première expérience, j'ai dit, venez faire un tour, on est allé faire un tour, moi je suis tombé amoureux de cette province, vraiment, et de cet endroit en particulier. Ensuite, je pense, et je ne sais pas exactement, quelques mois, quelques années après, on a fait une expédition dans cette province, toujours avec cette même personne, monsieur qui s'appelle Rai Quinn. On a fait une expédition et là j'ai rencontré des gens. J'ai rencontré un monsieur aussi, un érudit, c'est un spécialiste de la musique ethnique dans cette province. Donc il y avait 26 ethnies dans cette province. Donc c'est comme d'une très très grande richesse. Donc il m'a fait découvrir plein de musiques. On a échangé, j'ai passé un après-midi avec lui. On a discuté, il m'a en fait discuté. Je l'ai écouté en fait parce que c'est lui, il avait plein de choses à m'apprendre. Voilà. Et donc à partir de ça, j'ai réfléchi, j'ai vu aussi les possibilités, un peu comme Brahms. J'ai vu les possibilités qu'il y avait à développer des liens entre la musique ethnique, certaines musiques ethniques et le travail que je fais. J'ai dit qu'il y avait des liens possibles. Et là, je me suis mis à composer, écrire, écouter. Et là, on appelle ça l'échantillonnage. J'ai fait comme des sampling, enregistrer des choses pour intégrer certaines musiques ethniques dans la musique que je faisais, que j'ai.

0: que j'ai intégrées avec des guitares électriques, ou des, etc. etc.
1: Donc voilà. Cet album est créé ou bien vraiment est enregistré à Dali ou bien après que vous...
0: Non, ça a été enregistré à Montréal.
1: À Montréal.
0: À Montréal. Oui. On a acheté. J'avais plein de... on m'avait donné des disques, j'en avais acheté, on m'avait conseillé, écoute ça. Le chercheur m'avait conseillé des choses aussi, m'a fait écouter des choses. Donc, j'avais toute une espèce de banque de sons, ouais, une collection de sons que j'ai écouté. Et là, j'ai travaillé à partir de ça et j'ai tout fait le travail là-bas à Montréal. On a présenté après ce projet en Chine quelques années après, 2 ou 3 ans après, on a présenté avec le disque.
1: Cet album est comme un souvenir de ce voyage au Yunnan.
0: Oui, oui. À chaque fois que je regarde ce disque, ça me rappelle plein de souvenirs parce qu'on a pris, pour la présentation, on a pris plein de photos qu'on a pendant l'expédition,
1: d'accord.
0: pendant les voyages.
1: Vous êtes à la fois le compositeur et aussi le saxophoniste du quatuor. Donc, comment vous arrivez à trouver un équilibre entre ces deux rôles?
0: En fait, c'est des rôles qui se complètent, en fait. Ça se complète. Étant étonné que je suis le compositeur, l'instigateur de ce projet, quand on a fait les répétitions, quand j'ai amené les partitions, j'ai proposé des idées, j'ai proposé des thèmes, des choses comme ça, mais il y a aussi les musiciens qui ont travaillé avec moi m'ont proposé aussi des choses. Ils m'ont proposé leur vision, dire « Ah, peut-être ça, on peut faire comme ça. » Donc, c'est un peu un travail collectif, on va dire. Bon, la décision finale, c'est toujours moi qui la prends, évidemment. Mais on se nourrit les uns les autres aussi. On dit, ah, quand un pianiste a une idée, je dis, OK, on peut travailler comme ça, ou le batteur, ou le bassiste. Donc, c'est vraiment un échange. Mais c'est moi qui amène le matériel de base, si vous voulez. Et puis, comme instrumentiste, après, je m'intègre dans tout ça, comme les autres, ils font tous la même chose. On s'intègre les uns les autres, finalement. C'est une drôle de formule, mais s'intégrer les uns les autres. Mais c'est-à-dire qu'on communique. On communique entre nous. On échange des idées. On essaie de finalement faire plus que juste 4 musiciens. 4 musiciens, c'est plus que 4 musiciens. Ça donne un résultat qui est plus que juste les 4 musiciens.
1: Oui.
0: C'est ça qu'on
1: Donc, comment vous 4 musiciens, vous travaillez ensemble? Les musiciens, ils sont souvent libres, ils ont des idées.
0: Oui.
1: Donc, comment vous 4, vous arrivez à travailler de concert?
0: Ben justement, c'est un consensus. Comme j'ai dit, la décision finale, en gros, c'est moi qui prends la décision finale de dire ben, ça, on fait ça ou ça, parce qu'il y a souvent plusieurs choix. Il y a plusieurs avenues possibles, plusieurs chemins possibles pour le même morceau ou pour la même mélodie ou pour les mêmes. Donc, mais les propositions, la plupart du temps, c'est un consensus. On arrive à dire, ah, c'est la meilleure idée, on y va avec ça, puis voilà, c'est comme... C'est rare qu'il y ait des dissensions au niveau, ah ben moi j'aurais préféré ça, mais finalement on va jouer ça, mais c'est souvent ça, on tombe d'accord sur des choses. Puis ça évolue aussi au cours du temps. Au cours des concerts qu'on donne, certaines choses évoluent aussi. C'est pas statique. Le jazz, c'est une musique vivante. Donc ça peut changer, pas fondamentalement, mais ça peut changer à l'intérieur de la forme qu'on a décidé de faire. Mais beaucoup de choses qui peuvent se passer aussi.
1: Pour le public qui écoute vos musiques ou bien écoute d'autres morceaux du jazz, qu'est-ce qu'il pourrait capter de cette sorte de musique, parce qu'on a également d'autres sortes de musique classique, moderne ou bien d'autres.
0: Je crois que si je me fie aux commentaires que j'ai reçus depuis toutes ces tournées des concerts qu'on donne, je crois que les gens, ils aiment les histoires. Et le jazz, c'est un peu raconter une histoire. Quand on fait un solo, bon, on fait pas un solo tout seul, on est accompagné, finalement on joue les 4 ensemble, en ce qui concerne le quatuor maintenant. On raconte une histoire, on s'écoute les uns les autres. C'est les commentaires qui reviennent souvent, c'est on peut vous suivre, et on est captivé aussi par le fait qu'on se rend compte que vous vous écoutez. Que si, par exemple, le batteur joue quelque chose, il va avoir une réponse au piano ou à la basse, le saxophone va répondre aussi. Donc, il dit, c'est un peu comme une histoire qui se passe devant eux au moment présent. Donc, ça, c'est souvent quelque chose que j'entends. Je dirais que c'est la principale raison qui fait que les gens peuvent embarquer dans cette musique. Et on n'a pas besoin de connaître techniquement le jazz, connaître les accords ou comment ça se... C'est juste se laisser aller aussi, cette musique qui est abordable. C'est pas une musique qui est austère, c'est quelque chose... J'espère que la joie qu'on a de jouer entre nous se transmet au public. Et je crois que ça, les gens... Les

0: gens le sentent, de la joie d'être juste ici, présent, sur la scène. Je crois que ça se communique avec les gens, puis on peut sentir où les gens aussi, quand ils sont contents, s'ils applaudissent ou si on voit une énergie qui se transmet. Donc, et ça, c'est comme, c'est dans n'importe quel pays, ça peut se passer. Mm-hmm. C'est ça qui est beau aussi dans ça. C'est comme, c'est sûr qu'ici en Chine, il y a toujours la barrière de la langue, mais justement, la musique, elle permet d'aller mm-hmm. un peu plus loin, d'aller mm-hmm. partager des émotions, des moments ensemble, et ça, c'est fantastique, quoi.
1: Mm-hmm. Faire plaisir au public et présenter votre musique, ce que vous avez ressenti, ou peut-être au oui. cœur, lequel est le plus important pour vous?
0: Je crois que si on se fait plaisir, on fait plaisir aux autres. Ah. Si on est, comme je disais, si on est content d'être là, c'est quelque chose qui se transmet. Mm-hmm. C'est comme si on est autour d'une table un peu, on mange ensemble, puis tous les gens sont contents d'être là, il y a quelque chose qui se passe. Mm-hmm. On discute, on parle de ça. Évidemment, on ne discute pas avec le public, mm-hmm. mais il y a quelque chose de cet ordre qui passe, la satisfaction d'être ensemble, d'être là, on écoute, on suit une histoire, on regarde. Des fois, peut-être on n'est pas obligé de comprendre tout le temps, mais on sent qu'il y a quelque chose qui se passe. Il y a quelque chose là devant qui est comme une histoire qui se déroule, quoi.
1: Oui, voilà, on fait ça. Donc, l'improvisation est très importante pour le jazz, je crois.
0: Oui.
1: Donc, vous improvisez souvent sur la scène.
0: Oui.
1: Que pensez-vous de l'importance de ce truc?
0: C'est la base du jazz. C'est les thèmes qu'on propose, on peut dire que c'est, je dirais, 99% improvisé. Les thèmes qu'on joue, ils durent peut-être une minute, 45 secondes. Mm-hmm. Et si le morceau fait 10 minutes, c'est tout le reste est improvisé. Donc mm-hmm. c'est vraiment la base. La base du jazz, c'est vraiment l'improvisation et le collectif. Raconter une histoire, s'écouter les uns les autres et raconter une histoire. Et c'est pas forcément le soliste qui va raconter une histoire. Il va bien sûr, comment je pourrais dire, il va être le meneur. C'est lui qui va proposer des choses, mais en même temps, les autres proposent aussi des choses. C'est comme dans un carré de sable. Quand on joue, on est enfant, on construit des choses ensemble, on s'amuse. C'est un jeu. Le jazz, c'est un jeu. D'ailleurs, la musique, c'est un jeu. C'est vraiment un jeu. C'est sérieux, s'amuser, mais c'est un jeu quand même.
2: Voilà, on prend une balade en chanson et de retour dans In Vivo, vous allez découvrir le spectacle du breaking dos au mur.

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5: Vous êtes toujours dans In Vivo. Les invités dans In Vivo sont Gami, de son vrai nom Gami Renew, et Bidi, de son vrai nom Julien Saint-Maximin. Ces deux figures du breaking français ont offert récemment une représentation du breaking au public chinois avec leur spectacle « Dos au mur ». Il s'agit d'un avant-goût de la nouvelle discipline des Jeux Olympiques de Paris 2024.
6: Alors moi j'ai eu un parcours un peu particulier parce que la première fois que j'ai vu du break, j'avais 14 ans et en fait j'habitais dans une ville où il n'y avait absolument personne, mais vraiment personne qui faisait du break. Et du coup j'ai pas commencé par le break, j'ai commencé par le popping qui est notre danse de la culture hip-hop. Et c'est vraiment beaucoup plus tard que je me suis mis au break, j'ai vraiment commencé finalement à 26 ans le break.
7: Et moi j'ai commencé le breaking quand j'étais adolescent avec des amis, avec lesquels on a créé un groupe de danse qui s'appelle Fasté, et avec lesquels on a fait beaucoup de compétitions nationales et internationales, et on a gagné les championnats de France, le championnat d'Europe et participé à beaucoup de championnats mondiaux.
5: Camille Renew est une ancienne gymnaste de haut niveau et une autodidacte en danse hip-hop. Elle crée l'association Helios en 2007, compagnie dont elle sera la chorégraphe, et lance la compagnie Ye Yellow en 2012 avec Bidi.
6: Comme vous avez dit, j'ai fait de la gymnastique plus jeune. Et ensuite, j'ai découvert la culture hip-hop par le rap, la musique rap. Et de là, j'ai découvert qu'il n'y avait pas que la musique, il y avait aussi de la danse hip-hop. Et quand j'ai vu les différentes danses hip-hop, la danse qui m'a vraiment le plus marqué et que j'ai tout de suite aimé, c'était le breaking. Parce que justement, il y avait des figures acrobatiques super impressionnantes. Mais il y avait aussi le fait que c'était très important de créer ses propres mouvements, d'avoir sa propre identité. Et ça, c'est quelque chose qui m'a tout de suite attiré vers le break.
5: Gami Renew a participé à de nombreuses compétitions de breaking avec la compagnie Ye Yellow depuis 2013. Elle a remporté de nombreux titres nationaux et internationaux. En plus d'avoir été triple championne de France, elle a été vice-championne du monde en 2016 du Pet of the Year et championne du World Championship Breakdance Unbreakable en 2018. Alors, elle se lance dans la danse du breaking à l'âge de 26 ans, un âge souvent considéré un peu tard pour cette discipline. Mais cela ne l'empêche pas dans le métier. Bien douée, elle arrive à remporter des distinctions avec une forte détermination. Écoutons-la.
6: Ça ne m'a pas empêché. J'ai commencé tard et bien sûr, c'est pas habituel. Et on a tendance à croire qu'il faut commencer vraiment très jeune. Mais finalement, j'ai commencé tard et j'étais vraiment déterminée. Je savais que je n'avais pas tout le temps devant moi, donc il fallait que j'y aille vraiment. Donc quand j'ai vraiment commencé avec détermination. Je me suis beaucoup entraînée. Et l'année d'après, j'ai commencé les battles et j'ai été championne de France. Pour moi, c'était incroyable et ça m'a montré que vraiment tout est possible. Quand on croit vraiment en soi, quand on croit en ses rêves, c'est possible de les réaliser. En tant que gymnaste, ça m'a aidée aussi. Mais aussi le fait que j'ai quand même fait de la danse aussi avant, c'était comme je disais, du popping qui fait partie de la culture hip-hop. Donc j'avais quand même des aspects qui étaient déjà là. Donc grâce à la gym, j'avais quand même

0: pas mal d'appui pour tout ce qui est équilibre, etc. Et grâce au popping, j'avais un peu quand même tout ce qui est musicalité, donc ça m'a quand même aidé.
1: Mais il faut savoir aussi que le break, c'est pas qu'une discipline physique et sportive, il y a aussi un gros aspect créatif. Et c'est donc qu'importe l'âge à laquelle on commence, le plus important c'est d'être créatif et Camille est très créative, donc ça l'a beaucoup aidé.
2: Une sensation de la liberté lorsqu'on interprète le breaking conduit Camille et Bidi à se lancer dans l'univers du breaking et la chorégraphie.
1: C'est un peu ce qu'il y a dans la culture hip-hop en général, c'est une sensation de liberté, donc de liberté de création. Une fois qu'on a appris les fondamentaux, donc les bases, on peut vraiment se laisser libre cours à la création et créer de nouveaux mouvements. Il est même conseillé de créer des nouveaux mouvements. Avec le break, c'est des mouvements qui se pratiquent au sol, donc des mouvements qu'on dit acrobatiques, un peu plus difficiles, un peu plus virtuoses. Et c'est ce genre de choses qu'on aime dans le break.
0: Ouais, bah c'est pareil, donc comme il a expliqué, le break c'est une danse qui fait partie de la culture hip-hop et sa spécificité c'est de se danser au sol. Et comme il disait, il y a beaucoup de figures acrobatiques qui sont impressionnantes, donc ça c'est quelque chose qui nous accroche forcément quand on voit tout de suite, on a envie d'essayer de le faire. Et comme il a dit aussi, le fait de créer ses mouvements, d'être libre, ça c'est vraiment quelque chose de très important.
2: La compagnie Yeyelo a été fondée en 2012 en tant que branche professionnelle de l'association Helios. Les deux chorégraphes de la compagnie, Camille et Bidi, ont réuni de nombreux danseurs professionnels pratiquant diverses disciplines du chant du hip-hop. Les danseurs de la compagnie ont d'abord été présents sur la scène des battles et ont obtenu de nombreux titres en France comme à l'étranger. Gami et Bidi nous présentent comment la compagnie Yeyelo a été fondée, le côté artistique et créatif du breaking fait de cette discipline de danse une façon à exprimer les sensations intérieures de l'homme.
0: Alors, on s'est rencontrés sur une pièce, enfin, c'est un spectacle, on a été pris tous les deux. C'était pas nous le chorégraphe, on était des interprètes et c'est là qu'on s'est rencontrés. Donc ensuite, on a dansé beaucoup ensemble. On a créé notre compagnie Yeyelo, qui était d'abord un crew de battle. Donc d'abord, on était une dizaine dans Yeyelo et on faisait des battles ensemble. Donc beaucoup de compétitions de danse. Il y avait des breakers, mais il y avait aussi des danseurs debout. Il y avait plusieurs disciplines. Et ensuite, on a fait un battle qui s'appelle Battle of the Year, qui est un battle très important pour le break. Et pour ce battle-là, il faut créer un petit show de 6 minutes. Donc on a créé ce show de 6 minutes. Et quand on l'a présenté, en fait, il y a un producteur d'un festival londonien qui s'appelle Breaking Convention, qui est très connu, qui a adoré notre show et qui nous a demandé de créer ce show pour un festival, pour une tournée aux États-Unis. On devait créer un show de 15 minutes. Et c'est de là qu'en fait notre crew de battle est devenu une compagnie de danse professionnelle parce qu'on a fait une tournée aux États-Unis pendant un mois et demi dans différentes villes avec un spectacle qui s'appelle Yeyelo Sunshine.
3: Et qu'est-ce qui vous fait décider de former ensemble ou bien de chorégraphier ensemble, travailler ensemble?
1: Déjà, le break, c'est quand même une danse où les danseurs sont chorégraphes parce que dans la danse hip-hop, on doit créer ses mouvements. Donc, tous les danseurs hip-hop sont plus ou moins chorégraphes de leur danse. Pour nous, ça nous paraissait naturel de créer des spectacles parce qu'on avait déjà cette relation à la scène, de vouloir faire des pièces scéniques. On faisait d'ailleurs ensemble, on avait fait avant des petits shows, des petites formes de 2-3 minutes. On a essayé de faire un duo précédemment avant Dos au mur. C'était un peu des tests, mais qui nous ont permis de prendre de l'expérience et de créer une vraie pièce d'1 heure qui est Dos au mur.
2: Dos au mur est un spectacle de danse hip-hop où les danseurs interagissent avec des murs. En réalité, l'expression vient de l'escrime. Lorsqu'un fleurettiste recule trop pour éviter le danger, il finit par se trouver dos au mur. Il ne lui reste plus qu'à faire face et affronter ce qui le menace.
0: Alors d'abord, l'idée de travailler avec un mur, c'était quelque chose qui nous intéressait énormément parce que comme on l'a expliqué, on fait du break et c'est une discipline qui se danse au sol. Et le fait qu'il y ait un mur, ça a rajouté un pan vertical qui fait qu'on pouvait faire des nouveaux appuis, on pouvait créer des nouveaux mouvements qui sont normalement impossibles.

0: possible sans appui avec un mur. Donc ça, c'est vraiment quelque chose qui nous a motivé à être avec un mur. On s'est dit qu'on allait pouvoir inventer plein de mouvements et faire plein de choses. Ça nous permettait aussi de séparer l'espace scénique en différentes scènes. C'est-à-dire, au lieu d'avoir seulement un espace scénique plat, là, on pouvait créer différents aspects scéniques. Donc, on pouvait séparer la scène en deux. On avait plein d'aspects différents à faire.
1: On a créé des labyrinthes, des nouvelles frontières, des murs qui bougent, des murs qui s'arrêtent, des faits de pousser un mur pour avoir plus d'espace pour danser ou les resserrer pour avoir moins d'espace pour danser. Du coup, c'est vraiment un spectacle labyrinthe. Et ce spectacle, on l'a créé à un moment où justement on était dos au mur parce que ça faisait un moment qu'on voulait créer ce spectacle et on nous a proposé une résidence et là on était dos au mur pour faire ce spectacle, d'où le nom aussi qui nous a aidés. On était comme en escrime, on était obligé d'attaquer à ce moment-là.
2: Le mur, élément central de la création, est avant tout la matérialisation de notre fonctionnement, symbolisant une frontière psychologique tout comme il est un obstacle physique. Il se dresse apparaissant abrupte et parfois insurmontable. Les artistes jouent avec ces frontières tout en mettant en avant les codes du hip-hop. Entre recherche d'originalité et désir de performance technique, Camille Renaud et Julien Saint-Maximin permettent au public de comprendre la relation entre les humains et le mur.
0: Oui, bien sûr. C'est physique, mais c'est aussi mental, parce que parfois on se met beaucoup de barrières, de limites. On se dit, je peux pas faire ça parce que je suis trop vieille, par exemple. Je peux pas faire ça, je suis trop vieille. Je peux pas faire ça parce que je suis une fille. Je peux pas faire ça parce que je suis un homme. Enfin voilà, c'est aussi beaucoup de barrières qu'on se met mentalement. Et c'est justement aussi des fois les barrières mentales qui fait que dans la vie, on crée des murs physiques qui sont le reflet de nos barrières mentales, en fait. C'est vrai, de toute façon, le break et la danse en général, c'est quand même très lié à la vie et à ce qu'on ressent et comme vous dites, il y a des fois c'est très difficile dans la vie, alors on va faire des mouvements difficiles et puis la danse ça permet aussi d'extérioriser justement, en tout cas enfin, moi c'est mon cas, la danse ça me permet vraiment d'extérioriser. Des fois je sais que si je suis super contente j'ai envie d'aller danser parce que je suis super contente et à l'inverse aussi des fois je suis triste et ça me fait vraiment du bien de danser, ça évacue toute ma tristesse, ça me fait relâcher toutes les mauvaises ondes et ça me fait vraiment du bien.
2: Comment se déroule une compétition du breaking? Selon Camille et Bidi, l'épreuve se caractérise par l'improvisation et le résultat inattendu.
1: Le break c'est quand même ça, il y a les figures acrobatique, mais si on fait que ça, on n'est pas vraiment dans de la danse, on est justement dans peut-être ce que les gens vont dire gymnique, gymnastique, alors que ce côté créatif, on utilise l'interprétation, on utilise le jeu, on utilise un peu ce côté théâtral qu'on utilise quand même en battle, c'est quand même quelque chose que chaque danseur qui break pratique pour créer son personnage, pour créer ses envies, et puis c'est quelque chose c'est une danse qui fait ressortir nos émotions et nos sentiments sur l'instant. C'est-à-dire, on va pas danser de la même façon quand on est triste que quand on est joyeux ou quand on veut faire passer des sentiments ou des émotions. Donc, on utilise tout ce qu'on a appris dans le break sur scène pour faire des spectacles hip-hop de break avec la compagnie Yellow.
0: Sous forme de battle, comme ce qui existait aussi déjà, parce qu'on a déjà des compétitions dans le break. Avant les Jeux, il y avait déjà des compétitions qui s'appellent des battles. Et c'est des affrontements, en fait, en un contre un. Donc il y a une personne qui affronte une autre personne. La première personne danse, hop, elle fait son passage. L'autre personne répond. Et après, il y a un jury qui va déterminer qui a gagné le passage. Et ça va donner un point à une des deux personnes. Après, il y a un deuxième passage, pareil. Le jury va déterminer qui a le point. Si c'est la même personne, le battle est terminé, c'est la personne qui gagne. Par contre, si c'est l'autre personne qui a gagné le point, on fait un troisième passage. Et là, au troisième passage, c'est la personne qui aura eu deux points qui gagnera le battle. Et alors, il y a différents critères. Alors, il faut savoir aussi que sur les battles, on ne connaît pas la musique à l'avance. C'est un DJ qui est sur place et qui met la musique qu'il veut. Et nous, on ne la connaît pas à l'avance. Et comme critère, il y a la musicalité, la créativité, tout ce qui est performance physique, tout ce qui est des bases, savoir faire les bases. Et voilà, à peu près.
1: Tout ce qui est performance créative, le caractère. Le caractère, comment on exécute.
0: La présence scénique.
3: Ah, d'accord.
1: Comment on exécute, comment on se présente sur scène. C'est-à-dire que sur, on va dire, sur un différent battle, même si je vais faire les mêmes mouvements, à cause de la musique, à cause de l'adversaire ou à cause de l'ambiance, je ne vais pas le présenter de la même façon que aux deux battles. Il y a quand même un côté freestyle, un côté inattendu qui arrive à chaque compétition, qu'on doit adapter à cause de la musique, à cause de l'environnement, à cause de la scène, à cause de l'adversaire. Donc c'est beaucoup d'adaptabilité, beaucoup de freestyle, d'improvisation.
3: Donc ça doit être bien différent d'autres épreuves
0: oui.
3: des sports.
1: Tout à
0: oui,
1: fait.
0: Oui, c'est très différent. Il y a une très grosse part artistique dans le break. C'est très très important. Pour moi, en tout cas, c'est plus un art qu'un sport. Mais du coup, comme il y a cette grosse part artistique, comme il dit, ça fait que ça peut être différent à chaque fois qu'on fait un battle. Une personne va présenter quelque chose de différent. C'est pas quelque chose qui va être écrit de A à Z. C'est vraiment quand on va en battle, même si c'est une compétition, on y va vraiment pour représenter qui on est, pour montrer notre danse, pour montrer notre art. Donc c'est quelque chose qui nous tient vraiment à cœur et on y va vraiment sincèrement et ça c'est quelque chose d'important.
3: D'accord.
1: Donc, c'est pas un programme qu'on déroule quand on fait un passage. Contrairement à d'autres disciplines où ils ont préparé un programme et qui savent sur la musique à quel moment ils doivent faire leur passage, là nous on n'a pas un programme, on va sur scène. Je pense le plus important et le plus difficile dans le break, c'est l'adaptabilité, c'est-à-dire savoir s'adapter sur la musique, pouvoir faire des mouvements impressionnants, créatifs ou qui nous représentent sur l'instant. C'est-à-dire c'est des choses qu'on arrive peut-être à faire quand on est à la maison, quand on met notre musique et qu'on se prépare. Mais quand on est dans le battle, il y a beaucoup d'inconnus qu'on doit être capable de maîtriser pour pouvoir présenter quelque chose de très bien.
3: D'accord. Ou improviser parfois sur
1: oui,
3: la scène.
1: Oui, bien sûr. Beaucoup, je pense. 50% de ce qu'on choisit de faire en battle, et c'est de l'improvisation. Parce que on doit danser sur la musique. Donc c'est des musiques qu'on ne connaît pas, on est obligé de s'adapter, de pouvoir danser sur la musique. Donc ça, c'est quand même une grosse part d'improvisation.
3: Donc chaque représentation est différente.
1: Totalement différente.
2: Le breaking sera pour la première fois accueilli en tant que nouvelle discipline lors de Paris 2024. Quelles sont les attentes de Camille et Bidi pour la première présence de cette épreuve lors des Jeux Olympiques? On les écoute.
0: Ça a été un changement, comme je disais, inattendu, parce que vraiment, on ne s'y attendait pas. Ça ne change pas ce qui existe déjà, parce qu'il y avait déjà des championnats de France, déjà des championnats du monde, il y avait déjà tout un circuit de battle qui existait avant les Jeux Olympiques, qui va toujours continuer d'exister. Et ça a rajouté un nouveau circuit, avec un nouveau championnat de France, nouveau championnat d'Europe, nouveau championnat du monde, qui comptabilise vraiment des points pour participer aux Jeux Olympiques. Donc maintenant, il y a plusieurs circuits qui sont en parallèle. Et le fait qu'il y ait ce nouveau circuit, forcément, ça va démocratiser un peu le breaking. Les gens vont plus connaître la discipline. Nous, en tant qu'athlètes, on a eu plus d'aide, que ce soit d'aide financière, mais aussi d'aide au niveau médical. On a plus de suivi médical, etc. Et donc ça, je pense que c'est des choses qui sont quand même positives.
1: Plus d'exposition aussi pour des démonstrations, des spectacles, des shows. On a plus de demandes auprès de la compagnie parce que on est chorégraphe et également athlète. Donc ça nous permet de présenter aussi le breaking sur des scènes en théâtre. Donc on a aussi plus de propositions en termes de travail au niveau des théâtres.
2: Voilà, ainsi s'achève cette édition d'InVivo. Merci de l'avoir suivi. À la prochaine.

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Bonjour à tous, bienvenue à l'écho de cette nouvelle édition du journal. Le secteur industriel chinois a enregistré une forte croissance de ses bénéfices au premier trimestre 2026, les politiques macroéconomiques pro-catives du gouvernement ayant contribué à atténuer l'impact d'un environnement économique complexe et à dynamiser le secteur de la fabrication haut de gamme, indiquent des données officielles. Les bénéfices des grandes entreprises industrielles chinoises ont augmenté de 15,5% en glissement annuel pour atteindre 1696 milliards de yuan de janvier à mars, soit une accélération de 0,3 points de pourcentage par rapport à la croissance enregistrée au cours des deux premiers mois de l'année, selon les données du Bureau d'État des statistiques. Pour le seul mois de mars, les bénéfices des grandes entreprises industrielles ont augmenté de 15,8% par rapport à l'année précédente, le rythme de croissance s'étant accéléré de 0,6 points de pourcentage par rapport à la même période janvier-février. Les autorités chinoises ont renforcé leur soutien macroéconomique en mettant en œuvre des politiques plus provocatives pour stabiliser la croissance, aidant ainsi le secteur industriel à se redresser progressivement et à améliorer la rentabilité des entreprises, a expliqué Yu Weining, statisticien du PES. La Chine a livré son plus grand navire de transport de gaz naturel liquéfié, indépendamment conçu et construit à ce jour, marquant ainsi une avancée majeure dans la capacité du pays à construire de grands navires destinés au transport d'énergie propre. Le méthanier, baptisé Celsius George Tron, a pris la mer à destination de Singapour après avoir été livré à un quai de la société China Merchant Heavy Industry Corporation Limited, a indiqué le constructeur naval. Le navire, long de 298,1 mètres et large de 48 mètres, dispose d'une capacité de transport de 180 000 mètres cubes de gaz naturel liquéfié. Les agents des services d'inspection aux frontières sont montés à bord du navire à l'avance afin d'accélérer les procédures de détouanement, contribuant ainsi à assurer un départ rapide et sécurisé en tirant parti des conditions de marée favorables. Lu Jinlong, responsable du programme des grands méthaniers chez China Merchant Heavy Industry Corporation Limited, a déclaré que la société avait obtenu des commandes pour 6 navires de ce type. Les 5 autres sont actuellement en construction et un 2e navire devrait être livré dans 3 mois, a-t-il ajouté. Pékin a enregistré plus de 7 millions de passages frontaliers depuis le début de cette année, soit une hausse de 13% par rapport à l'année précédente, selon des données officielles. Cette année, le nombre de sorties et d'entrées de ressortissants étrangers au point de passage de Pékin avait dépassé les 2,28 millions dimanche matin, soit une hausse de 34% par rapport à la même période en 2025, selon le poste général des contrôles frontaliers de Pékin. Environ 828 000 étrangers arrivés au point d'entrée de Pékin cette année étaient d'entrée dans le cadre des politiques d'exemption de visa ou de permis d'entrée temporaire, représentant plus de 70% de l'ensemble des visiteurs étrangers. La récente augmentation du tourisme entrant à Pékin s'explique en partie par l'optimisation continue des politiques d'exemption de visa. À ce jour, la Chine a mis en place des politiques unilatérales d'exemption de visa pour 50 pays et a appliqué des dispositions d'exemption de visa de transit de 240 heures pour 55 pays. Afin d'améliorer l'efficacité des formalités douanières et d'offrir de meilleurs services face à l'augmentation du flux de passagers, Pékin a mis en place une série de mesures, notamment un guichet unique chargé de délivrer et de contrôler les permis d'entrée temporaire pour les personnes demandant le transit sans visa de 240 heures, ainsi que des conseils sur les politiques d'exemption de visa et une aide au remplissage des cartes d'arrivée pour les personnes visitant la Chine pour la première fois.
Le géant français des cases industrielles Air Liquide a lancé la construction d'une nouvelle unité de séparation de l'air à Huizhou, dans la province chinoise du Guangdong. Ce projet permettra d'augmenter de 800 tonnes par jour l'approvisionnement en oxygène, azote et argon liquide sur le marché de Delta de la rivière des Perles. Cette unité, dont la mise en service est prévue en 2027, sera construite dans le parc industriel des nouveaux matériaux de Huizhou et spécialisée dans les matériaux synthétiques de pointe, les produits chimiques haut de gamme et les nouveaux matériaux de pointe. Air Liquide a indiqué que l'unité utilisait ces dernières technologies pour produire des liquides de haute pureté destinée aux clients du secteur des semi-conducteurs et de la fabrication de pointe, tout en approvisionnant également les industries pétrochimiques et médicales. Le coût et la sécurité sont devenus des atouts concurrentiels pour la Chine dans le recrutement d'étudiants internationaux, selon un rapport publié par l'Institut Xinhua, un groupe de réflexion affilié à l'agence de presse Xinhua, intitulé « Étudier en Chine ». Contribuer à la construction d'une communauté d'avenir partagée pour l'humanité, le rapport souligne que l'avantage concurrentiel de la Chine en tant que pôle éducatif mondial est de plus en plus marqué. Actuellement, alors que le rayonnement mondial et la qualité académique des universités chinoises se hissent à l'avant-garde des classements internationaux, l'expansion à l'étranger des entreprises chinoises crée de nombreuses opportunités de carrière pour les étudiants internationaux qui rentrent au pays, indique-t-il. Voilà, c'est la fin du journal d'aujourd'hui. Merci de votre fidélité. À bientôt.

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2: Bienvenue à Cogito. L'économie chinoise a progressé de 5,0% au premier trimestre de cette année, selon les données publiées jeudi 16 avril par les autorités statistiques. Une croissance qui corrobore la résilience et la dynamique de l'économie chinoise. D'après le Bureau national des statistiques de Chine, le PIB national a atteint 33 419,3 milliards de yuan au premier trimestre, soit une hausse de 5,0% en glissement annuel, en nette accélération de 0,5 points par rapport au quatrième trimestre de l'année dernière. Preuve que l'économie chinoise poursuit sa bonne dynamique d'amélioration. Deuxième économie mondiale, la Chine dépasse désormais 140 000 milliards de yuan d'agrégats économiques. Une croissance de 5% à partir d'un niveau aussi élevé est exceptionnelle. Plus remarquable encore, l'économie chinoise se distingue par sa stabilité, ses nouveaux moteurs et sa résilience. Au premier trimestre, les trois grands secteurs d'activité ont tous enregistré une progression de leur valeur ajoutée, plus 3,7% pour l'agriculture, plus 6,1% pour les grandes entreprises industrielles et plus 5,2% pour les services modernes affichant une bonne dynamique de croissance. L'emploi et la stabilité des prix restent des indicateurs clés de la bonne santé économique. Sur les trois premiers mois de l'année, le taux de chômage moyen en zone urbaine s'est établi à 5,3% stable par rapport à la même période de l'année précédente. L'indice des prix à la consommation IPC a augmenté de 0,9% en glissement annuel, soit une hausse de 0,4 points par rapport au quatrième trimestre 2025. Côté demande, le total des ventes au détail de biens de consommation a dépassé les 12 000 milliards de yuan en hausse de 2,4% sur un an. La courbe baissière des investissements fixes s'est inversée avec

une progression de 1,7% au premier trimestre. Enfin, le volume des importations et exportations de marchandises a bondi de 15,0% sur un an, soit le taux de croissance le plus élevé des 5 dernières années. Les nouveaux moteurs de croissance sont désormais le pilier de l'économie chinoise. Au premier trimestre, la part de l'industrie manufacturière d'équipement et de l'industrie manufacturière de haute technologie dans la valeur ajoutée des grandes entreprises industrielles a augmenté respectivement de 1,4 et 1,2 points par rapport à l'année précédente. À noter notamment la contribution de l'industrie manufacturière de haute technologie qui atteint 30,6%. La production et les ventes de véhicules électriques occupent la première place mondiale. L'industrie manufacturière chinoise évolue vers le haut de gamme, l'intelligence et le vert. En particulier, l'application commerciale à grande échelle de l'intelligence artificielle a connu des avancées significatives et l'IA est en train de dynamiser tous les secteurs d'activité. Au premier trimestre, le protectionnisme s'est intensifié, la situation au Moyen-Orient s'est dégradée et les coûts des facteurs de production ont augmenté. Face à ces multiples pressions, la Chine s'est appuyée sur son marché gigantesque, son système industriel complet et ses solides capacités d'approvisionnement pour contrer efficacement les chocs liés aux risques extérieurs, faisant ainsi preuve d'une grande résilience. Exemple du commerce extérieur. Au premier trimestre, le volume des importations et exportations chinoises a dépassé les 11 000 milliards de yuan, soit une hausse de 15,0% sur un an. Plus précisément, les importations ont augmenté de près de 20% en glissement annuel, avec un taux de croissance supérieur de 7,7 points à celui des exportations. Preuve que la Chine, plus que l'usine du monde, est désormais le marché du monde. Selon le responsable de l'allemand DESA pour la Chine, le pays continue d'élargir son ouverture de haut niveau et de promouvoir un développement de qualité, ce qui renforce la confiance des entreprises étrangères, dont TESA, dans leur implantation de long terme en Chine. Pour le responsable du Singapourien Nippon Paint en Chine, le gouvernement chinois encourage fortement la transition du secteur manufacturier vers le haut de gamme, ce qui offre davantage d'opportunités à son entreprise. C'est d'ailleurs l'une des principales raisons pour lesquelles Nippon Paint a choisi d'implanter son centre de recherche et développement mondial en Chine. Le responsable du français Dassault Systèmes pour la Chine a quant à lui évoqué le renforcement de la coopération avec les entreprises chinoises à la fin du mois de mars, précisant que cette confiance provenait de la valeur à long terme d'un marché gigantesque et de la certitude des politiques chinoises. Dans son dernier rapport, le Fonds monétaire international revue à la baisse de 0,2 point ses prévisions de croissance mondiale pour cette année, les ramenant à 3,1%. Dans ce contexte, le bilan trimestriel de l'économie chinoise ne se contente pas de jeter des bases solides pour la réalisation de l'objectif de croissance annuelle. Cette performance économique au-delà des attentes rassure les marchés et insuffle une certitude rare au monde.

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0: Bonjour à toutes et à tous, bienvenue à l'écoute de l'émission Classeco. Depuis le 20e congrès national du Parti communiste chinois, la modernisation chinoise a suscité beaucoup de discussions, non seulement en Chine, mais aussi sur la scène internationale. Quelle nouveauté apporte ce concept de modernisation? Quel est son apport dans le succès du développement de la Chine, comme l'indique le rapport du 20e congrès du Parti communiste chinois? Ce concept se caractérise par la grande taille de la population chinoise, la prospérité commune du peuple tout entier, l'équilibre entre la civilisation matérielle et spirituelle, une coexistence harmonieuse entre l'homme et la nature, ainsi que la poursuite de la voie du développement pacifique. Pour mieux comprendre ce concept et les opportunités qu'elle apporte et apportera au monde, notamment en ce qui concerne les pays émergents, je vous invite à suivre cette émission. Ne quittez pas, Classeco commence tout de suite.
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2: Bonjour à tous. Depuis le 20e congrès national du Parti communiste chinois qui s'est tenu en octobre de l'année dernière, la modernisation chinoise est devenue un sujet très discuté au sein de la communauté internationale. Quelles sont les principales caractéristiques de la modernisation chinoise? Quelles opportunités va-t-elle apporter à la coopération sino-africaine? Voici les principaux thèmes d'aujourd'hui et nous avons le plaisir d'en parler avec plusieurs invités qui vont partager avec nous leur regard sur la modernisation chinoise ainsi que leurs attentes et leurs espoirs vis-à-vis de la coopération sino-africaine. Je vous présente tout de suite nos invités. Madame Yu Jia, professeure à l'Institut de la Nouvelle Économie Structurelle de l'Université de Pékin. Bonjour.
3: Bonjour.
2: Monsieur Liu Fan, fondateur du groupe Matavert Investment. Bonjour.
4: Bonjour, bonjour à tous.
2: Monsieur Coco Wotocho Dozo, économiste et responsable de la société Beijing TZ Trade and Consulting. Bonjour.
5: Bonjour.
2: Monsieur David Richman Hakotomavo, membre du cabinet du président de la Haute Cour constitutionnelle de Madagascar et directeur général et fondateur de The Way. Bonjour.
6: Bonjour tout le monde, merci.
2: Ensuite, monsieur Augustin F.C. Hall, professeur de l'Université de Xiamen et consultant à l'UNESCO. Bonjour.
7: Bonjour.
2: Et enfin, Monsieur Meparek Boukapa, ingénieur algérien. Bonjour.
8: Bonjour.
2: Le président chinois Xi Jinping a souligné que la modernisation chinoise dissipe le mythe que la modernisation est synonyme d'occidentalisation. Elle ouvre de nouvelles voies de modernisation pour les pays en développement. Elle montre une autre image de modernisation et propose pour cela une solution chinoise pour que l'humanité puisse construire un meilleur système social. Monsieur Hakotomavo, que pensez-vous de ces propos?
6: Oui, effectivement, merci beaucoup. La Chine, comme tout à l'heure vous avez mentionné, il y avait l'ouverture et aussi l'éradication de la pauvreté. C'est vraiment la clé du voûte de la modernisation chinoise. À mon avis, la route de la soie, ou Belt and Road Initiative, est une initiative mal interprétée par d'autres puissances, au fait. D'où la difficulté pour cette initiative d'atteindre ses objectifs finaux. Il est nécessaire donc de sensibiliser le BRIC, car la notion de partage y existe constamment. Ce que j'aime dans le Belt and Road Initiative, c'est la complémentarité de chacun dedans. Car dans la route de la soie en question, chacun peut jouir de ce qu'il cherche, dans la paix et la prospérité mutuelle, que ce soit des marchandises, que ce soit de la connaissance ou des technologies et manières de faire, des opportunités de business et d'échange, de découvrir que dans ce monde, il n'y a pas que nous seuls. Il y a d'autres êtres humains. Dans d'autres pays, il y a aussi d'autres cultures. Et Brie a réalisé cela pendant 10 années. Et j'espère que ça va toujours aller dans le bon sens parce que ça peut étendre vers d'autres horizons, voire même dans d'autres univers. Échanger avec d'autres êtres, pourquoi pas. Et il faut bien mettre en relief que la Chine est un grand pays qui a la capacité de changer le cours des choses. Et elle a commencé avec ses citoyens, son peuple, et la Chine est bien gouvernée jusqu'à maintenant. En ce moment, nous voyons beaucoup de pays mal gouvernés qui sont au bord de disputes, de désorganisation, et des peuples en souffrent au fait dans une injustice perpétuelle. Donc, il est donc du devoir de la Chine de prendre les mesures nécessaires pour établir une paix durable, pas seulement dans la vie réelle, mais aussi dans les réseaux sociaux et surtout l'Internet en général, car chacun de nous mérite une meilleure qualité de vie dans toute sa dignité. Dans cette notion, beaucoup de pays en voie de développement, comme l'Afrique, il y a beaucoup de pays africains, espèrent bien que la Chine puissent porter haut leur voix, car ceci est bel et bien la notion de destin commun. On le dit en chinois, Zhen Lei Ming Yun Kontanti. Merci.
2: Merci. Et Monsieur Tozo, selon vous, quelles sont les opportunités que la modernisation chinoise offre au développement de l'Afrique?
5: En fait, les Chinois sont assez doués. Par exemple, pour mettre en place des zones économiques spéciales ou des parcs technologiques à l'intérieur de la Chine. Ce que nous, en tant qu'Africains, ce que nous recherchons, c'est que ces genres de capacités soient massivement transmises en Afrique. Nous savons que la Chine est déjà présente dans plusieurs secteurs en Afrique, les infrastructures, la construction des économies sociales, le commerce, l'investissement. Mais nous voulons en fait que ça soit mis en grande échelle pour tous les pays africains. Je parle tantôt de parcs technologiques parce que c'est en installant des parcs technologiques que la Chine peut véritablement être plus proche des peuples africains pour pouvoir transmettre les technologies. Souvent, les pays africains, dans les pays africains, nous parlons du transfert des technologies, voilà, par le biais des investissements, mais c'est souvent utilisé comme un terme générique. Il n'y a pas assez de spécificité. Comment est-ce que nous voulons que ces technologies nous soient transmises? Alors, ce que moi je propose, c'est ça. Il faut que les parcs technologiques qui ont été implantés en Chine, qui ont permis aux Chinois d'innover à grande échelle, et de permettre à la Chine d'être ce qu'elle est aujourd'hui. Demandons aux Chinois de nous assister à pouvoir acquérir ces savoirs, et pour pouvoir acquérir ces savoirs à grande échelle aussi chez nous, il faut que ces parcs technologiques soient aussi implantés dans des pays africains. Je sais que ça a déjà commencé, mais nous les voulons à grande échelle. Voilà.
2: Merci. Et Monsieur Hall, quel est votre point de vue? Comment, d'après vous, comment les pays africains se sont-ils inspirés de ce concept de modernisation chinoise?
3: Je suis un vieil universitaire. Je me méfie des grands envolées lyriques. Donc, j'y participe à ma manière. C'est-à-dire, comme enseignant, j'ai amené les étudiants chinois à faire je suis archéologue de formation. Donc, en collaboration avec l'université sénégalaise, j'ai mis les étudiants sénégalais et les étudiants chinois ensemble dans un programme de recherche qui se poursuit aujourd'hui. C'est ma manière de contribuer à la construction d'une communauté au futur partagé. Et c'est aussi une manière de collaborer sur le plan de la recherche scientifique. Et c'est en fait la raison pour laquelle j'ai quitté mon poste en France pour venir à l'université de Xiamen, parce qu'il y avait cette offre de construire un centre de recherche africain qui travaillait sur le plan strict de l'université à mettre la Chine et certaines parties du continent africain ensemble pour travailler vers l'amélioration des connaissances et la formation des étudiants. Donc, je pense que avec les différentes composantes, compétences des membres de ce panel, et il y a plusieurs accès à la modernisation des relations Chine-Afrique. Et je pense que je mets surtout l'accent sur ce que nous pouvons appeler modernisation à visage humain, avec un accent particulier sur les échanges culturels. Je pense qu'une meilleure connaissance de personne à personne entre les Chinois et les Africains aidera énormément à construire des relations durables pour un développement harmonieux dans la nouvelle ère, tel que le présenté dans le rapport du 20e congrès. Donc chacun à son niveau hein, participe à cette grande œuvre et je pense que la grande incompréhension dont parlaient les collègues tout à l'heure relève de la compétition géostratégique. Vous savez bien que les pays ont peut-être des amis, mais surtout des intérêts. Donc tant que les intérêts africains convergent avec les intérêts chinois, nous avons intérêt à continuer à travailler dans cette direction-là et faire le gros dos pour les intérêts qui essayent de contrer ce mouvement-là. Mais on ne peut pas construire un monde à l'écart de tout le reste de la planète, dont la recherche de la paix, de la coexistence pacifique qu'on a connue comme slogan pendant longtemps, est peut-être de mise dans ce monde qui est dans une période un peu de turbulence, comme on peut dire, hein. Et je pense que la meilleure connaissance de personne à personne, des Chinois, des Africains, est une des méthodes pour avancer dans cette direction-là. Merci bien.
2: Merci. Le 20e congrès national du PCC a appelé à promouvoir intégralement le grand renouveau de la nation chinoise grâce à la modernisation chinoise. Cette modernisation chinoise offre sans doute non seulement des opportunités à la Chine, mais aussi au monde, et notamment en termes de coopération sino-africaine. Madame Yu, vous effectuez régulièrement des voyages en Afrique, comme ce que vous avez dit tout à l'heure. Vous êtes actuellement en Éthiopie. Et quelles sont vos observations sur la coopération sino-africaine?
4: Oui, merci. Permettez-moi avant de répondre de cette question, permettez-moi de citer la nouvelle économie structurelle, qui est une théorie de l'économie du développement en passant sur des expériences des pays en voie de développement et surtout celle de la Chine, en soulignant le rôle équilibré de l'État et du marché. Donc, moi-même, mon rôle d'appliquer cette théorie dans les pays en voie de développement. Et c'est pourquoi je suis là en Afrique aujourd'hui. Et nous faisons l'analyse des ressources et avantages comparatifs des pays en proposant le développement des zones économiques spéciales ou parcs industriels pour accueillir et attirer les investissements du reste du monde. Et on propose fortement la coopération triangle entre les pays africains, la Chine et les pays occidentaux, et surtout les pays européens et les États-Unis, en passant sur les avantages comparatifs de chaque partenaire, disons la technologie, le marché global et la délocalisation des industries à forte intensité de main-d'œuvre. Et d'après nos études, il y a un très fort potentiel pour délocaliser une partie des industries chinoises vers le continent africain en profitant des coûts moins chers de la production et plus les accords du commerce préférentiel avec les marchés européens ou des États-Unis.

0: culture et qui ont déjà créé plus de 8 000 employés en Éthiopie depuis l'année 2012. Et cette fois, dès le premier jour de mon arrivée ici, je vois tous les matins, très tôt de matin, disons 7 heures de matin, et jusqu'à 6 heures de l'après-midi, il y a beaucoup de jeunes, environ vingtaine, trentaine de jeunes, qui attendent à l'entrée principale de l'usine pour tenter de trouver le travail. Donc, il est clair que la création d'emplois et l'exportation vers le marché global sont les deux priorités pour les pays africains. Donc, dans cette situation, la modernisation chinoise ouvre une nouvelle voie dont les pays en développement peuvent s'inspirer des expériences très précieuses, et surtout pour les pays africains. Et l'Afrique a des avantages en termes de ressources, de jeunes populations et d'immenses marchés. L'expérience chinoise, la sagesse chinoise et les solutions chinoises sont très appropriées pour être référence pour les pays africains.
1: Merci. Et Monsieur Leo, vous êtes installé à Madagascar. Pouvez-vous nous présenter un peu la situation en termes d'échanges entre la Chine et Madagascar?
2: Quand on parle de Madagascar, les échanges économiques entre la Chine et Madagascar, c'est vrai, durant la dernière dizaine d'années, se sont considérablement développés. Et la Chine est devenue l'un des principaux partenaires commerciaux de Madagascar, avec des échanges commerciaux de bilatéraux environ 1,5 milliard de dollars. C'était le chiffre en 2019. Bon, je n'ai pas pu avoir autre chiffre de la dernière année, mais qui représente déjà environ à peu près 20% du commerce extérieur de Madagascar. Donc, c'est-à-dire que c'est vraiment la Chine est le premier partenaire économique pour Madagascar. Je pense que David le connaît bien aussi, hein. Merci.
1: Merci. Alors, Monsieur Rakotomavo, avez-vous des choses à ajouter sur la coopération entre la Chine et Madagascar?
3: Je pense que le professeur, madame de l'université,
1: Pékin?
3: l'économiste qui a de l'université de Beijing, oui, a vraiment clarifié la position de la Chine économiquement. Et je pense que la notion et les trajectoires que la Chine a pu surmonter, ce sont des choses à vraiment apprendre. Et surtout pour l'Afrique, qui est encore en train de, comment dire ça, se battre contre lui-même. Parce qu'en Afrique, il y a beaucoup d'obstacles qu'on doit d'abord résoudre. Par exemple, la corruption, la paresse, la mauvaise foi, et aussi la ponctualité. Notion de temps et notion de paix. Et après ça, peut-être qu'il y a moyen pour nous de, comment dire ça, atteindre le début de notre modernisation. Mais là, actuellement, on peut, comment dire ça, se rapprocher de la Chine et, comment dire ça, aussi apprendre des expériences de la Chine pour améliorer notre système, surtout dans la gouvernance. Et donc, je propose que l'Afrique se rapproche de plus en plus avec la Chine pour améliorer sa modernisation. Merci.
1: Merci. Ouais, Monsieur Bougapa, allez-y.
4: On dit sur ce que vient de dire Monsieur de Madagascar. En fait, en parlant de ces mots sociaux qui existent réellement en Afrique, moi je dirais qu'ils ont une raison, ils ont une cause. Et c'est les mêmes maux dont souffrait la Chine pendant les guerres de l'opium. C'est-à-dire, tout ce que vous venez de dire pour l'Afrique existait en Chine à cause justement de certaines interventions occidentales. Donc, l'objectif, c'est d'abord de lever ces contraintes. La Chine a souffert d'exactement des mêmes problèmes. Au début du XXe siècle, les Chinois étaient paresseux, étaient menteurs, étaient fourbes, étaient tout ce que vous voulez. Donc,

0: on ne laisse rien de côté. Et aujourd'hui, on dit la même chose des Africains. Moi, je dis que l'être humain est le même où qu'il soit. Ce sont les conditions de vie, les conditions dans lesquelles il a été traité, qui font qu'il est bon ou qu'il est mauvais. Aujourd'hui, il faut lever ces contraintes. Il faut lever ces contraintes. On les a identifiées. Elles sont claires. Elles sont dues à une longue période d'esclavage, à une longue période de colonisation et à une période d'exploitation qui continue aujourd'hui même. Aujourd'hui même, l'exploitation des pays africains est terrible, à tel point qu'aujourd'hui, il y a un pays africain, je dirais pas le nom, qui est l'un des plus grands producteurs d'or au monde, mais qui n'a pas un kilo de réserve d'or chez lui. Et de l'autre côté de la mer, il y a un pays qui n'a pas un gramme d'or dans son sous-sol et qui est le troisième, qui a la troisième réserve mondiale en or. Donc, ce sont ces choses-là. Les Africains ne sont pas mauvais. C'est des gens comme tout le monde, comme tout le reste. C'est les conditions dans lesquelles ils sont. Aujourd'hui, on souffre de l'immigration, de l'immigration clandestine qui fait que des milliers et des milliers d'Africains meurent en Méditerranée parce qu'ils essaient de fuir la misère qui a été provoquée chez eux. Et je rejoins Madame Yujia sur ce qu'elle a dit. En créant de l'emploi en Afrique, on permettra à ces jeunes de rester chez eux, de se développer chez eux, d'apprendre chez eux, d'avoir un meilleur avenir chez eux. C'est pas la peine qu'ils aillent ailleurs. Mais aujourd'hui, malheureusement, l'Afrique est utilisée comme une mine. On exploite et ensuite on la laisse. On coupe les forêts, on exploite les minerais, on exploite les personnes et on les laisse dans l'obscurité, on les laisse dans l'ignorance et la maladie. Et on parle de beaucoup de choses, ce qui se passe en Afrique. Donc ce sont ces choses-là qu'il faut que la Chine essaye d'aider à résoudre. Donc la misère, le niveau de vie, relever le niveau de vie, et vous allez voir qu'il n'y aura plus de personnes qui voudront aller ailleurs pour être humiliées, pour être maltraitées. Personne au monde ne veut être humilié et maltraité. Tout le monde veut être digne chez soi. C'est la misère qui fait fuir les gens. Donc faisons en sorte que cette misère-là soit combattue, et soit combattue par des moyens scientifiques, technologiques. Aujourd'hui, ils existent. Il n'y a plus de problème de la technologie est aujourd'hui la preuve. Nous sommes en train de discuter tous ensemble aux quatre coins du monde. Donc, lutter contre la misère, lutter contre l'immigration clandestine, et vous allez voir que l'Afrique dans 10 ans, c'est un lapsus presque révélateur. L'Afrique dans 10 ans prendra le même chemin que la Chine.
1: Merci. Madame Yuta, vous avez des choses à ajouter?
2: Un point concernant le concept de la modernisation chinoise. En fait, je pense que peut-être le plus important, c'est que c'est la modernisation chinoise fournit des idées pour le développement de l'Afrique. Par exemple, au cours des 40 dernières années de réformes et d'ouverture, pour la Chine, la principale raison de la croissance économique est le changement de mentalité. Et dans le passé, les idées de développement de certains pays africains suivaient essentiellement les théories des pays occidentaux. Mais cependant, les théories et les expériences des pays occidentaux ou bien des pays développés sont basées sur leurs propres conditions et ne sont pas applicables aux pays africains. Mais la Chine, on a commencé comme le pays le plus pauvre du monde et les conditions préalables sont proches de celles des pays africains. Et par conséquent, l'expérience et les théories accumulées par la Chine ont davantage valeur de référence pour les pays africains ou bien d'autres pays en développement. Et donc, maintenant, je suis assez confiante parce qu'après 3 ans de la pandémie, je pense que les conditions sont prêtes pour la relance économique et les pays comme l'Éthiopie, la Côte d'Ivoire, le Bénin et le Togo auront un taux de croissance très fort d'environ 6% ou même plus. Et je suis confiante que maintenant, c'est le bon moment pour investir en Afrique et le continent est tout à fait capable de

0: participer à la mondialisation avec ses propres ressources et avantages comparatifs. Merci.
1: Merci, Madame Yu. Monsieur Hall, est-ce que vous partagez le même point de vue avec Madame Yu? Quelles sont vos attentes?
2: Absolument. Je pense que je pourrais même dire que le 23e siècle sera le siècle de l'Afrique. Je suis archéologue par formation, hein, donc j'ai un rapport au temps qui est un peu bizarre. Donc non, mais je pense que c'est l'expérience chinoise est absolument cruciale pour les pays africains. Il faut qu'on suive des priorités. Je me souviens quand j'étais jeune au Cameroun, il y avait encore des plans quinquennaux, mais tout cela a été abandonné au cours du temps à cause des assauts de la Banque mondiale et de ses structurations, je ne sais pas comment on appelle ça à nouveau. Et donc toutes ces institutions de Bretton Woods ont complètement fait dérailler l'évolution sociale et économique de l'Afrique en imposant un modèle néolibéral là où il ne convenait pas du tout. Donc avec l'exemple très réussi de la Chine, nous avons sous les yeux quelque chose qui marche. Donc c'est à nous, Africains, de prendre ce qui correspond à nos conditions sociales et historiques pour soulever les masses, comme on disait jadis, pour mobiliser les forces vives, la jeunesse africaine est carrément celle qui va porter le continent dans les quelques années qui viennent. C'est un continent très jeune. Et si aujourd'hui nos dirigeants adoptent le bon modèle, je pense que rien ne pourra arrêter l'évolution et le progrès économique de l'Afrique dans les décennies qui viennent. Et je pense qu'on est là à une conjoncture, après la petite glaciation de la pandémie, on est dans une conjoncture qui permet une relance accélérée des échanges entre la Chine et l'Afrique, et la Chine et le monde en particulier. Donc, très enthousiaste à cause de cette perspective-là qui est en train de se mettre en place.
1: Merci. Et M. Tozo, quelles sont vos attentes pour l'avenir de la coopération sino-africaine?
3: Je disais tantôt ce que nous attendons de la Chine. C'est ce qu'elle fait déjà assez bien. Mais pour que les technologies employées en Chine, ces technologies même qui ont permis à la Chine d'être au niveau économique, social aujourd'hui, il faut que cette technologie soit transmise. Et pour que cette technologie soit transmise, il faut que la Chine soit plus proche du peuple africain. Je pense que depuis quelques années déjà, la Chine s'est lancée dans cette politique de d'octroi de bourse aux étudiants africains qui viennent ici. Moi-même, je fais partie, j'ai fait mon master ici, j'ai fait mon doctorat. Et voilà, vous avez en gros. Le professeur Yidia, c'est mon mentor. Donc, voilà, la Chine en fait de moi quelqu'un de plus aspirant, de plus brillant. Et je sais que, avec beaucoup plus de sensibilisation, beaucoup de jeunes comprendront que la propagande occidentale pour pouvoir diaboliser la Chine par rapport à ce qu'elle fait en Afrique sont totalement fausses. Donc, voilà, il faut une sensibilisation à la base pour que les gens comprennent que nous sommes dans un mouvement dans un partenariat fait avec la Chine. Donc, ce que nous attendons, voilà, je le dis, la Chine le fait déjà. Maintenant, il faut monter plus d'un cran. Il faut apporter la vraie technologie en Afrique en installant des parcs technologiques en Afrique. Donc, je sais de quoi je parle. C'est en installant ces parcs technologiques que ce soit les grandes entreprises, que ce soit les petites entreprises, apprendront très vite ce qui se passe en Chine. Il faut que les gens se déplacent de l'Afrique en Chine pour pouvoir apprendre. Ça prendrait encore beaucoup de temps. Donc, ce que nous demandons, ce que nous attendons de la Chine, c'est que ces parcs puissent être construits chez nous. Maintenant, ce que j'attends de nos gouvernements, j'avais déjà parlé des jeunes qu'on doit se construire. Il faut aussi que nos gouvernants pour la bonne gouvernance. Et la corruption soit combattue, parce que sans la bonne gouvernance, il n'y aura pas de, il n'y aura pas de, de modernisation. Donc, là aussi, nous avons l'exemple à côté, la Chine. Sans la gouvernance, la Chine ne serait pas au niveau où elle est aujourd'hui. Donc, je pense, voilà, mes attentes du côté de la Chine, du côté de nos gouvernants et du côté de la jeunesse africaine.
1: Merci à tous les invités d'avoir participé à cette émission et partagé vos expériences et vos points de vue. Nous espérons que la coopération sino-africaine va poursuivre son remarquable développement dans ce nouveau contexte international.
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2: Salut tout le monde, 大家好 moi c'est 小台 bienvenue dans ce cours de chinois au quotidien. Je suis avec Yves.
3: Bonjour tout le monde, 大家好 bonjour 小台
2: Bonjour Yves. Une petite révision comme d'habitude pour commencer la leçon. 我要一瓶啤酒
3: Je voudrais une bouteille de bière.
2: 你要哪种啤酒
3: Quelle bière voulez-vous
2: 要加冰吗
3: Avec des glaçons
2: 有没有碳酸饮料
3: Avez-vous des boissons gazeuses?
2: Très bien. Les dialogues de la leçon précédente.
4: 请问您喝点什么？
5: 我要一瓶啤酒。
4: 请稍等，马上就来。
5: 谢谢。
4: 您要哪种啤酒？

0: 我要瓶装的。
1: 请问您喝点什么？
0: 我要一杯苏格兰威士忌。
1: 要加冰吗？
0: 不加冰。
1: 有没有碳酸饮料？
0: 有，您要哪种？
1: 我要一瓶可乐。
0: 好的，请稍等。
2: C'était une brève revue des phrases clés de la dernière leçon. Maintenant, on va passer à celle d'aujourd'hui. On va être, après le bar, en discothèque. Tout de suite, les phrases clés.
3: 能跳支舞吗
2: Puis-je t'inviter à danser ?
3: 我请你喝一杯好吗
2: Je t'invite à boire un verre, d'accord ?
3: 有空一起吃饭吧
2: Si tu es libre, on prendra un repas ensemble ?
3: 你真漂亮
2: Que tu es belle !
3: Mais Yves, j'ai l'impression que ça aurait dû être toi qui dis ces phrases
2: Mais bien sûr, Xiaotai, et c'est ce que j'ai essayé de dire ce week-end. Mais je n'avais personne pour m'apprendre le chinois et j'ai essayé d'inviter les filles à danser, mais ça ne marchait pas. Donc la prochaine fois, j'aimerais pouvoir le faire. Est-ce que tu peux m'apprendre à le dire ?
3: Bien sûr. Alors, pour commencer, pour inviter une fille à danser, 能跳支舞吗? 能, pouvoir. Là, c'est pour marquer une interrogation. 跳舞, danser. 跳支舞。Zhi, c'est un classificateur qu'on interpose entre les deux parties composantes d'un verbe qui signifie littéralement un morceau, ici une danse. Neng tiao zhi wu ma?
2: Puis-je t'inviter à danser?
3: On va écouter le premier dialogue.
1: Ni hao, neng tiao zhi wu ma?
0: Hao. Xiao jie, ni hao, neng tiao ge wu ma?
1: Bu hao yi si, wo you xie bu tai shu fu.
3: Voilà, c'était le premier dialogue. Ni hao, neng tiao zhi wu ma?
2: Bonjour, puis-je t'inviter à danser ? Nihao, bonjour. Neng, pouvoir. Tiao Zhewu, on vient de l'apprendre. Inviter à danser. Pouvoir danser.
3: Hao.
2: D'accord.
3: 小姐您好能跳个舞吗
2: Mademoiselle, bonjour. Puis-je vous inviter à danser ? Xiao Tie, mademoiselle. Nihao, bonjour. C'est la formule politesse. Neng, pouvoir. Tiao Gewu. Inviter à danser, toujours. Mais là, on voit qu'on a changé de classificateur. On a utilisé le mot ge.
3: 不好意思，我有些不太舒服。
2: Donc là, c'est une formule de politesse pour refuser la danse. 不好意思 excusez-moi, désolé. 我有一些不舒服 je ne me sens pas très bien. 我有 j'ai, c'est un peu. 不太 pas très, 舒服 se sentir bien, se sentir confortable. Bon, Xiaotai, maintenant que tu m'as appris à inviter cette jeune demoiselle à danser, il faut que je puisse continuer et l'inviter à boire un verre. Tu pourrais me dire comment on dit en chinois ?
3: 我请你喝一杯，好吗？我 je, moi, 请 inviter. 你 toi, 喝一杯 boire un verre. 好吗 c'est une question, d'accord? La phrase en entier, 我请你喝一杯好吗
2: Je t'invite à boire un verre, d'accord?
3: Allez, on écoute le deuxième dialogue.
0: 我请你喝一杯好吗
1: 好啊。
0: 想喝点什么
1: 一杯橙汁谢谢。
3: 我请你喝一杯好吗
2: Je t'invite à boire un verre, d'accord? 我 je, 请 inviter, 你 tu, re, boire, 一杯 un verre, 好吗 d'accord?
3: 好啊
2: d'accord?
3: 想喝点什么
2: Qu'est-ce que tu veux boire? 想 penser vouloir, re, boire, dien un peu, 什么 quoi?
3: 一杯橙汁谢谢
2: Un verre de jus d'orange, merci. 一杯 un verre,Chenje, le jus d'orange. Chen, c'est l'orange. Et je, c'est le jus. Xie xie, merci. Bon, Xiaotai, si cette jeune fille est vraiment très belle, je crois que je ne voudrais pas m'arrêter juste après un verre. Après qu'elle ait bu un verre, j'aimerais bien l'inviter à dîner. Comment dire en chinois ?
3: 有空一起吃饭吧。
2: Et quand tu as du temps libre, on mange ensemble ?
3: 有空être libre. 一起 ensemble. 吃饭 manger, prendre un repas. 有空一起吃饭吧。Le troisième dialogue.
0: 有空一起吃饭吧。
1: 好，什么时候呢？
0: 明天晚上可以吗？
1: 可以，没问题。
3: Voilà, Yves, le troisième dialogue t'a appris comment inviter une fille à manger. 有空一起吃饭吧。
2: Quand tu es libre, on mange ensemble. 有空 avoir du temps, être libre.Ichi, ensemble, chefan, manger, ba, c'est une particule qu'on ajoute pour faire une proposition.
3: Hao, 什么时候呢?
2: Entendu, quand ça? Hao, bon, d'accord, entendu, 什么时候, quand?

0: nœud, c'est une particule qu'on utilise pour renforcer l'interrogation.
1: 明天晚上可以吗?
0: Demain soir, c'est bon? 明天, demain, 晚上, soir, 可以, pouvoir, et ma, l'interrogation.
1: 可以,没问题。
0: D'accord, pas de problème. 可以, d'accord, 没问题, pas de problème.
1: Bon, Yves, maintenant que tu as appris toutes ces techniques, quand tu rencontres des belles filles en général, qu'est-ce que tu leur dis ?
0: Bon, écoute, c'est au taille, c'est très variable, mais le plus simple parfois, c'est de leur dire qu'elles sont très belles. Ça, ça marche tout le temps. Tu veux bien être ma complice encore une fois, c'est au taille ?
1: Non.
0: Bon, alors, pour le cours de chinois, est-ce que tu veux bien m'apprendre à dire « tu es vraiment belle » ?
1: Ça, je peux.
0: Merci.
1: Tu peux dire en chinois « 你真漂亮 ».
0: Tu es vraiment belle.
1: 你toi真 vraiment 漂亮 belle 你真漂亮
0: Tu es vraiment belle. Merci Xiao Tai pour ce cours de chinois.
1: Et les jeunes filles préfèrent dire 谢谢 pour répondre à tes appréciations. 谢谢 Le quatrième dialogue.
2: 你真漂亮
3: 谢谢
1: Voilà le quatrième dialogue. C'est très simple. 你真漂亮
0: 你真漂亮 Que tu es belle. Tu es vraiment très belle. On vient de l'apprendre. 你tu 真 vraiment 漂亮 belle.
1: 谢谢
0: 谢谢 merci.
1: Bon, une petite révision à présent. 能跳支舞吗
0: 能跳支舞吗Puis-je t'inviter à danser?
1: 我请你喝一杯好吗
0: 我请你喝一杯好吗 Je t'invite à boire un verre, d'accord?
1: 有空一起吃饭吧
0: 有空一起吃饭吧 Quand tu es libre, on mange ensemble?
1: 你真漂亮
0: 你真漂亮 Tu es vraiment belle.
1: Bon, nous allons écouter les dialogues d'aujourd'hui.
3: 你好，能跳支舞吗？
2: 好，小姐，你好，能跳个舞吗？
3: 不好意思，我有些不太舒服。
2: 我请你喝一杯好吗？
3: 好啊。
2: 想喝点什么？
3: 一杯橙汁，谢谢。
2: 有空一起吃饭吧。
3: 好，什么时候呢？
2: 明天晚上可以吗？
3: 可以，没问题。
2: 你真漂亮。
3: 谢谢。
1: Voilà, après avoir écouté les dialogues d'aujourd'hui, nous allons passer à notre partie préférée, ABC de la culture chinoise. C'est Yves qui va nous la présenter. Qu'est-ce que tu vas nous raconter, Yves ?
0: Eh bien écoute, Xiao Tai, je vais te parler des discothèques en Chine. Les discothèques à Pékin commencent à s'ouvrir de plus en plus à la culture occidentale et les discothèques deviennent de plus en plus un lieu de divertissement pour les jeunes.En plein été, bien sûr, c'est la saison la plus chaude pour les discothèques de Beijing. Et on peut y chanter, danser et admirer des spectacles, ce qui est assez différent en France. Certaines discothèques ont par ailleurs des nouveautés, comme les planchers mouvants qui bougent sur la piste quand on danse, ou encore les pistes rebondissantes qui permettent de danser en sautant très haut dans les airs.
1: Ah bon, alors ça fait rêver.
0: Exactement, on en rencontre pas mal à Shanghai d'ailleurs, c'est ce qui fait la force et le dynamisme de Shanghai et des boîtes de là-bas.
1: Bon, merci Yves pour ce passage très intéressant des discothèques chinoises.On s'arrête là pour la leçon d'aujourd'hui. Avant de vous quitter, un petit test. Comment dire en chinois que tu es belle ?
0: Et si vous avez la réponse, j'espère que vous n'aurez pas oublié, écrivez-nous à l'adresse suivante cri.fra@cri.com.cn.
1: Et n'oublie pas que vous pouvez venir surfer sur notre site internet french.cri.cn. Au revoir, Tatien.
0: Tatien, à la prochaine.
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Bonjour à tous, bienvenue à l'écho de cette nouvelle édition du journal. Le secteur industriel chinois a enregistré une forte croissance de ses bénéfices au premier trimestre 2026, les politiques macroéconomiques proactives du gouvernement ayant contribué à atténuer l'impact d'un environnement économique complexe et à dynamiser le secteur de la fabrication haut de gamme, indiquent des données officielles. Les bénéfices des grandes entreprises industrielles chinoises ont augmenté de 15,5% en glissement annuel pour atteindre 1696 milliards de yuan de janvier à mars, soit une accélération de 0,3 points de pourcentage par rapport à la croissance enregistrée au cours des deux premiers mois de l'année, selon les données du Bureau d'État des statistiques. Pour le seul mois de mars, les bénéfices des grandes entreprises industrielles ont augmenté de 15,8% par rapport à l'année précédente, le rythme de croissance s'étant accéléré de 0,6 points de pourcentage par rapport à la même période janvier-février. Les autorités chinoises ont renforcé leur soutien macroéconomique en mettant en œuvre des politiques plus proactives pour stabiliser la croissance, aidant ainsi le secteur industriel à se redresser progressivement et à améliorer la rentabilité des entreprises, a expliqué Yu Weining, statisticien du POS. La Chine a livré son plus grand navire de transport de gaz naturel liquéfié, indépendamment conçu et construit à ce jour, marquant ainsi une avancée majeure dans la capacité du pays à construire de grands navires destinés au transport d'énergie propre. Le méthanier, baptisé Celsius George Tron, a pris la mer à destination de Singapour après avoir été livré à un quai de la société China Merchant Heavy Industry Corporation Limited, a indiqué le constructeur naval. Le navire, long de 298,1 mètres et large de 48 mètres, dispose d'une capacité de transport de 180 000 mètres cubes de gaz naturel liquéfié. Les agents des services d'inspection aux frontières sont montés à bord du navire à l'avance afin d'accélérer les procédures de détouanement, contribuant ainsi à assurer un départ rapide et sécurisé en tirant parti des conditions de marée favorables. Lu Jinlong, responsable du programme des grands méthaniers chez China Merchant Heavy Industry Corporation Limited, a déclaré que la société avait obtenu des commandes pour 6 navires de ce type. Les 5 autres sont actuellement en construction et un 2e navire devrait être livré dans 3 mois, a-t-il ajouté. Pékin a enregistré plus de 7 millions de passages frontaliers depuis le début de cette année, soit une hausse de 13% par rapport à l'année précédente, selon des données officielles. Cette année, le nombre de sorties et d'entrées de ressortissants étrangers au point de passage de Pékin avait dépassé les 2,28 millions dimanche matin, soit une hausse de 34% par rapport à la même période en 2025, selon le poste général des contrôles frontaliers de Pékin. Environ 828 000 étrangers arrivés au point d'entrée de Pékin cette année étaient entrés dans le cadre des politiques d'exemption de visa ou de permis d'entrée temporaire, représentant plus de 70% de l'ensemble des visiteurs étrangers. La récente augmentation du tourisme entrant à Pékin s'explique en partie par l'optimisation continue des politiques d'exemption de visa. À ce jour, la Chine a mis en place des politiques unilatérales d'exemption de visa pour 50 pays et a appliqué des dispositions d'exemption de visa de transit de 240 heures pour 55 pays. Afin d'améliorer l'efficacité des formalités douanières et d'offrir de meilleurs services face à l'augmentation du flux de passagers, Pékin a mis en place une série de mesures, notamment un guichet unique chargé de délivrer et de contrôler les permis d'entrée temporaire pour les personnes demandant le transit sans visa de 240 heures, ainsi que des conseils sur les politiques d'exemption de visa et une aide au remplissage des cartes d'arrivée pour les personnes visitant la Chine pour la première fois.
Le géant français des caisses industrielles Air Liquide a lancé la construction d'une nouvelle unité de séparation de l'air à Huizhou, dans la province chinoise du Guangdong. Ce projet permettra d'augmenter de 800 tonnes par jour l'approvisionnement en oxygène, azote et argon liquide sur le marché du delta de la rivière des Perles. Cette unité, dont la mise en service est prévue en 2027, sera construite dans le parc industriel des nouveaux matériaux de Huizhou et spécialisée dans les matériaux synthétiques de pointe, les produits chimiques haut de gamme et les nouveaux matériaux de pointe. Air Liquide a indiqué que l'unité utilisait ces dernières technologies pour produire des liquides de haute pureté destinée aux clients du secteur des semi-conducteurs et de la fabrication de pointe, tout en approvisionnant également les industries pétrochimiques et médicales. Le coût et la sécurité sont devenus des atouts concurrentiels pour la Chine dans le recrutement d'étudiants internationaux, selon un rapport publié par l'Institut Xinhua, un groupe de réflexion affilié à l'agence de presse Xinhua, intitulé « Étudier en Chine, contribuer à la construction d'une communauté d'avenir partagée pour l'humanité », le rapport souligne que l'avantage concurrentiel de la Chine en tant que pôle éducatif mondial est de plus en plus marqué. Actuellement, alors que le rayonnement mondial et la qualité académique des universités chinoises se hissent à l'avant-garde des classements internationaux, l'expansion à l'étranger des entreprises chinoises crée de nombreuses opportunités de carrière pour les étudiants internationaux qui rentrent au pays, indique-t-il. Voilà, c'est la fin du journal d'aujourd'hui. Merci de votre fidélité. À bientôt.

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2: Bienvenue à Cogito. L'économie chinoise a progressé de 5,0% au premier trimestre de cette année, selon les données publiées jeudi 16 avril par les autorités statistiques. Une croissance qui corrobore la résilience et la dynamique de l'économie chinoise. D'après le Bureau national des statistiques de Chine, le PIB national a atteint 33 419,3 milliards de yuan au premier trimestre, soit une hausse de 5,0% en glissement annuel, en nette accélération de 0,5 points par rapport au quatrième trimestre de l'année dernière. Preuve que l'économie chinoise poursuit sa bonne dynamique d'amélioration. Deuxième économie mondiale, la Chine dépasse désormais 140 000 milliards de yuan d'agrégats économiques. Une croissance de 5% à partir d'un niveau aussi élevé est exceptionnelle. Plus remarquable encore, l'économie chinoise se distingue par sa stabilité, ses nouveaux moteurs et sa résilience. Au premier trimestre, les trois grands secteurs d'activité ont tous enregistré une progression de leur valeur ajoutée, plus 3,7% pour l'agriculture, plus 6,1% pour les grandes entreprises industrielles et plus 5,2% pour les services modernes affichant une bonne dynamique de croissance. L'emploi et la stabilité des prix restent des indicateurs clés de la bonne santé économique. Sur les trois premiers mois de l'année, le taux de chômage moyen en zone urbaine s'est établi à 5,3% stable par rapport à la même période de l'année précédente. L'indice des prix à la consommation IPC a augmenté de 0,9% en glissement annuel, soit une hausse de 0,4 points par rapport au quatrième trimestre 2025. Côté demande, le total des ventes au détail de biens de consommation a dépassé les 12 000 milliards de yuan en hausse de 2,4% sur un an. La courbe baissière des investissements fixes s'est inversée avec une progression de 1,7% au premier trimestre. Enfin, le volume des importations et exportations de marchandises a bondi de 15,0% sur un an, soit le taux de croissance le plus élevé des 5 dernières années. Les nouveaux moteurs de croissance sont désormais le pilier de l'économie chinoise. Au premier trimestre, la part de l'industrie manufacturière d'équipement et de l'industrie manufacturière de haute technologie dans la valeur ajoutée des grandes entreprises industrielles a augmenté respectivement de 1,4 et 1,2 points par rapport à l'année précédente. À noter notamment la contribution de l'industrie manufacturière de haute technologie qui atteint 32,6%. La production et les ventes de véhicules électriques occupent la première place mondiale. L'industrie manufacturière chinoise évolue vers le haut de gamme, l'intelligence et le vert. En particulier, l'application commerciale à grande échelle de l'intelligence artificielle a connu des avancées significatives et l'IA est en train de dynamiser tous les secteurs d'activité. Au premier trimestre, le protectionnisme s'est intensifié, la situation au Moyen-Orient s'est dégradée et les coûts des facteurs de production ont augmenté. Face à ces multiples pressions, la Chine s'est appuyée sur son marché gigantesque, son système industriel complet et ses solides capacités d'approvisionnement pour contrer efficacement les chocs liés aux risques extérieurs, faisant ainsi preuve d'une grande résilience. Exemple du commerce extérieur, au premier trimestre, le volume des importations et exportations chinoises a dépassé les 11 000 milliards de yuan, soit une hausse de 15,0% sur un an. Plus précisément, les importations ont augmenté de près de 20% en glissement annuel, avec un taux de croissance supérieur de 7,7 points à celui des exportations. Preuve que la Chine, plus que l'usine du monde, est désormais le marché du monde. Selon le responsable de l'allemand DESA pour la Chine, le pays continue d'élargir son ouverture de haut niveau et de promouvoir un développement de qualité, ce qui renforce la confiance des entreprises étrangères, dont TESA, dans leur implantation de long terme en Chine. Pour le responsable du Singapourien Nippon Paints en Chine, le gouvernement chinois encourage fortement la transition du secteur manufacturier vers le haut de gamme, ce qui offre davantage d'opportunités à son entreprise. C'est d'ailleurs l'une des principales raisons pour lesquelles Nippon Paints a choisi d'implanter son centre de recherche et développement mondial en Chine. Le responsable du français Dassault Systèmes pour la Chine, quant à lui, évoque le renforcement de la coopération avec les entreprises chinoises à la fin du mois de mars, précisant que cette confiance provenait de la valeur à long terme d'un marché gigantesque et de la certitude des politiques chinoises. Dans son dernier rapport, le Fonds monétaire international revue à la baisse de 0,2 point ses prévisions de croissance mondiale pour cette année, les ramenant à 3,1%. Dans ce contexte, le bilan trimestriel de l'économie chinoise ne se contente pas de jeter des bases solides pour la réalisation de l'objectif de croissance annuelle. Cette performance économique au-delà des attentes rassure les marchés et insuffle une certitude rare au monde.

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9: Bonjour à tous et bienvenue dans notre émission Carnet de route.
10: Et aujourd'hui, nous allons parler de quelque chose d'absolument essentiel, comment voyager léger, malin et sans stress en Chine. Parce que franchement, voyager, c'est beau, mais voyager mal, c'est cauchemar. Nous accueillons Roko, mon collègue, qui est un véritable expert en voyage et cadet de voyage. Roko, bonjour à vous.
11: Bonjour Manon, merci beaucoup de me recevoir. Je dois dire que ce sujet me passionne vraiment. J'ai visité la Chine plus de 30 fois. Et à chaque voyage, j'apprenais quelque chose de nouveau sur comment voyager plus intelligemment. C'est un plaisir d'en parler.
9: Bon, avant d'en parler, on va d'abord faire une pause musicale.

0: Vous écoutez Carnet de route. Aujourd'hui, on s'intéresse ensemble à une question: comment voyager léger et malin en Chine. Commençons par la question fondamentale: qu'est-ce qui rend un voyageur vraiment bien équipé? Quels sont les éléments essentiels?
1: Ah, excellente question, Manon. Vous savez, je crois que voyager bien, c'est pas d'avoir 100 gadgets, c'est d'avoir les bons gadgets. Et surtout, c'est de comprendre comment la vie en Chine fonctionne.
0: C'est très important.
1: Oui, parce que vous pouvez avoir les meilleurs équipements du monde. Si vous ne comprenez pas comment payer, comment naviguer, comment communiquer, vous êtes perdu.
0: Ah, d'accord, c'est sage comme approche. Alors, par où on commence?

0: C'est une grosse question, hein, les transports, l'hébergement, par où là?
1: Bon, je commencerai par la technologie mobile, si vous me permettez, parce qu'en Chine, c'est vraiment le cœur battant de la vie quotidienne. Et là, vous voyez, c'est intéressant parce qu'un voyageur occidental arrive souvent avec son téléphone français. Ces applications françaises, eh bien, rien ne marche. L'argent liquide, c'est presque obsolète maintenant en Chine.
0: Tout à fait.
1: Tout le monde utilise WeChat Pay ou Alipay. Et puis, même les taxis, ils utilisent les applications chinoises. Donc, un voyageur français ou, je ne sais pas,
0: Oui.
1: Francophone ou anglophone, donc étranger de manière générale, débute avec son téléphone et c'est comme avoir une Ferrari sans essence.
0: Ah, d'accord. C'est une bonne métaphore. Alors, quel est le premier gadget indispensable, Rocco?
1: En tout cas, c'est véritablement, ça peut paraître bête, mais c'est une batterie externe de bonne qualité. Parce que vous allez télécharger énormément d'applications chinoises. Baidu Map, WeChat, Alipay, la réservation des trains, d'hôtels. Ah, votre téléphone va se vider très vite. J'en recommande 20 000 mAh minimum, donc c'est ça.
0: C'est combien de recharges? J'ai pas bien compris. 20 000 mAh.
1: C'est environ 4 ou 5 recharges complètes pour un iPhone moderne. Ce qui signifie que vous pouvez passer 2 ou 3 jours sans trouver une prise électrique. C'est rassurant psychologiquement aussi.
0: Ah, d'accord. Et donc, batterie externe, c'est numéro un. Et qu'est-ce qui suit?
1: Ah, le deuxième truc très important, c'est un adaptateur électrique. Parce que les prises chinoises, elles sont différentes. Elles ont des fiches plates et légèrement différentes des fiches européennes. Vous pouvez trouver des adaptateurs globaux, mais je recommande un adaptateur spécifique pour la Chine. C'est mieux, c'est plus sûr.
0: Et combien ça coûte à peu près?
1: Entre 10 et 20 euros,
0: Pas cher.
1: ouais, pas cher, mais absolument indispensable. Sans ça, vous ne pouvez rien charger. Et honnêtement, les hôtels chinois en proposent, mais c'est mieux d'en avoir un soi-même.
0: Logique. Et parlons maintenant de l'hébergement. Comment réserver en Chine, Rocco?
1: Ah, c'est important, Manon. En Chine, Booking marche, mais les applications locales sont meilleures. C'est excellent. Les prix y sont plus bas que sur Booking.
0: Ah, c'est intéressant.
1: Les options sont meilleures et vous pouvez tout faire en français. Vous pouvez trouver votre application favorite pour les hôtels en Chine.
0: D'accord. Et les auberges de jeunesse, comment on trouve si on veut faire un peu d'économie?
1: Ah, pour les auberges, il y a une application que les jeunes adorent. C'est Home Inn ou G-Hotel. Ce sont des budgets, mais avec des standards modernes. Pas cher, très propre, très efficace.
0: Oh, je pense que ça suffit pour un jeune qui vient de commencer. Et tout de suite, avec ces équipements, on va passer à un véritable voyage en Chine, juste après une pause musicale.

0: Vous écoutez Carnet de route. Aujourd'hui, on s'intéresse ensemble à une question: comment voyager léger et malin en Chine. Et bon, disons que vous arrivez à l'aéroport de Shanghai, et par exemple, quelle est votre première action? Comment vous allez du terminal à votre hôtel?
1: Ah, c'est crucial. Donc, il y a plusieurs options. D'abord, il y a le maglev, le train magnétique ultra rapide. Mm-hmm. Ça, c'est déjà une petite merveille technologique. Mm-hmm. Ça vous prend en 7 minutes du terminal à Pudong.
0: Oh, si vite que ça.
1: Oui, c'est cher par rapport au bus, environ 55 yuan, mais c'est rapide et l'expérience est unique.
0: Oui, c'est un peu cher, mais c'est rapide, oui. Mais c'est l'expérience qui compte, hein?
1: Exactement. Vous pouvez prendre un bus pour moitié moins cher, mais vous êtes dans un bus pendant 2 heures. Mm-hmm. Avec les maglèves, c'est 7 minutes et vous avez déjà un souvenir incroyable. Mm-hmm. Personnellement, je recommande les maglèves la première fois.
0: D'accord. Vous arrivez à Pudong avec vos bagages maintenant. Comment vous naviguez en ville?
1: Là, c'est où le gadget devient vraiment utile. Mm-hmm. Application number one. Mm-hmm. Je recommande Baidu Maps.
0: Ah, d'accord.
1: Voilà. Baidu vous dit exactement où aller, quel bus prendre, quel métro. Les données sont à jour.
0: Bon, comment on se déplace dans une grande ville comme Shanghai?
1: Shanghai a un métro fantastique. Mm-hmm. La première chose à faire, c'est aller à n'importe quelle station et acheter une carte de transport réutilisable, appelée Yikatong.
0: Oui.
1: C'est facile à utiliser. Vous la téléchargez avec de l'argent et vous pouvez l'utiliser sur le métro, le bus, même les vélos partagés.
0: Les vélos partagés?
1: Ah, c'est une innovation chinoise brillante. Mm-hmm. Des vélos partout dans la ville.

0: Et un yuan ou deux, c'est combien en euros? 1,15 centimes à peu près?
1: C'est à peu près 0,15 centimes. C'est marché donné. Vous pouvez traverser une ville pour moins qu'un café.
0: Mm-hmm.
1: C'est une des choses que j'aime le plus de la Chine urbaine.
0: Ah d'accord, c'est dingue comme marché. Bon, et pour les touristes étrangers, normalement, la première étape en Chine, c'est Pékin et Shanghai et d'autres villes touristiques. On va les prendre en exemple pour vous expliquer comment le voyage en Chine se déroule. Et on se retrouve juste après une pause musicale.

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0: Vous écoutez Carnet de route. Aujourd'hui, on s'intéresse ensemble à une question: comment voyager léger et malin en Chine. Parlons maintenant des sites à visiter quand un touriste arrive à Pékin, par exemple, la capitale. Par où il commence?
1: Ah, Pékin, c'est magique comme ville. Mm-hmm. Bon, le must-see, c'est clairement la Grande Muraille, mm-hmm. la cité interdite, Tiananmen. Mais voici les trucs. Il faut être malin avec la logistique. La Grande Muraille, beaucoup de touristes la font mal. Mm-hmm. Ils vont à une section surpeuplée. C'est décevant.
0: Oui, plein de monde. Mais je pense qu'il existe des applications où on peut examiner quand il y a moins de monde.
1: C'est moins de foule, plus d'authenticité.
0: Et la cité interdite, la fameuse cité interdite.
1: Ah, la cité interdite, c'est obligatoire. Hein? Mais mm-hmm. attention, cher Manon, mm-hmm. il faut acheter votre billet en ligne en avance.
0: On ne peut pas acheter sur place.
1: Si, mais ce n'est pas physiquement, ce n'est pas difficile, mais c'est préférable mm-hmm. de le faire en ligne en avance.
0: D'accord.
1: L'application officielle s'appelle Palace Museum. Mm-hmm. Vous réservez votre créneau 3 jours à l'avance. Vous recevez un QR code, vous le scannez à l'entrée, c'est très organisé.
0: Ah, 3 jours à l'avance.
1: Yes.
0: D'accord. L'application officielle, c'est important de noter. Et puis, pour aller ailleurs, Shanghai, par exemple, les sites touristiques.
1: Shanghai, c'est différent de Beijing. C'est plus moderne. Vous avez Pudong avec le gratte-ciel, la Shanghai Tower. Mmh. Où vous pouvez aller au 118e étage.
0: Ah, je suis sûre que là-bas, on prendra de bonnes photos et on aura une vue panoramique magnifique. Et Rocco, à part Pékin, Shanghai, pour vous, est-ce que vous avez quelque chose de spécial à recommander? Je crois que oui, et ce sera après une pause musicale.

0: Vous écoutez Carnet de route. Aujourd'hui, on s'intéresse ensemble à une question: comment voyager léger et malin en Chine.
1: Vous avez Gulangyu, une île sans voiture avec de l'architecture historique.
0: Gulangyu, c'est loin de Shanghai, il me paraît.
1: Non, c'est accessible en train. Shanghai à Xiamen en train à grande vitesse. C'est environ 8 heures, puis ferry pour Gulangyu. C'est une belle excursion de 3 jours.
0: Trois jours de Shanghai comme Rocco vous mentionnez spécifiquement cette île, et je voudrais savoir, et pour cette île, ça vaut le coup?
1: Oui, Gulangyu, c'est unique, cher Manon. Pas de voiture, pas de bruit, des vieilles villas, de la musique classique. Ils l'appellent l'île de la musique. Les touristes étrangers adorent. C'est romantique, tranquille.
0: D'accord. Et parlons maintenant de comment naviguer ces sites. Vous arrivez à un musée, pas de guide. Comment vous comprenez? Même moi, en tant que Chinois, j'arrive pas à comprendre.
1: Ah, très bonne question. D'abord, beaucoup de musées majeurs en Chine offrent des audio-guides en anglais maintenant.
0: Ah, génial. Vous pouvez traduire les panneaux avec ça?
1: Exactement. Vous pointez votre caméra sur un panneau chinois et pouf, traduction instantanée. C'est magique. Hein? Vous apprenez aussi en chemin.
0: D'accord. C'est efficace. Mais Rogo, parlons de nourriture maintenant. Comment vous savez ce que vous mangez dans un restaurant? Parce que franchement, on est difficile pour manger.
1: Ah, c'est une question classique. Hein? Bon, première règle, n'est pas avoir peur. Le restaurant chinois sert de bonnes choses. Deuxièmement, il y a une application que tout le monde utilise. Dajong Dianping. Vous trouvez des restaurants, les commentaires, les photos des plats, les avis, c'est très fiable.
0: Ah, Dajong Dianping, on a mentionné avant, c'est pour tout?
1: Pour tout. Restaurant, hôtel, service, c'est la plateforme. Et vous pouvez filtrer par type de cuisine, par prix, par localisation. Si vous cherchez un restaurant étranger en Chine, en tout cas, vous pouvez en trouver.
0: Ah, maintenant, j'ai compris pourquoi vous avez mis en première place le chargeur pour le portable. Tout passe par l'application. Et intéressant, mais dans un petit restaurant sans anglais, Comment on peut commander?
1: Ah, là, c'est WeChat. C'est là où WeChat devient votre ami. Vous ouvrez WeChat, vous lancez la caméra, vous pointez un plat sur le menu, WeChat Translate, ça marche. Pas parfaitement, mais c'est assez bon pour savoir ce que vous commandez.
0: Ah, pour éviter des erreurs.
1: Oui, et puis la moitié du plaisir, non?
0: Oui.
1: L'aventure.
0: C'est vrai. Et parlons maintenant d'une question que beaucoup de touristes francophones se posent. Comment faire des achats en Chine? Est-ce qu'il y a des magasins pour les souvenirs si on veut ramener des souvenirs pour les proches, les parents?
1: Ah oui, hein, le souvenir. Bon, là, mon conseil, c'est d'aller dans les marchés locaux plutôt que dans des boutiques touristiques. À Beijing, par exemple.
0: Pourquoi? Là-bas, il y a plein de choix.
1: Bon, dans des boutiques touristiques, c'est beaucoup plus cher. Hein? Et à Beijing, par exemple, le marché Panjiayuan, est fantastique pour les antiquités et les souvenirs authentiques.
0: Ah, Panjiayuan, je connais. C'est pas un marché de rue?
1: Exactement, cher Manon. Un vrai marché local où vous trouvez de la calligraphie, des statues, de la porcelaine, de l'art. Les prix sont négociables. C'est l'expérience traditionnelle chinoise. Et vous achetez des choses authentiques, pas du plastique, fabriquées pour touristes.
0: Ah, c'est cool. Et à Shanghai?
1: À Shanghai, c'est You Garden Bazaar. C'est plus touristique que Panjiayuan. Mais c'est beau architecturalement et il y a de vraies choses.
0: D'accord.
1: Où vous pouvez aller à Taobao.
0: Mais trop beau, il faut commander en ligne.
1: Oui, oui, c'est la plateforme e-commerce chinoise comme l'équivalent d'Amazon.
0: Ah, d'accord.
1: Mais plus grand.
0: D'accord.
1: Vous achetez avant de partir, c'est envoyé à votre hôtel.
0: Ah, d'accord. On n'a qu'à donner l'adresse de l'hôtel. Vous pouvez faire ça vraiment?
1: Oui, vous avez, si vous avez un numéro de téléphone chinois et une adresse chinoise, c'est un peu compliqué pour les touristes, mais possible. Sinon, honnêtement, les achats dans le petit marché, c'est mieux comme expérience.
0: Absolument, Hugo. Parlons maintenant de santé et sécurité. Qu'est-ce qu'un touriste doit savoir?
1: Ah, bonne question. D'abord, la Chine, c'est sûr, vraiment sûr. Les villes chinoises, c'est parmi les plus sûres au monde pour les touristes, mais il y a des trucs pratiques. Apporter une petite pharmacie.
0: Comme voyager dans d'autres pays. Hugo, avant de conclure, je veux savoir quel gadget vous regretteriez le plus d'oublier.
1: Oh, facile, les adaptateurs électriques. Parce que si vous oubliez ça littéralement, vous ne pouvez rien charger, votre téléphone meurt, vous perdez la navigation, vous perdez les paiements mobiles, c'est catastrophique. Donc, adaptateur électrique, c'est absolument prioritaire.
0: Ah, c'est logique. Et le deuxième?
1: Une batterie externe de bonne qualité.
0: Mm-hmm.
1: Voilà.
0: Et des conseils sages, hein, maintenant. Dernier conseil pour nos auditeurs avant de partir en Chine.
1: Et je demanderai à nos auditeurs de prendre tout leur temps. Vous n'avez pas besoin de courir d'un site à l'autre. Installez-vous dans une ville, explorez lentement.
0: Ah, c'est sage, Hugo. Merci infiniment pour ces conseils pratiques et honnêtes. Je suis sûre que nos auditeurs sont maintenant mieux préparés pour voyager en Chine.
1: Oui, Manon, cher Manon, c'était vraiment un plaisir pour moi de participer à ces programmes et à vos côtés. C'est une aventure incroyable avec les bons gadgets et les bonnes applications. C'est tellement facile maintenant de voyager et il n'y a aucune raison de ne pas essayer.
0: Bien dit, rejoignez-nous la prochaine fois pour explorer un nouvel aspect du tourisme. D'ici là, bonne route, bon courage et bienvenue en Chine. Voilà, c'était la première partie de notre émission Carnet de route. Tout de suite, cours de chinois avec Xiaotai et Thomas.
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3: Bonjour tout le monde, bienvenue pour notre cours de chinois quotidien, je suis Xiaotai.
2: Dajiahao, ça veut dire bonjour et c'est toujours Thomas qui va vous suivre pour ses cours de chinois.
3: Bon, nous avons appris quelques expressions pratiques la dernière fois, par exemple, comment dit-on merci en chinois?
2: Alors, si je me rappelle bien, c'est xie xie ou xie xie ni.
3: Exactement, et je t'en prie en chinois, c'est...
2: Buyongxi, non?
3: Et je suis désolée, qu'est-ce qu'on dit en chinois?
2: C'est de bouti, non?
3: Oui, c'est ça, de bouti. Tu te souviens aussi de la réponse qu'il faut ajouter?
2: Je crois que c'est mei guanxi, on peut dire aussi mei she, mais je crois qu'il y a une légère différence entre ces deux expressions, non?

0: Oui, tout à fait. En effet, Meishar, c'est un langage plutôt parlé.
1: Bon, maintenant, pour bien assimiler ces expressions, moi je vous propose de les réécouter encore une fois.
0: Dialogue 1.
2: 非常感谢。
3: 不用谢。
1: Le deuxième dialogue.
2: 对不起。
3: 没关系。
2: 对不起。
3: 没事儿。
0: Et voilà, c'était une petite révision de ce qu'on a appris la dernière fois.
1: Ouais, alors maintenant, il est temps d'apprendre de nouveaux mots encore aujourd'hui. On va apprendre quoi aujourd'hui?
0: Écoutez bien. 祝你生日快乐。干杯。你的电话号码是多少？ Cette fois, on est invité à une fête d'anniversaire.
1: Ok. Donc là, moi j'adore les fêtes d'anniversaire. Et en français, on dit quoi comme formule? On dit tout simplement bon anniversaire. Alors en chinois, est-ce qu'il y a une formule pour dire ça?
0: Bien sûr, tu peux dire en chinois 祝你生日快乐。祝你生日快乐。祝, c'est pour exprimer ses vœux.
1: 祝。
0: 你, c'est toi.
1: 你。
0: 生日, ce qui veut dire anniversaire.
1: 生日。
0: En effet, 生, ça veut dire être né. 日, ça veut dire date. 生日, ensemble, ce qui veut dire la date de naissance.
1: 生日, donc c'est la date de naissance ou l'anniversaire.
0: Voilà. 快乐, heureux.
1: 快乐.
0: Répétons lentement la phrase. 祝你生日快乐.
1: 祝你生日快乐.
0: Bien, et pour répondre, on peut dire 谢谢.
1: 谢谢, qui veut dire merci.
0: 祝你生日快乐。
1: 祝你生日快乐。Et je crois qu'on va écouter le dialogue à présent.
4: 祝你生日快乐。
2: 这是我妹妹，今天是她生日。
3: 祝你生日快乐。
2: 谢谢。
0: Et pour fêter son anniversaire, d'habitude, on invite ses amis.
1: Effectivement, et souvent, on trinque ensemble. Et en français, lorsqu'on trinque, on dit chin chin. Et en chinois, est-ce qu'il y a une expression consacrée?
0: Tu peux dire kanpei.
1: Kanpei.
0: Kan veut dire sec.
1: Ok, kan.
0: Pei veut dire le verre.
1: Bei.
0: Kanpei.
1: Kanpei, ça veut dire à la tienne, en gros.
0: Passons au dialogue.
2: Kanpei.
3: Kanpei.
1: Et si on continue à trinquer encore plus?
0: Je veux bien.
1: Ok.
2: Kanpei.
3: Kanpei.
1: Bon, on a assez trinqué comme ça, on s'est bien amusé, mais maintenant la fête est terminée. Il est temps de dire au revoir à ses invités et tu peux bien sûr garder contact avec des personnes dont tu viens de faire la connaissance. Et qu'est-ce que tu fais? Tu vas donc leur demander leur numéro de téléphone.
0: 你的电话号码是多少?
1: D'accord, là la phrase est un peu longue pour moi. Est-ce que tu peux m'expliquer en découpant cette phrase?
0: Bien sûr. Alors, 你的, ça veut dire ton.
1: 你的.
0: Dianhua, téléphone.
1: Dianhua.
0: Haoma, ça veut dire le numéro.
1: Haoma.
0: Dianhua haoma, c'est-à-dire le numéro de téléphone.
1: Dianhua haoma.
0: Quel est, en chinois, on dirait shi duoshao.
1: Shi duoshao. Bon, allez, on va découper la phrase en plusieurs parties pour faire plus simple. Ton numéro de téléphone.
0: Ni de dianhua haoma.
1: Et maintenant, on va voir la formule interrogative. Quelle est?
0: Quel est en chinois, on va dire 是多少.
1: Ok, maintenant la phrase en entier.
0: 你的电话号码是多少.
1: Ok, encore une fois la phrase complète, maintenant en parlant doucement.
0: 你的电话号码是多少.
2: Ni de dian hua hao ma shi duo shao.
3: 1, 2, 3, 4, 5, 6, 7.
0: Tu as saisi?
1: Bah là, ça va un peu trop vite pour moi, j'arrive pas à suivre. Est-ce que tu peux découper encore la phrase?
0: Oui, t'inquiète pas, on va refaire ça. Ni de veut dire ton.
1: Ni de.
0: Dianhua, c'est-à-dire téléphone.
1: Dianhua.
0: Haoma, numéro.
1: Haoma.
0: Dianhua, haoma veut dire numéro de téléphone.
1: Dianhua, haoma.
0: Shi duoshao, quel est?
1: Shi duoshao.
0: Maintenant, on coupe la phrase. Ton numéro de téléphone, 你的电话号码。
1: 你的电话号码。
0: 是多少？
1: 是多少？
0: 你的电话号码。
1: 你的电话号码
0: 是多少？
1: 是多少？Quel est ton numéro de téléphone?
0: On dit en chinois, 你的电话号码是多少？你的电话号码是多少？ Bon, passons encore une fois le dialogue.
2: 你的电话号码是多少？
3: 一二三四五六七八。
1: Alors excuse-moi, je pense avoir entendu une série de chiffres durant le dialogue. Qu'est-ce que c'est ?
0: Bonne question, laisse-moi t'expliquer. Zéro en chinois est ling.
1: Ling.
0: 1, 2, 3, c'est i, r, san.
1: I, r, san.
0: Et 4, 5, 6, c'est si, ou, liu.
1: Si, ou, liu.
0: 7, qi.
1: Qi.
0: Alors, pour dire 8 et 9 en chinois, on dit ba, jiu.
1: Ba, jiu. Mais je crois que si l'on regroupe ces deux chiffres d'une autre manière, par exemple, jiu ba, ça veut dire autre chose, non?
0: Oui, ça veut dire un bar, et c'est tout à fait autre chose.
1: Ah, ok, bon, ça, je ne devrais pas l'oublier également, ça pourrait m'être utile. Donc, il ne nous reste plus que 10 à voir, et comment on dit en chinois?
0: 10 est shi.
1: Shi. Ok, maintenant, on va recompter de 0 jusqu'à 10.
0: Ling.
1: Ling.
0: I.
1: I.
0: R.
1: R.
0: San.
1: San.
0: Si.
1: Si.
0: Wu.
1: Wu.
0: Liu.
1: Liu.
0: Qi.
1: Qi.
0: Ba.
1: Ba.
0: Jiu.
1: Jiu.
0: Shi.
1: Shi.
0: C'est bien parti dans les leçons suivantes où nous allons apprendre des chiffres plus grands.
1: Ok, maintenant on va se repasser les trois dialogues en entier.
2: 这是我妹妹，今天是她生日。
3: 祝你生日快乐。
2: 谢谢。
4: 祝你生日快乐。
2: 干杯。
3: 干杯。
2: 你的电话号码是多少？
3: 一二三四五六七八。
0: Et le temps passe vite, comme d'habitude, avant de terminer notre leçon, ABC de la culture chinoise.
1: En Chine, demander l'âge de quelqu'un n'est pas considéré comme un geste indiscret ou encore mal poli. Bien au contraire, cela peut être capté comme un signe de sympathie et de proximité. Par exemple, pour demander son âge à une personne âgée, on dit...
0: Ni gao shou.
1: Quel âge avez-vous ? Et cette formule montre du respect envers la personne. Par contre, de nos jours, nombreux sont les jeunes qui, à force de se consacrer à leur vie professionnelle, à leur travail uniquement, n'ont pas le temps de s'occuper de leur bonheur personnel. Donc professionnellement, ils réussissent, ils se trouvent de jour en jour sous la pression de leurs parents qui les pressent de se marier. Pour cette raison, ces personnes peuvent être sensibles à la question de l'âge. Et il est donc déconseillé de demander son âge à un jeune actif qui vit seul, sauf si vous êtes très proche.
0: Chers amis, cette émission touche à la fin. Avant de nous quitter, un petit test.
1: Ok, comment dire en chinois bon anniversaire ? Voilà, notre cours de chinois, c'est fini pour aujourd'hui. Merci encore de votre fidélité. Zaijian, et à bientôt.
0: Zaijian.
5: Voilà, c'était la fin de notre émission Carnet de route. Merci de nous avoir suivis et à très bientôt.

Bonjour à tous, bienvenue à l'écho de cette nouvelle édition du journal. Le secteur industriel chinois a enregistré une forte croissance de ses bénéfices au premier trimestre 2026, les politiques macroéconomiques proactives du gouvernement ayant contribué à atténuer l'impact d'un environnement économique complexe et à dynamiser le secteur de la fabrication haut de gamme, indiquent des données officielles. Les bénéfices des grandes entreprises industrielles chinoises ont augmenté de 15,5% en glissement annuel pour atteindre 1696 milliards de yuan de janvier à mars, soit une accélération de 0,3 points de pourcentage par rapport à la croissance enregistrée au cours des deux premiers mois de l'année, selon les données du Bureau d'État des statistiques. Pour le seul mois de mars, les bénéfices des grandes entreprises industrielles ont augmenté de 15,8% par rapport à l'année précédente, le rythme de croissance s'étant accéléré de 0,6 points de pourcentage par rapport à la même période janvier-février. Les autorités chinoises ont renforcé leur soutien macroéconomique en mettant en œuvre des politiques plus proactives pour stabiliser la croissance, aidant ainsi le secteur industriel à se redresser progressivement et à améliorer la rentabilité des entreprises, a expliqué Yu Weining, statisticien du POS. La Chine a livré son plus grand navire de transport de gaz naturel liquéfié, indépendamment conçu et construit à ce jour, marquant ainsi une avancée majeure dans la capacité du pays à construire de grands navires destinés au transport d'énergie propre. Le méthanier, baptisé Celsius George Tron, a pris la mer à destination de Singapour après avoir été livré à un quai de la société China Merchant Heavy Industry Corporation Limited, a indiqué le constructeur naval. Le navire, long de 298,1 mètres et large de 48 mètres, dispose d'une capacité de transport de 180 000 mètres cubes de gaz naturel liquéfié. Des agents des services d'inspection aux frontières sont montés à bord du navire à l'avance afin d'accélérer les procédures de détouanement, contribuant ainsi à assurer un départ rapide et sécurisé en tirant parti des conditions de marée favorables. Lu Jinlong, responsable du programme des grands méthaniers chez China Merchant Heavy Industry Corporation Limited, a déclaré que la société avait obtenu des commandes pour 6 navires de ce type. Les 5 autres sont actuellement en construction et un 2e navire devrait être livré dans 3 mois, a-t-il ajouté. Pékin a enregistré plus de 7 millions de passages frontaliers depuis le début de cette année, soit une hausse de 13% par rapport à l'année précédente, selon des données officielles. Cette année, le nombre de sorties et d'entrées de ressortissants étrangers au point de passage de Pékin avait dépassé les 2,28 millions dimanche matin, soit une hausse de 34% par rapport à la même période en 2025, selon le poste général des contrôles frontaliers de Pékin. Environ 828 000 étrangers arrivés au point d'entrée de Pékin cette année étaient entrés dans le cadre des politiques d'exemption de visa ou de permis d'entrée temporaire, représentant plus de 70% de l'ensemble des visiteurs étrangers. La récente augmentation du tourisme entrant à Pékin s'explique en partie par l'optimisation continue des politiques d'exemption de visa. À ce jour, la Chine a mis en place des politiques unilatérales d'exemption de visa pour 50 pays et a appliqué des dispositions d'exemption de visa de transit de 240 heures pour 55 pays. Afin d'améliorer l'efficacité des formalités douanières et d'offrir de meilleurs services face à l'augmentation du flux de passagers, Pékin a mis en place une série de mesures, notamment un guichet unique chargé de délivrer et de contrôler les permis d'entrée temporaire pour les personnes demandant le transit sans visa de 240 heures, ainsi que des conseils sur les politiques d'exemption de visa et une aide au remplissage des cartes d'arrivée pour les personnes visitant la Chine pour la première fois.
Le géant français des caisses industrielles Air Liquide a lancé la construction d'une nouvelle unité de séparation de l'air à Huizhou, dans la province chinoise du Guangdong. Ce projet permettra d'augmenter de 800 tonnes par jour l'approvisionnement en oxygène, azote et argon liquide sur le marché de Delta de la rivière des Perles. Cette unité, dont la mise en service est prévue en 2027, sera construite dans le parc industriel des nouveaux matériaux de Huizhou et spécialisée dans les matériaux synthétiques de pointe, les produits chimiques haut de gamme et les nouveaux matériaux de pointe. Air Liquide a indiqué que l'unité utilisait ces dernières technologies pour produire des liquides de haute pureté destinée aux clients du secteur des semi-conducteurs et de la fabrication de pointe, tout en approvisionnant également les industries pétrochimiques et médicales. Le coût et la sécurité sont devenus des atouts concurrentiels pour la Chine dans le recrutement d'étudiants internationaux, selon un rapport publié par l'Institut Xinhua, un groupe de réflexion affilié à l'agence de presse Xinhua, intitulé « Étudier en Chine », contribuer à la construction d'une communauté d'avenir partagée pour l'humanité. Le rapport souligne que l'avantage concurrentiel de la Chine en tant que pôle éducatif mondial est de plus en plus marqué. Actuellement, alors que le rayonnement mondial et la qualité académique des universités chinoises se hissent à l'avant-garde des classements internationaux, l'expansion à l'étranger des entreprises chinoises crée de nombreuses opportunités de carrière pour les étudiants internationaux qui rentrent au pays, indique-t-il. Voilà, c'est la fin du journal d'aujourd'hui. Merci de votre fidélité. À bientôt.

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2: Bienvenue à Cogito. L'économie chinoise a progressé de 5,0% au premier trimestre de cette année, selon les données publiées jeudi 16 avril par les autorités statistiques. Une croissance qui corrobore la résilience et le dynamique de l'économie chinoise. D'après le Bureau national des statistiques de Chine, le PIB national a atteint 33 419,3 milliards de yuan au premier trimestre, soit une hausse de 5,0% en glissement annuel, en nette accélération de 0,5 points par rapport au quatrième trimestre de l'année dernière. Preuve que l'économie chinoise poursuit sa bonne dynamique d'amélioration. Deuxième économie mondiale, la Chine dépasse désormais 140 000 milliards de yuan d'agrégats économiques. Une croissance de 5% à partir d'un niveau aussi élevé est exceptionnelle. Plus remarquable encore, l'économie chinoise se distingue par sa stabilité, ses nouveaux moteurs et sa résilience. Au premier trimestre, les trois grands secteurs d'activité ont tous enregistré une progression de leur valeur ajoutée, plus 3,7% pour l'agriculture, plus 6,1% pour les grandes entreprises industrielles et plus 5,2% pour les services modernes affichant une bonne dynamique de croissance. L'emploi et la stabilité des prix restent des indicateurs clés de la bonne santé économique. Sur les trois premiers mois de l'année, le taux de chômage moyen en zone urbaine s'est établi à 5,3% stable par rapport à la même période de l'année précédente. L'indice des prix à la consommation IPC a augmenté de 0,9% en glissement annuel, soit une hausse de 0,4 points par rapport au quatrième trimestre 2025. Côté demande, le total des ventes au détail de biens de consommation a dépassé les 12 000 milliards de yuan en hausse de 2,4% sur un an. La courbe baissière des investissements fixes s'est inversée avec une progression de 1,7% au premier trimestre. Enfin, le volume des importations et exportations de marchandises a bondi de 15,0% sur un an, soit le taux de croissance le plus élevé des cinq dernières années. Les nouveaux moteurs de croissance sont désormais le pilier de l'économie chinoise. Au premier trimestre, la part de l'industrie manufacturière d'équipement et de l'industrie manufacturière de haute technologie dans la valeur ajoutée des grandes entreprises industrielles a augmenté respectivement de 1,4 et 1,2 points par rapport à l'année précédente. À noter notamment la contribution de l'industrie manufacturière de haute technologie qui atteint 32,6%. La production et les ventes de véhicules électriques occupent la première place mondiale. L'industrie manufacturière chinoise évolue vers le haut.

haut de gamme, l'intelligence et le verre. En particulier, l'application commerciale à grande échelle de l'intelligence artificielle a connu des avancées significatives et l'IA est en train de dynamiser tous les secteurs d'activité. Au premier trimestre, le protectionnisme s'est intensifié, la situation au Moyen-Orient s'est dégradée et les coûts des facteurs de production ont augmenté. Face à ces multiples pressions, la Chine s'est appuyée sur son marché gigantesque, son système industriel complet et ses solides capacités d'approvisionnement pour contrer efficacement les chocs liés aux risques extérieurs, faisant ainsi preuve d'une grande résilience. Exemple du commerce extérieur. Au premier trimestre, le volume des importations et exportations chinoises a dépassé les 11 000 milliards de yuan, soit une hausse de 15,0% sur un an. Plus précisément, les importations ont augmenté de près de 20% en glissement annuel, avec un taux de croissance supérieur de 7,7 points à celui des exportations. Preuve que la Chine, plus que l'usine du monde, est désormais le marché du monde. Selon le responsable de l'allemand DESA pour la Chine, le pays continue d'élargir son ouverture de haut niveau et de promouvoir un développement de qualité, ce qui renforce la confiance des entreprises étrangères, dont TESA, dans leur implantation de long terme en Chine. Pour le responsable du Singapourian Nippon Paint en Chine, le gouvernement chinois encourage fortement la transition du secteur manufacturier vers le haut de gamme, ce qui offre davantage d'opportunités à son entreprise. C'est d'ailleurs l'une des principales raisons pour lesquelles Nippon Paint a choisi d'implanter son centre de recherche et développement mondial en Chine. Le responsable du français Dassault Systèmes pour la Chine a quant à lui évoqué le renforcement de la coopération avec les entreprises chinoises à la fin du mois de mars, précisant que cette confiance provenait de la valeur à long terme d'un marché gigantesque et de la certitude des politiques chinoises. Dans son dernier rapport, le Fonds monétaire international a revu à la baisse de 0,2 point ses prévisions de croissance mondiale pour cette année, les ramenant à 3,1%. Dans ce contexte, le bilan trimestriel de l'économie chinoise ne se contente pas de jeter des bases solides pour la réalisation de l'objectif de croissance annuelle. Cette performance économique, au-delà des attentes, rassure les marchés et insuffle une certitude rare au monde.

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10: Bonjour à tous, bienvenue dans cette nouvelle émission d'In Vivo. Zone frontalière du sud-ouest de la Chine, le Yunnan entretient une longue histoire profonde avec la France. Il est parmi les premières provinces chinoises qui maintiennent des échanges avec la France, notamment à travers le chemin de fer Yunnan-Vietnam, construit par le gouvernement français et mis en service en 1910. C'est également la première ligne ferroviaire internationale de la Chine qui a contribué au désenclavement du Yunnan en ouvrant la voie vers la mer. La longue histoire d'interactions culturelles approfondies entre la France et le Yunnan ont jeté des bases solides pour le développement d'une coopération pluridisciplinaire. Ces dernières années, les deux parties ont renforcé les échanges, notamment dans les domaines de l'éducation, de la médecine, du tourisme, de l'agroalimentaire et des énergies nouvelles.
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11: Le Yunnan, pour moi, c'était un choix naturel parce que c'est la plus belle province de Chine et c'est la province en plus la plus diverse. Et c'est comme ça que je suis venu m'installer ensuite en 2016 suite à une opportunité professionnelle.
10: Aujourd'hui, notre invité est Yannick Benichou. Il est directeur général d'une compagnie biotechnologique basée à Kunming. Français et fin connaisseur de la Chine, Benichou a 17 liens avec la Chine depuis 2005 et il vit actuellement à Kunming, chef-lieu du Yunnan. Il a commencé à apprendre le chinois lorsqu'il faisait ses études polytechniques à Paris. Ce choix par hasard a bien changé sa vie.
12: Aujourd'hui, vous êtes un responsable d'une entreprise à Kunming. Donc, parlons un peu de votre travail ici à Kunming et comment ça se passe, les affaires de votre entreprise.
11: Alors, moi, j'ai deux activités. La première, c'est que je suis responsable effectivement d'une entreprise étrangère en Chine. Et la deuxième, c'est que j'ai monté une agence de tourisme sportif en France avec des amis à destination de randonneurs ou de touristes chinois. Donc, ma première activité, c'est dans mon travail au quotidien, je suis en charge d'une entreprise qui produit de la shellac. La shellac, en chinois, ça s'appelle chongjiao. C'est une résine naturelle qui est la sécrétion d'un insecte microscopique. En Chine, on le trouve uniquement dans le Yunnan et pas partout dans le Yunnan, seulement dans le sud-ouest du Yunnan, à une altitude entre 1000 et 1500 mètres, donc des régions qui vont pas être trop chaudes ni trop froides, parce que c'est un insecte qui est assez sensible. Cet insecte sur l'arbre, donc il va coloniser certains types d'arbres, pas tous, juste certains types très particuliers, et il va enrober les branches de l'arbre avec une couche de résine qui va être ensuite collectée par des paysans des environs, et nous on va le transformer en une poudre jaune qui est très utile dans la pharmacie, dans l'agroalimentaire, dans la protection des fruits, et dans plein d'autres applications pour faire des revêtements qui soient à la fois comestibles, brillants, qui protègent ce qu'il y a à l'intérieur, isolants. C'est une résine qui, en fait, qui a plein de propriétés un petit peu miraculeuses et qui est exploitée depuis 2000 ans en Inde et depuis une cinquantaine d'années en Chine. Donc, cette résine-là, on la transforme dans notre usine à Kunming. Le groupe où je travaille est un groupe basé en Espagne. Et ensuite, on la vend en Chine et dans le monde entier. Donc, on est une entreprise exportatrice. On exporte plus qu'on ne vend en Chine. C'est quelque chose qui continue à grandir parce que, en particulier, par exemple, pour les fruits, cette résine, elle sert à faire des protections pour les fruits qui vont les maintenir au frais, les maintenir en bonne santé, comestibles plus longtemps. Et ça contribue donc à réduire le gaspillage de nourriture. Et en rallongeant leur durée de vie, on va en fait éliminer une partie de ce gaspillage. Donc, c'est une des applications de la résine. Et c'est la raison d'ailleurs pour laquelle notre entreprise espagnole est venue investir en Chine il y a une vingtaine d'années.
12: Kunming est un lieu, je ne sais pas, idéal ou bien propice à installer cette entreprise pour votre entreprise.
11: Kunming, c'est très bien parce que c'est à la fois une capitale de province avec tous les transports qu'on peut avoir. On sait maintenant qu'il y a même le train entre le Laos et la Chine qui va arriver en Thaïlande bientôt, on espère, parce que nous, on achète plutôt un peu plus loin que le Laos. Et également, il y a les autoroutes, l'aéroport, les transports sont très pratiques. Et le climat à Kunming, en chinois, on dit « Siji Zhuchun », ça veut dire la ville où les quatre saisons sont comme le printemps. Donc là, on parle souvent de la ville du printemps éternel, ce qui est relativement vrai. Il fait jamais trop chaud, jamais trop froid. Donc, c'est un très bon climat bon, pour vivre, pour moi en particulier, et pour nos employés qui sont d'ici. Mais également pour produire, parce qu'on n'a pas tellement besoin de climatisation ou de chauffage dans les usines. Par contre, c'est pas un endroit pour récolter la shellac. Il faut un climat un petit peu plus chaud. Et ça va se faire plutôt dans toute une bande sud-ouest qui va de Baoshan à Honghe, en passant par Puan et Linshan, dans le Yunnan. Donc finalement, on est assez près des zones de production. Notre seul souci, c'est que la production en Chine est assez limité et ne nous suffit pas. Donc, on a toujours besoin d'importer des quantités importantes de matières premières, donc de shellac, depuis les pays environnants comme la Thaïlande et l'Inde en particulier, qui est le premier producteur de shellac. On espère pouvoir avoir plus de production en Chine pour acheter tous nos besoins dans le Yunnan.
12: Comment qualifiez-vous l'environnement d'affaires en Chine pour les étrangers qui souhaitent y travailler ou créer une entreprise ici en Chine? Parce que vous êtes une entreprise importatrice, vous l'avez dit.
11: Nous, on est importateur, on est exportateur, et puis aussi on fait surtout la grande partie de notre chiffre d'affaires, c'est des achats en Chine et des ventes en Chine. Donc, on fait un petit peu de tout. L'environnement des affaires en Chine, alors c'est un bien grand mot parce que ça va beaucoup dépendre des régions, des provinces, des villes et même des personnes qui sont en charge. Nous, ce qu'on a vu depuis certaines années, c'est des règles pour gérer une entreprise qui sont de plus en plus compliquées, mais ça va dans le bon sens. Il y a de plus en plus de critères de sécurité au travail, de plus en plus de critères environnementaux. Respecter les lois environnementales, c'est de plus en plus compliqué, mais ça, c'est une bonne direction. Donc, on est très content d'avoir ces règles de plus en plus strictes. Ensuite, le climat des affaires, bon, c'est vrai que les trois dernières années pendant le coronavirus ont été extrêmement compliquées avec nos collègues étrangers qui n'ont pas pu venir en Chine, les investisseurs n'ont pas pu venir en Chine. Alors maintenant, c'est à nouveau ouvert, ça s'est rouvert très vite. Donc, on a enfin pu recommencer à avoir des voyages, aller voir nos clients à l'étranger, avoir nos clients qui viennent nous voir en Chine. Donc, en ce moment, ça va dans la bonne direction et j'espère qu'on va continuer dans cette direction.
12: Et si un ami en France, mais en Europe, ou bien quelqu'un étranger qui vous demande « Est-ce que je pourrais investir en Chine ?» Quel est votre conseil ou commencez-vous l'ouverture de la Chine ?
11: En tant qu'étranger, si on a des bonnes qualifications, d'un point de vue administratif, sur beaucoup de secteurs, c'est pas compliqué. Créer une entreprise en Chine, c'est plus simple que de créer une entreprise en France. Les procédures sont très rapides. De ce point de vue-là, c'est pas compliqué. Après, pour un Français qui est en France, qui veut venir investir en Chine, il faut vraiment bien savoir qu'est-ce qu'il veut y faire. Et avoir un projet qui est clair et qui est viable, c'est vraiment ça. La Chine, c'est plus du tout comme il y a 20 ans où il y avait plein d'argent à gagner sur plein de secteurs parce que tout était nouveau. Maintenant, sur beaucoup de sujets, ça devient un marché mature avec une compétition locale très forte. Donc, c'est bien de venir, mais il faut venir avec des bonnes idées. Après, ce que beaucoup de gens ne savent pas, c'est que la vie en Chine peut être très agréable et qu'on peut vivre très bien en Chine avec finalement une vie qui n'est pas forcément tellement différente de celle qu'on a en France sur beaucoup de sujets. Les Chinois et les Français, en fait, sont beaucoup plus proches que beaucoup de gens ne le pensent.
12: Je suis un peu curieux de savoir comment vous gérez, je ne sais pas, les différences entre les différentes cultures. C'est-à-dire, vous êtes un Français, vous êtes né et grandi en France, et ici, maintenant, vous vivez en Chine, il y a certainement les choses que vous ne comprenez pas, comme tout à l'heure vous avez dit sur, quand je ne sais pas, les formalités ou les administrations pour gérer une entreprise comme ça. Comment vous essayez de comprendre les choses en Chine si vous avez une différence entre votre esprit et la réalité en Chine?
11: Oui, alors c'est vrai, bon, moi je suis en Chine ou en lien avec la Chine depuis 18 ans, depuis 2005. Mmh. J'ai commencé le chinois en 2004. Donc c'est vrai que je n'ai pas de problème de communication. Je parle chinois sans aucune difficulté. Donc pour moi, c'est vrai que c'est beaucoup plus simple que pour d'autres étrangers ou d'autres Français qui ne parlent pas ou juste un petit peu chinois. Et après, les différences culturelles, il y en a toujours. Alors, dans mon travail ici au quotidien, j'ai évidemment une très bonne équipe qui s'occupe en fait de plein de choses locales. C'est pas moi qui vais faire tous les papiers administratifs. Ma valeur ajoutée dans l'entreprise, c'est pas d'aller faire le travail à la place de mes collègues chinois. Ils sont très bons pour le faire. Et moi, mon travail, c'est vraiment d'être un pont en fait entre les cultures, un pont entre la culture chinoise et la culture française, ou pas forcément, parce que dans mon travail, j'ai peu de liens avec la France, mais avec l'Amérique. On a beaucoup de clients en Amérique, avec d'autres pays européens, avec le Japon, avec l'Afrique du Sud, Israël, l'Italie, l'Espagne. Voilà, on a des clients un petit peu dans le monde entier. Et mon travail à moi, c'est vraiment de faire une sorte d'intermédiaire qui connaît à la fois les cultures de tous ces pays et également les sujets techniques. J'ai une formation technique qui me permet de comprendre ce dont je parle. Et donc voilà, être un pont entre ces cultures, pour moi, c'est ça qui est important. Et je fais découvrir la Chine à mes amis français, à ma famille française. Pour moi, c'est important aussi de promouvoir la culture chinoise en France et à l'inverse également de promouvoir la culture française en Chine. J'essaie toujours de présenter les bons aspects de la Chine en France et de la France en Chine. Et donc, j'ai emmené plusieurs fois des amis français voyager en Chine. Maintenant, je vous l'ai dit, j'ai une agence de tourisme en France sportif à destination des Chinois. Donc, pareil, tout ça, c'est une manière de créer des liens entre les pays. Et parce que le plus d'amis on a entre la France et la Chine, le plus on se dirige vers une relation pacifique, amicale et de long terme entre nos pays. D'ailleurs, on fête dans quelques mois les 60 ans de l'établissement des relations diplomatiques entre la France et la Chine, initiée par le général de Gaulle en 1964. Et c'est une très bonne occasion de rappeler ces liens entre nos deux pays. Moi, à mon niveau, qui n'est pas du tout diplomatique, qui est uniquement dans un cercle amical ou de l'entreprise, des relations économiques, je pense que c'est quelque chose qui est important à faire pour chacun d'entre nous.
5: Voilà, on prend une pause musicale. Et de retour, l'histoire de Yannick Benichou continue dans In Vivo.

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9: Vous êtes toujours dans In Vivo. Résident en Chine depuis une dizaine d'années, Yannick Benichou est un véritable témoin des transformations éco-sociales en Chine. Barouteur et persévérant, il a profité des vacances pour voyager sur le territoire chinois, surtout escalader et camper dans les montagnes majestueuses du Yunnan.
10: Vous avez vécu en Chine, comme vous l'avez dit, depuis une dizaine d'années. Donc, vous êtes également quelqu'un qui a constaté les métamorphoses éco-sociales dans le pays. Donc, quelles sont les transformations que vous avez bien remarquées?
11: La vie au quotidien a beaucoup changé. Les modes de transport, les déplacements en Chine, les infrastructures avec des aéroports partout, le train partout, des autoroutes partout. Pour moi qui aime bien voyager, c'est vraiment beaucoup plus pratique qu'il y a 10 ou 15 ans, les déplacements. Et puis évidemment, comme tout le monde le sait, la vie en Chine est très pratique du fait de la révolution Internet, de toutes les applications sur nos téléphones qu'on a, qui en fait rendent la vie dans une ville chinoise très simple au quotidien. Comme tout le monde, je fais les courses en ligne, je prends des taxis en ligne, je réserve mes billets de train, mes billets d'avion en ligne, je discute avec mes amis, je fais une conférence visio maintenant en ligne. Bien sûr, oui, c'est un changement immense. Et ça, on ne s'en rend pas tellement compte. Quand on est à l'étranger, on sait que la Chine construit beaucoup de choses, on sait qu'il y a beaucoup de nouveaux trains, etc. Mais les gens ne se rendent pas compte à l'étranger comment la vie en Chine est très, en fait, numérique. Et du coup, devant toute cette vie numérique, pour moi, c'est important d'avoir une vie aussi dans la nature. Et c'est pour ça que j'essaie de partager ma passion pour les activités en extérieur avec tous mes amis en Chine.
10: Et hors du travail, vous faites beaucoup de sport. Par exemple, vous escaladez la montagne, vous faites du camping en Yunnan avec la famille, vous avec des amis. Donc, comment qualifiez-vous ces expériences passées dans la nature au Yunnan?
11: Moi, j'aime beaucoup le Yunnan parce que le climat est très propice aux activités en extérieur. On peut faire des activités en extérieur toute l'année. Alors, il y a la saison des pluies en été, mais ce n'est pas si pluvieux que ça. Il pleut pas mal entre mi-mai et mi-octobre, mais ce n'est pas du tout des torrents de pluie tous les jours comme on pourrait avoir la mousson dans des pays d'Asie du Sud. Et le reste de l'année, c'est un climat qui est globalement sec et ensoleillé. Donc, c'est pour ça qu'on parle de Kunming comme la ville au printemps éternel, et pas uniquement Kunming. C'est pareil dans d'autres villes comme Dali, Lijiang ou le sud de Yunnan, jusqu'au Shishanbanna, même Shangri-La. Alors, Shangri-La, bien sûr, il fait froid en hiver. Et Shishanbanna, il fait chaud en été. C'est des villes qui sont avec des climats très, très particuliers. Ce qui est bien pour moi en vivant à Kunming, c'est que je peux trouver le temps que je veux, le climat que je veux, à chaque période de l'année. Si je cherche à avoir du froid en été, eh ben je vais dans les montagnes entre Lijiang et Shangri-La et presque jusqu'au Tibet et je pourrais trouver presque de la neige, oui, de la neige même en altitude. Si je veux trouver du chaud, même en hiver, je descends vers le sud, à Yuanjiang, par exemple, sur les rives du fleuve Rouge, ou bien sûr à Qinghong, dans le Shishanbanna, et on va trouver des températures

0: estivale, même en plein hiver. Donc cette diversité, ça permet de faire plein de choses. Moi, j'aime beaucoup faire de la randonnée, camper dans la montagne. Je fais un petit peu d'escalade aussi. Kunming, c'est un centre national qui pourrait être un centre mondial même pour l'escalade en plein air. C'est vrai que moi, je fais plus de la randonnée, du camping. Des fois, on prend des mules, on fait des caravanes de mules qui nous prennent dans la montagne, on escalade des sommets. C'est quelque chose qui est en train de se développer beaucoup en Chine, même si pour l'instant, c'est encore assez contraint d'un point de vue réglementaire. Mais je suis sûr que d'ici quelques années, il y aura une vraie industrie de la randonnée en Chine et dans le Yunnan en particulier qui va continuer à se développer. Donc, je fais beaucoup de randonnées avec mes amis chinois surtout et quelques amis étrangers qui habitent à Kunming. Donc, je ne vais pas dire tous les week-ends, mais 2 fois par mois peut-être, on part soit à Kunming, donc Dali, Lijiang, Shangri-La, principalement ces quatre villes-là. Et puis, on a nos tentes, nos sacs à dos. Voilà. Et donc, c'est quelque chose que j'amène en France maintenant, puisqu'on va commencer à amener des randonneurs chinois autour du Mont-Blanc ou en Corse. Parce que, en fait, les gens en Chine, ils ont besoin d'aventures, besoin de découvertes. Et il y a une vraie demande de la nouvelle génération en particulier, ou de ma génération d'ailleurs, de voir autre chose que des sites touristiques très encadrés avec des centaines, des milliers de touristes autour. C'est pas ça que veulent maintenant les nouvelles générations. Et le Yunnan, c'est une terre magnifique pour faire ces activités.
1: Si on compare les montagnes de Yunnan avec les Alpes de l'Europe, quelles sont les différences entre les montagnes de Yunnan et celles des Alpes?
0: L'altitude dans le Yunnan est plus élevée. C'est un climat très différent. Donc, quand on randonne dans le Yunnan, on est très vite à des altitudes assez élevées. Il faut faire attention au mal d'altitude, qui est un problème qu'on n'a pas tellement dans les Alpes, sauf si on va au sommet les plus hauts. Mais bon, souvent, c'est pas ce qu'on fait quand on est en randonnée. Donc, du coup, ça demande un petit peu plus d'acclimatation. Dans le Yunnan, c'est plus sauvage. C'est beaucoup, beaucoup, beaucoup, beaucoup moins développé, la randonnée dans le Yunnan, que la randonnée dans les Alpes. Dans les Alpes, il y a des chemins de randonnée partout. Il y a des refuges dans la montagne qui permettent de passer les nuits dans des endroits sécurisés, moyennant en finances, bien sûr. Il y a des itinéraires faciles, difficiles, très difficiles, sur tous les sommets. Toutes les montagnes ont été escaladées. Il y a des voies de montagne, des voies d'escalade, des voies d'alpinisme partout. Il y a des hélicoptères qui sont prêts à venir sauver les randonneurs qui ont eu des accidents à tout moment. Donc, la randonnée dans les Alpes, c'est quelque chose qui est très mature, très développé, et du coup, c'est très pratique.
1: D'accord.
0: Mais dans le Yunnan, on a plus du coup l'esprit d'aventure. On peut facilement être complètement seul dans la nature avec personne autour et on est plus autonome. Du coup, c'est un peu plus dangereux forcément puisqu'il n'y a pas de, il y a pas, on n'a pas l'hélicoptère qui peut venir nous chercher en 5 minutes si on a eu un accident grave ou quelque chose comme ça. C'est quelque chose qui est encore en train de se développer. Si on cherche des grands espaces vierges en pleine liberté, le Yunnan, pour ça, ça va se prêter mieux. Si on cherche des itinéraires qui sont très beaux, tout aussi beaux, mais plus fréquentés, plus matures, avec plus de confort, bien sûr, les Alpes, on sera beaucoup mieux dans les Alpes pour ça. Donc, chaque région a ses avantages, ses inconvénients, ses différences, et ses atouts.
1: Il me semble que vous êtes une personne qui est vraiment parcourteur. Vous êtes un parcourteur, je pense, parce que vous aimez les différentes cultures, vous aimez faire du montagne, escalader dans la montagne.
0: Oui, tout à fait.
1: Qu'est-ce que vous avez trouvé dans la montagne? Parce que vous avez beaucoup d'expérience.
0: Dans la montagne, on se trouve soi-même. Quand on est dans la montagne, on ne pense plus à son travail quotidien, on ne pense plus aux problèmes. On a tous des problèmes dans la vie. Personne n'a une vie sans souci. On pense juste à être seul dans la nature. Moi, ce que je préfère, c'est être dans la montagne. Je passe mon téléphone en mode avion et je le range dans mon sac. Ou alors je le garde pour prendre des photos, mais déconnecté du monde moderne et être seul avec le paysage. Moi, ce que je préfère, c'est camper, parce que la nuit, on est la nuit, le soir, sous les étoiles, avec la Voie lactée. On voit très facilement la Voie lactée dans le Yunnan, puisqu'on est tout de suite à 3 000, 4 000 mètres dans la montagne. Et puis, il y a peu de villes une fois qu'on a quitté les alentours de Kunming. Il n'y a pas d'autres très grandes villes. C'est ça que j'aime le mieux. C'est vraiment la sensation d'être dans la nature avec ses amis, jamais seul, bien sûr, pour des raisons de sécurité, et d'avoir l'esprit libre.
1: Si je ne me trompe pas, vous avez obtenu le titre de séjour chinois il y a 5 ans. Est-ce que cette carte verte a apporté des changements pour votre vie en Chine?
0: Oui, alors la carte verte, ça permet en fait de rester en Chine et de manière à peu près illimitée. Il faut juste la renouveler tous les 10 ans comme une carte d'identité. Et ça permet de rester travailler en Chine, de rester vivre en Chine sans être lié à un travail en particulier. Donc ça offre beaucoup de flexibilité si on veut un jour changer de travail, créer une entreprise. Il n'y a pas besoin de visa. Il y a de plus en plus de formalités qui sont possibles à faire avec la carte verte. Mais la principale chose que ça donne, c'est de la visibilité sur le long terme et la possibilité donc de rester en Chine sur un temps long, sans forcément se dire que j'ai juste un visa de 2 ans ou mon visa est lié à mon travail. Voilà, c'est vraiment surtout une paix de l'esprit de savoir qu'on est accepté dans ce pays et qu'on peut y rester sur le temps long.
1: D'accord. Donc, vous allez rester longtemps en Chine?
0: Ben c'est déjà le cas, ça fait déjà 15 ans, c'est déjà un petit peu long, mais je vais rester encore longtemps, je pense, oui.
1: D'accord. Si on demande de décrire la province du Yunnan en quelques mots ou expressions, quels mots ou expressions vous allez dire?
0: C'est la diversité. En Chine, le Yunnan, c'est vraiment la province de la diversité. Diversité des climats, diversité des paysages et diversité des biodiversité, diversité des animaux, des plantes, et une énorme diversité aussi des gens. Il y a tellement de cultures différentes. Souvent, on parle des 56 ethnies en Chine, donc 55 minorités plus l'ethnie majoritaire Han. Dans le Yunnan, la moitié des ethnies sont dans le Yunnan. J'ai des amis de toutes les, pas de toutes, mais de beaucoup d'ethnies différentes, des Pumizhu, Baizhu, Naxizhu, Lishizhu, Zhangzhu, Huizhu, et bien sûr, la plupart de mes amis sont Hanzhou de manière naturelle, l'ethnie Han. Mais il y a vraiment une diversité énorme. Et c'était lié au fait que avant, les communications, les transports étaient très compliqués dans des vallées séparées par des hautes chaînes de montagnes ou des montagnes partout, en fait. Et du coup, moins de communication, eh ben, ça permet de protéger, en fait, les cultures des peuples. Et donc, des cultures qui se sont développées de manière très indépendante, très autonome, même des fois à seulement quelques kilomètres de distance. Ça peut être, c'est même pas des dialectes différents. Quand on est, par exemple, dans la région des trois fleuves parallèles, dans le nord-ouest du Yunnan, avec la Salween, donc la Nutian en chinois, le Mekong et le Yangtze, qui sont juste à quelques dizaines de kilomètres, ou même quelques kilomètres de distance. En fait, les ethnies qui habitent le long de ces rivières sont très différentes parce qu'au milieu, il y a des chaînes de montagnes infranchissables. Donc les ethnies, mais également certains types de plantes, d'animaux qu'on trouve que dans une vallée et pas dans la vallée d'à côté. Parce que jusqu'à il y a peu de temps, il n'y avait pas de communication simple entre ces régions.
2: On prend maintenant une balade en chanson et on se retrouve juste après pour la dernière partie de notre émission, pendant laquelle vous suivrez le cours de chinois.

0: Merci de nous rejoindre dans In Vivo. C'est le moment de suivre notre rubrique Le chinois au quotidien.
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3: Salut à tous pour une nouvelle édition de notre cours de chinois. J'espère que vous avez bien révisé depuis la dernière fois et que vous commencez un peu à vous débrouiller.
1: Dans la leçon précédente, nous avons appris les expressions sur les rendez-vous. Aujourd'hui, avant de commencer le sujet, les conversations téléphoniques, révisons un peu le cours précédent.
3: Bien sûr. Alors, pour dire en chinois « Allô, c'est de la part de qui ?» On dit « Wei, qing wen shi na wei ?»« Wei, qing wen shi na wei ?»« Wei, c'est un mot de salutation qui signifie « Allô » en français. « Qing wen » signifie « Puis-je demander ?»«
1: Che »
3: signifie « Être ».«
1: Nai wei ?»
3: Quelle personne ?
1: Et allô, c'est de la part de qui ?
3: En chinois, 请问是哪位?
1: Voilà, on va prendre un autre exemple. Quand et où nous rencontrons-nous ?
3: Pour dire cela en chinois, 我们几点见面? 在哪儿见面? Allez, 我们
1: 我们
3: 几点
1: 几点
3: 见面
1: 见面
3: 我们几点见面
1: 我们几点见面
3: 在哪儿
1: 在哪儿
3: 见面？
1: 见面。
3: 在哪儿见面？
1: 在哪儿见面？
3: 我们 signifie nous。
1: 我们。
3: À quelle heure？几点？
1: 几点？
3: 我们几点见面？
1: 我们几点见面？
3: 我们几点见面？
1: 我们几点见面？
3: 在哪儿见面？
1: 在哪儿见面？
3: 在哪儿 signifie où.
1: 在哪儿
3: Et si tu veux demander aux amis quand serez-vous libre, tu peux dire 你什么时候有空
1: 你什么时候有空
3: 你什么时候
1: 你什么时候
3: 有空
1: 有空
3: 什么时候 veut dire quand.
1: 什么时候
3: 有空 veut dire avoir du temps libre.
1: 有空
3: Quand seras-tu libre ? 你什么时候有空？
1: 你什么时候有空？
3: Encore une fois, 你什么时候有空？
1: 你什么时候有空？
3: Très bien, écoutons le dialogue en entier.
4: 对话一。
2: 喂，请问是哪位？
4: 我是王龙。对话二。你什么时候有空？
2: 周末。
4: 我们一起吃饭好吗？
2: 可以。
4: 对话三。
2: 我们几点见面？在哪儿见面？
4: 晚上八点，在北京饭店。
3: Bon, c'est tout pour la révision. Maintenant, on va aborder les principaux points du cours d'aujourd'hui.
1: Allô, je cherche à joindre le responsable Liu. Est-ce qu'il est là ? Quand reviendra-t-il ? Et demandez-lui de me rappeler, s'il vous plaît. C'est ce que nous allons voir aujourd'hui.
3: Et pour dire tout ça en chinois, ouais.刘经理在家吗？他什么时候回来？请他给我回个电话。
1: Voilà, comme d'habitude, moi qui suis pas un très bon élève, tu vas essayer de me décomposer ça, de me décomposer ces trois phrases pour bien me les faire répéter.
3: Alors, la première phrase. 喂，刘经理在家吗？
1: 喂，刘经理在家吗？
3: 喂，刘经理在家吗？
1: 喂，刘经理在家吗
3: ？Ce qui veut dire littéralement bonjour. Est-ce que Monsieur Liu est là? Liu Jingli veut dire Monsieur le directeur Liu. Liu Jingli.
1: Liu Jingli.
3: Oui, Liu c'est le nom de famille. Jingli signifie directeur. On les met ensemble et cela donne Monsieur le directeur Liu. Liu Jingli.
1: Liu Jingli.
3: Liu Jingli.
1: Liu Jingli.
3: Très bien. 在 est la préposition dans le sens de à ou dans. 在.
1: 在.
3: 在家, être à la maison, signifie être chez lui.
1: 在家.
3: Ma, à la fin de la phrase, représente une interrogation. Ma.
1: Ma.
3: Bonjour, est-ce que monsieur le directeur Liu est là? 喂, 刘经理在家吗?
1: 喂, 刘经理在家吗?
3: 喂, 刘经理在家吗?
1: 喂，刘经理在家吗？
3: 刘经理在家吗？
1: 刘经理在家吗
3: ？Très bien. Écoutons maintenant le premier dialogue.
4: 对话一。
2: 喂，刘经理在家吗？
4: 他不在家。
3: La réponse est négative parce que Monsieur Le n'est pas là à présent. Si vous voulez savoir quand il revient, vous demandez 他什么时候回来。
1: Ok, bon, elle est un peu longue cette phrase encore. On va essayer de la décomposer.
3: Bien sûr, 他 signifie il.
1: 他
3: 什么时候 ça veut dire à quelle heure.
1: 什么时候
3: 回来 veut dire revenir.
1: 回来
3: Quand il revient, 他什么时候回来。
1: 他什么时候回来。
3: 他什么时候
1: 他什么时候
3: 回来
1: 回来
3: 他什么时候回来
1: 他什么时候回来
3: OK, maintenant, deuxième dialogue.
4: 对话二。
2: 他什么时候回来
4: 我也不知道。
1: Alors maintenant, comment dit-on en chinois, dites-lui de me rappeler, s'il vous plaît.
3: Tu peux dire comme ça, 请他给我回个电话。
1: OK, là je crois que la décomposition de la phrase s'impose encore.
3: Volontiers, 请 s'il vous plaît.
1: 请
3: Ta signifie il.
1: Ta.
3: Gai. Dans le sens de donner.
1: Gai.
3: 我 désigne moi.
1: 我
3: Hui ge dian hua, rappelez-moi.
1: Hui ge dian hua.
3: Hui ge dian hua.
1: Hui ge dian hua.
3: Hui veut dire littéralement répondre.
1: Hui.
3: Hui.
1: Hui.
3: Ge, un coup.
1: Ge.
3: 电话 téléphone.
1: 电话
3: 回个电话 veut dire rappeler quelqu'un.
1: 回个电话
3: Je répète, 回个电话
1: 回个电话
3: Bon, maintenant on va essayer de dire la phrase entière. 请他给我回个电话请他
1: 请他
3: 给我
1: 给我
3: 回个电话
1: 回个电话
3: 请他给我
1: 请他给我
3: 回个电话
1: 回个电话
3: 请他给我回个电话
1: 请他给我回个电话
3: Très bien
2: 请他给我回个电话
4: 好的
2: 我的电话是87654321
4: 好的我一定转告他
1: Ok, c'était le troisième dialogue, et comme d'habitude, avant de l'apprendre, on va passer en revue les nouvelles phrases et les expliquer. Je parle en français, et toi, tu me parles en chinois.
3: Ok.
1: La première phrase, Allô, est-ce que le directeur Liu est là ?
3: Oui, Liu Jingli, 在家吗?
1: Très bien, et maintenant la deuxième, s'il n'est pas là, je voudrais savoir quand est-ce qu'il revient. Comment tu dis ça en chinois ?
3: 他什么时候回来
1: Et comment lui demander de me rappeler ?
3: 请他给我回个电话。
1: Parfait, maintenant je vois que je peux avancer un petit peu et me débrouiller au téléphone lorsque quelqu'un est absent. Voilà, maintenant on se réécoute le dialogue en complet.
2: 喂，刘经理在家吗？
4: 他不在家。
2: 他什么时候回来？
4: 我也不知道。
2: 请他给我回个电话。
4: 好的。
2: 我的电话是87654321。
4: 好的。我一定转告他。
3: Bon, c'est tout pour le cours d'aujourd'hui. Maintenant, un peu de culture.
1: Ok, les Chinois aiment les chiffres pairs, soi-disant signes de chance et de bonheur, en particulier le chiffre 8, qui a la particularité pour la province du Guangdong de se prononcer de la même manière que Fa.L'enrichissement, qui est toujours considéré comme un bon signe. Quand les Chinois choisissent leur numéro de téléphone ou d'autres numéros, ils essaient souvent de prendre le chiffre 8. Il en va de même pour le chiffre 6, qui désigne, toujours en Chine, se dérouler dans de bonnes conditions, donc un signe de bon augure. De nombreux Chinois choisissent la date avec le chiffre 6, notamment pour leur mariage. Par contre, le 4, ayant la même prononciation que ce, la mort, est pour les Chinois l'équivalent du 13 chez les Occidentaux.
3: Bon, ainsi s'achève notre cours d'aujourd'hui. Comme d'habitude, on se quitte avec un petit test.
1: Alors, comment dit-on en chinois ? Dites-lui de me rappeler, s'il vous plaît. Au revoir, à la prochaine.
3: À la prochaine.
0: Voilà, c'est la fin de cette édition d'InVivo. Merci de l'avoir suivi. À la prochaine.

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Bonjour à tous, bienvenue à l'écho de cette nouvelle édition du journal. Le secteur industriel chinois a enregistré une forte croissance de ses bénéfices au premier trimestre 2026, les politiques macroéconomiques proactives du gouvernement ayant contribué à atténuer l'impact d'un environnement économique complexe et à dynamiser le secteur de la fabrication haut de gamme, indiquent des données officielles. Les bénéfices des grandes entreprises industrielles chinoises ont augmenté de 15,5% en glissement annuel pour atteindre 1696 milliards de yuan de janvier à mars, soit une accélération de 0,3 points de pourcentage par rapport à la croissance enregistrée au cours des deux premiers mois de l'année, selon les données du Bureau d'État des statistiques. Pour le seul mois de mars, les bénéfices des grandes entreprises industrielles ont augmenté de 15,8% par rapport à l'année précédente, le rythme de croissance s'étant accéléré de 0,6 points de pourcentage par rapport à la même période janvier-février. Les autorités chinoises ont renforcé leur soutien macroéconomique en mettant en œuvre des politiques plus proactives pour stabiliser la croissance, aidant ainsi le secteur industriel à se redresser progressivement et à améliorer la rentabilité des entreprises, a expliqué Yu Weining, statisticien du PES. La Chine a livré son plus grand navire de transport de gaz naturel liquéfié, indépendamment conçu et construit à ce jour, marquant ainsi une avancée majeure dans la capacité du pays à construire de grands navires destinés au transport d'énergie propre. Le méthanier, baptisé Celsius George Tron, a pris la mer à destination de Singapour après avoir été livré à un quai de la société China Merchant Heavy Industry Corporation Limited, a indiqué le constructeur naval. Le navire, long de 298,8 mètres et large de 48 mètres, dispose d'une capacité de transport de 180 000 mètres cubes de gaz naturel liquéfié. Les agents des services d'inspection frontières sont montés à bord du navire à l'avance afin d'accélérer les procédures de détoinement, contribuant ainsi à assurer un départ rapide et sécurisé en tirant parti des conditions de marée favorables. Lu Jinlong, responsable du programme des grands méthaniers chez China Merchant Heavy Industry Corporation Limited, a déclaré que la société avait obtenu des commandes pour 6 navires de ce type. Les 5 autres sont actuellement en construction et un deuxième navire devrait être livré dans 3 mois, a-t-il ajouté. Pékin a enregistré plus de 7 millions de passages frontaliers depuis le début de cette année, soit une hausse de 13% par rapport à l'année précédente, selon des données officielles. Cette année, le nombre de sorties et d'entrées de ressortissants étrangers au point de passage de Pékin avait dépassé les 2,28 millions dimanche matin, soit une hausse de 34% par rapport à la même période en 2025, selon le poste général des contrôles frontaliers de Pékin. Environ 828 000 étrangers arrivés au point d'entrée de Pékin cette année étaient entrés dans le cadre des politiques d'exemption de visa ou de permis d'entrée temporaire, représentant plus de 70% de l'ensemble des visiteurs étrangers. La récente augmentation du tourisme entrant à Pékin s'explique en partie par l'optimisation continue des politiques d'exemption de visa. À ce jour, la Chine a mis en place des politiques unilatérales d'exemption de visa pour 50 pays et a appliqué des dispositions d'exemption de visa de transit de 240 heures pour 55 pays. Afin d'améliorer l'efficacité des formalités douanières et d'offrir de meilleurs services face à l'augmentation du flux de passagers, Pékin a mis en place une série de mesures, notamment un guichet unique chargé de délivrer et de contrôler les permis d'entrée temporaire pour les personnes demandant le transit sans visa de 240 heures, ainsi que des conseils sur les politiques d'exemption de visa et une aide au remplissage des cartes d'arrivée pour les personnes visitons la Chine pour la première fois. Le géant français des caisses industrielles Air Liquide a lancé la construction d'une nouvelle unité de séparation de l'air à Huizhou dans la province chinoise du Guangdong. Ce projet permettra d'augmenter de 800 tonnes par jour l'approvisionnement en oxygène, azote
et harcon liquide sur le marché de Telda de la rivière des Perles. Cette unité, dont la mise en service est prévue en 2027, sera construite dans le parc industriel des nouveaux matériaux de Huizhou et spécialisée dans les matériaux synthétiques de pointe, les produits chimiques haut de gamme et les nouveaux matériaux de pointe. Air Liquide a indiqué que l'unité utilisait ces dernières technologies pour produire des liquides de haute pureté destinés aux clients du secteur des semi-conducteurs et de la fabrication de pointe, tout en approvisionnant également les industries pétrochimiques et médicales. Le coût et la sécurité sont devenus des atouts concurrentiels pour la Chine dans le recrutement d'étudiants internationaux, selon un rapport publié par l'Institut Xinhua, un groupe de réflexion affilié à l'agence de presse Xinhua, intitulé « Étudier en Chine, contribuer à la construction d'une communauté d'avenir partagée pour l'humanité ». Le rapport souligne que l'avantage concurrentiel de la Chine en tant que pôle éducatif mondial est de plus en plus marqué. Actuellement, alors que le rayonnement mondial et la qualité académique des universités chinoises se hissent à l'avant-garde des classements internationaux, l'expansion à l'étranger des entreprises chinoises crée de nombreuses opportunités de carrière pour les étudiants internationaux qui rentrent au pays, indique-t-il. Voilà, c'est la fin du journal d'aujourd'hui. Merci de votre fidélité. À bientôt.

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2: Bienvenue à Cogito. L'économie chinoise a progressé de 5,0% au premier trimestre de cette année, selon les données publiées jeudi 16 avril par les autorités statistiques. Une croissance qui corrobore la résilience et le dynamique de l'économie chinoise. D'après le Bureau national des statistiques de Chine, le PIB national a atteint 33 419,3 milliards de yuan au premier trimestre, soit une hausse de 5,0% en glissement annuel, en nette accélération de 0,5 points par rapport au quatrième trimestre de l'année dernière. Preuve que l'économie chinoise poursuit sa bonne dynamique d'amélioration. Deuxième économie mondiale, la Chine dépasse désormais 140 000 milliards de yuan d'agrégats économiques. Une croissance de 5% à partir d'un niveau aussi élevé est exceptionnelle. Plus remarquable encore, l'économie chinoise se distingue par sa stabilité, ses nouveaux moteurs et sa résilience. Au premier trimestre, les trois grands secteurs d'activité ont tous enregistré une progression de leur valeur ajoutée, plus 3,7% pour l'agriculture, plus 6,1% pour les grandes entreprises industrielles et plus 5,2% pour les services modernes affichant une bonne dynamique de croissance. L'emploi et la stabilité des prix restent des indicateurs clés de la bonne santé économique. Sur les trois premiers mois de l'année, le taux de chômage moyen en zone urbaine s'est établi à 5,3% stable par rapport à la même période de l'année précédente. L'indice des prix à la consommation IPC a augmenté de 0,9% en glissement annuel, soit une hausse de 0,4 points par rapport au quatrième trimestre 2025. Côté demande, le total des ventes au détail de biens de consommation a dépassé les 12 000 milliards de yuan en hausse de 2,4% sur un an. La courbe baissière des investissements fixes s'est inversée avec une progression de 1,7% au premier trimestre. Enfin, le volume des importations et exportations de marchandises a bondi de 15,0% sur un an, soit le taux de croissance le plus élevé des 5 dernières années. Les nouveaux moteurs de croissance sont désormais le pilier de l'économie chinoise. Au premier trimestre, la part de l'industrie manufacturière d'équipement et de l'industrie manufacturière de haute technologie dans la valeur ajoutée des grandes entreprises industrielles a augmenté respectivement de 1,4 et 1,2 points par rapport à l'année précédente. À noter notamment la contribution de l'industrie manufacturière de haute technologie qui atteint 32,6%. La production et les ventes de véhicules électriques occupent la première place mondiale. L'industrie manufacturière chinoise évolue vers le haut de gamme, l'intelligence et le vert. En particulier, l'application commerciale à grande échelle de l'intelligence artificielle a connu des avancées significatives et l'IA est en train de dynamiser tous les secteurs d'activité. Au premier trimestre, le protectionnisme s'est intensifié, la situation au Moyen-Orient s'est dégradée et les coûts des facteurs de production ont augmenté. Face à ces multiples pressions, la Chine s'est appuyée sur son marché

Gigantesque, son système industriel complet et ses solides capacités d'approvisionnement pour contrer efficacement les chocs liés aux risques extérieurs, faisant ainsi preuve d'une grande résilience. Exemple du commerce extérieur, au premier trimestre, le volume des importations et exportations chinoises a dépassé les 11 000 milliards de yuan, soit une hausse de 15,0% sur un an. Plus précisément, les importations ont augmenté de près de 20% en glissement annuel, avec un taux de croissance supérieur de 7,7 points à celui des exportations. Preuve que la Chine, plus que l'usine du monde, est désormais le marché du monde. Selon le responsable de l'allemand DESA pour la Chine, le pays continue d'élargir son ouverture de haut niveau et de promouvoir un développement de qualité, ce qui renforce la confiance des entreprises étrangères, dont TESA, dans leur implantation de long terme en Chine. Pour le responsable du Singapourien Nippon Paint en Chine, le gouvernement chinois encourage fortement la transition du secteur manufacturier vers le haut de gamme, ce qui offre davantage d'opportunités à son entreprise. C'est d'ailleurs l'une des principales raisons pour lesquelles Nippon Paint a choisi d'implanter son centre de recherche et développement mondial en Chine. Le responsable du français Dassault Systèmes pour la Chine a quant à lui évoqué le renforcement de la coopération avec les entreprises chinoises à la fin du mois de mars, précisant que cette confiance provenait de la valeur à long terme d'un marché gigantesque et de la certitude des politiques chinoises. Dans son dernier rapport, le Fonds monétaire international revue à la baisse de 0,2 point ses prévisions de croissance mondiale pour cette année, les ramenant à 3,1%. Dans ce contexte, le bilan trimestriel de l'économie chinoise ne se contente pas de jeter des bases solides pour la réalisation de l'objectif de croissance annuelle. Cette performance économique, au-delà des attentes, rassure les marchés et insuffle une certitude rare au monde.

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11: Bonjour à toutes et à tous, vous êtes sur CGTN Radio, dans la rubrique Reportage de Fréquence Afrique, l'émission consacrée à l'actualité du continent africain et aux dernières nouvelles sur la coopération sino-africaine. Au Nigeria, 30% des élevages de volailles ont fermé au cours du premier semestre 2024, suscitant des inquiétudes quant à l'avenir du secteur. La flambée des prix des aliments pour animaux et l'inflation sont à l'origine de ces fermetures. Cette tendance menace désormais la sécurité alimentaire et les moyens de subsistance de ces pays les plus peuplés d'Afrique. L'entreprise avicole de Grégory Yina, ouverte il y a 20 ans, est en difficulté. Les coûts des aliments et des médicaments a presque quadruplé, ce qui l'oblige à réduire considérablement la capacité de son élevage de 40 000 volailles. On l'écoute.
12: J'ai vendu 10 000 poulets à cause du prix des aliments. J'en ai maintenant près de 30 000 en cash, mais j'envisage d'en vendre 20 000 et de n'en garder que 10 000.
11: L'impact se fait sentir dans tous les pays, le coût de la vie ayant atteint un niveau record depuis près d'une trentaine d'années. Quant à l'inflation des denrées alimentaires, elle a grimpé de plus de 40%. Les consommateurs considèrent dorénavant les œufs et les poulets comme des produits de luxe. Témoignage de Margaret Ozoigwe, une femme de famille ordinaire.
13: Je n'ai pas pu acheter de poulet et en manger parce que c'est très cher. Si on veut se nourrir, on consomme de la nourriture, mais pas de viande.
11: Le secteur avicole contribue à hauteur de 4 milliards 200 000 dollars aux revenus du Nigeria et il emploie plusieurs millions de personnes. Cependant, la hausse des coûts de production et de l'alimentation a contraint 30% des exploitations à fermer en 6 mois seulement. Les conséquences sont désastreuses. Les experts exhortent le gouvernement à prendre des mesures décisives, notamment à octroyer des subventions aux agriculteurs, à contrôler les prix des aliments pour animaux et à stimuler les investissements dans la production nationale d'aliments pour animaux afin de lutter contre la crise.
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11: La Sierra Leone est un pays de la côte ouest de l'Afrique connu pour ses longues plages blanches et ses eaux côtières qui abritent souvent des mangroves. Les forêts des mangroves sont non seulement l'habitat d'une grande variété d'espèces marines, mais elles absorbent également une grande quantité de dioxyde de carbone, ce qui est essentiel pour limiter l'impact du changement climatique. Or, des défenseurs de l'environnement estiment qu'elles sont menacées et ils demandent au gouvernement de faire quelque chose pour y remédier. D'un bâton à une forêt de mangroves, ces arbres sont emblématiques pour le paysage côtier de la Sierra Leone. Les mangroves se trouvent dans de nombreuses zones côtières de la Sierra Leone. Elles abritent des centaines d'espèces marines et contribuent à éliminer les émissions de carbone. Mais elles demeurent confrontées à de graves menaces. Comme l'explique si bien Taïmou Karbo, président de la communauté d'Olf Wharf.
12: Les gens avaient l'habitude de couper les mangroves pour en faire du bois de chauffage afin de fumer le poisson au sein de la communauté. Bien qu'il s'agisse d'une source de subsistance, nous avons remarqué lors de plusieurs ateliers avec la communauté que les poissons bondaient leurs œufs dans les mangroves et que celles-ci empêchaient également l'eau d'atteindre le rivage.
11: Les pêcheurs ainsi que les femmes dépendent du poisson et d'autres créatures marines comme moyen de subsistance et source de revenus. On écoute l'une d'entre elles, Joséphine Tollé, poissonnière de la communauté d'Olf Wharf.
5: Les déchets plastiques qui atteignent la mer affectent la quantité de poissons que nous capturons de nos jours. Les déchets plastiques affectent la température de l'eau, ce qui rend difficile la survie des poissons, en particulier de leurs œufs. Aujourd'hui, nous n'avons plus de poissons comme avant. Il nous arrive parfois de passer toute la journée ici sans trouver de poissons.
11: Des efforts sont en cours pour restaurer ces habitats naturels qui continuent d'être menacés par l'urbanisation et d'autres activités humaines. Eric Kawa, notre correspondant à Freetown, nous en donne plus de détails.
14: Voici une partie des palétuviers cultivés par les habitants de la communauté d'Old Wharf dans le but d'obtenir une forêt de mangroves. Mais ces palétuviers sont menacés non seulement par l'abattage, mais aussi par les déchets. Et les membres de la communauté appellent à agir et invitent les gens à changer leur comportement et à ne plus jeter leurs déchets dans l'eau.
11: Les dirigeants de la communauté se sont récemment associés à l'ONG GOL et à l'Autorité nationale des aires protégées pour replanter environ 20 000 palétuviers dans la région. Salué Kaba Sanko, biologiste et marin de Fourabé, collège de l'Université de Sierra Leone, présente des stratégies de réduction des menaces.
12: Si, par exemple, ils utilisent les palétuviers pour construire leurs bateaux de pêche, il leur faut trouver une autre source de bois pour construire les bateaux de pêche. S'ils utilisent les palétuviers comme poteaux pour construire leurs maisons, ils peuvent planter d'autres arbres, comme des arbres à croissance rapide et d'autres arbres à bois, comme alternative aux palétuviers, étant donné l'importance des palétuviers pour la durabilité des pêcheries.
11: Selon les défenseurs de l'environnement, la lutte pour la protection des mangroves est un combat pour l'avenir qui nécessite des efforts de collaboration pour défendre les 14e objectifs de développement durable de l'ONU visant à protéger la vie sous l'eau. Prenons une courte pause avec cette mélodie arrangée par les compositeurs chinois Zhang Zuguang sur trois chansons populaires chinoises, françaises et écossaises. On se retrouve juste après pour la suite de notre émission.

0: Le café éthiopien a pris pied sur le marché chinois. Le volume de ses ventes a en effet augmenté de 27% par an en moyenne ces dernières années. Les autorités éthiopiennes affirment que la Chine est devenue un marché lucratif et en pleine expansion pour leur café. À 481 km de la capitale éthiopienne Addis Abeba, se trouve l'une des plus grandes exploitations forestières de café du pays. Cette zone, connue sous le nom de Bulle Hora, dans la région Oromia, produit l'un des meilleurs grains de café au monde. Mamouche Taillé, cultivateur et exportateur de café, explique la particularité de ces produits éthiopiens.
1: Le processus utilisé pour notre café est particulier, il garantit le produit final du café. Nous faisons fermenter le café selon les normes mondiales avant de l'envoyer sur un lit de séchage pour un traitement supplémentaire. En général, nous produisons ici le meilleur café forestier du monde.
0: Pour Mamouche, la croissance du marché international offre de meilleures opportunités commerciales, en particulier celles du marché chinois. Relativement nouveau dans le secteur, les importateurs chinois de café font désormais preuve d'un appétit vorace pour les cafés arabiques éthiopiens de qualité.
1: Le marché le plus important est celui dont nous attendons beaucoup en ce moment est le marché chinois. J'envoie moi-même beaucoup de café en Chine et c'est vraiment en train de devenir un marché sur lequel nous misons tous.
0: Le café est l'une des principales sources de devises fortes de l'Éthiopie. C'est aussi l'un des principaux produits agricoles d'exportation. Adunya Debela, directeur de l'autorité éthiopienne du café et du thé, nous en dit plus.
1: Lors des seuls 10 derniers mois, nous avons exporté environ 210 000 tonnes de café. Sur ce total, nous avons rassemblé plus d'un milliard de dollars. Si l'on compare ces résultats à ceux de l'année dernière à la même époque, on constate une augmentation des exportations de 29 000 tonnes.
0: Ces deux dernières années, la Chine a importé jusqu'à 20 000 tonnes de café éthiopien par an. Ce pays est ainsi devenu le 8e plus grand importateur. Adunya Debela attribue le sort du marché chinois à une augmentation significative du nombre d'acheteurs chinois de café qui importent ce produit directement de l'Éthiopie. Pour conclure, Jiroum Chala, notre correspondant à Addis Abeba, revient sur les statistiques.
2: Actuellement, l'Éthiopie expédie 70% de son café vers des pays comme les États-Unis, le Japon et l'Arabie Saoudite. Les données indiquent que les Chinois développent rapidement l'habitude et la culture de consommation de café et qu'ils deviennent également des acheteurs de premier plan. D'après les experts, ces pratiques sans précédent auront un impact positif sur les économies africaines productrices de café dans les années à venir.
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0: Au Maroc, les scooters électriques chinois se sont répandus dans quelques provinces après avoir prouvé leur succès et leur valeur de par leur modernité, leur adaptation aux évolutions, leur réponse aux besoins des consommateurs et leur contribution à la réduction des souffrances des personnes dans les transports grâce à leurs bonnes spécifications qui conviennent à tous. Avec les graves embouteillages dont souffrent les rues de certaines villes marocaines, dont Casablanca, et en raison des prix élevés du carburant et de la pollution de l'air, les scooters électriques chinois sont devenus un moyen de transport approprié pour accomplir les tâches quotidiennes. Hala Zaki travaille dans une entreprise privée. Il a décidé d'acquérir cet engin afin de réduire le coût de son transport, qui lui coûtait une grande partie de son salaire. Il exprime sa joie.
4: Pour moi, un scooter électrique est mille fois mieux qu'une moto. Je peux le

0: de moyens de transport sur lesquels compte le Marocain, toujours à la Zaki.
1: Le scooter électrique chinois est bien meilleur que les motos fonctionnant à l'essence car il ne pollue pas l'atmosphère et est économique en termes de coûts de transport. Il ne nécessite pas non plus de budget d'entretien. Il est accessible aux citoyens ordinaires, tout comme un téléphone ou un ordinateur qui dispose d'une batterie qu'il suffit de recharger. Les citoyens peuvent également l'acquérir facilement car son prix est très raisonnable, variant entre 5000 dirhams et 40000 dirhams, selon les capacités de chaque citoyen. Un élément important qui a contribué à l'intérêt des Marocains pour l'achat de scooters électriques chinois est la mise en œuvre par le gouvernement d'une mesure fiscale importante, car il les a exonérés de taxes ou leur a imposé une petite taxe, ce qui a grandement contribué à la demande des Marocains pour ces scooters.
0: Sidik Mohamed, propriétaire d'un magasin qui vend des scooters électriques chinois, précise que la Chine fabrique pour les pauvres et pour les riches, et que chacun achète le type qui lui convient en fonction de ses capacités financières.
2: Depuis que nous avons commencé à importer des scooters électriques chinois, la perception des citoyens sur ce type de scooter a changé car ils sont plus pratiques et moins chers en termes d'entretien et de prix de vente. Il suffit de le recharger et de parcourir des dizaines de kilomètres à moindre coût. Les nouveaux scooters électriques chinois sont plus pratiques car ils peuvent transporter deux personnes et emprunter des routes et des chemins caoutchouteux avec une puissance fiscale importante. C'est pourquoi les Marocains ont commencé à acquérir ce type de scooter, et nous leur garantissons également la qualité et l'entretien. Je n'ai jamais reçu de plainte d'aucun citoyen qui les a achetés.
0: Les autorités marocaines encouragent l'évolution vers l'utilisation d'énergie propre dans tous les domaines de la vie afin de réduire les impacts négatifs sur l'environnement, car cela est dans l'intérêt de la santé des citoyens. Docteur Zahir Al-Azraq, professeur en droit des affaires de l'université Hassan II.
3: En matière d'énergie renouvelable, le Royaume du Maroc cherche aujourd'hui à établir une certaine collaboration avec les leaders mondiaux, notamment la Chine, et pas seulement au niveau de la production des énergies, mais tout en liant cette production énergétique avec le secteur de l'automobile. Donc aujourd'hui, le Maroc essaie de s'investir de plus en plus dans l'automobile verte et aussi dans l'industrie des batteries, donc raison pour laquelle il essaie toujours de chercher les leaders en la matière. Et la Chine aujourd'hui s'affiche parmi les premiers partenaires du Maroc, notamment et suite aussi à la conclusion d'un accord de partenariat en la matière avec quelques entreprises chinoises productrices des batteries.
0: À cet égard, les gouvernements marocains coopèrent avec les géants des producteurs d'énergie renouvelable dans le monde, notamment la Chine, car ils soutiennent toute tendance à utiliser une énergie propre au lieu des carburants produits à partir des dérivés du pétrole pour faire face aux risques du changement climatique afin de préserver l'environnement, ce qui se reflète positivement sur la santé du peuple.
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0: En Afrique australe, les appels à la modernisation des infrastructures ferroviaires de transport des passagers et des marchandises se font de plus en plus pressants. La Fraternité ferroviaire mondiale s'est réunie à l'occasion de l'exposition ferroviaire africaine à Johannesburg pour discuter des défis à relever sur les continents et présenter les technologies et les trains les plus récents. Un système ferroviaire performant permettra de dégager des avantages économiques et de stimuler les échanges entre les 16 États membres de la Communauté de développement de l'Afrique australe, SADC en sigle, alors que l'Afrique s'apprête à devenir un bloc commercial intégré. La SADC poursuit ses projets de transformation des réseaux ferroviaires et de délestage du trafic routier. Mode de transport bon marché et fiable, le train est aussi un outil important pour le commerce. Mais tout cela est compromis par des infrastructures inadéquates et mal entretenues. Hicham Emeran, président de l'Association des chemins de fer d'Afrique australe, nous en dit plus.
1: Il y a sans aucun doute de nombreux projets passionnants qui ont lieu dans la région par le biais de plusieurs de nos pays membres, précisément la Tanzanie, le Botswana, le Mozambique et l'Angola. C'est très intéressant pour la région. Il s'agit d'investissements significatifs dans l'espace ferroviaire, destinés à améliorer l'efficacité de la logistique, tant du point de vue du fret que de celui des passagers.
0: Les systèmes de haute technologie les plus récents et les trains modernisés ont été présentés lors de l'exposition ferroviaire africaine à Johannesburg. Celle-ci a attiré des investisseurs du monde entier désireux de participer à la transformation de la région, comme Max Tarabrin, vice-président chargé du développement des affaires de la compagnie Tuema.
1: Il est très important que les opérateurs soient attentifs et utilisent les dernières technologies pour être informés de l'état réel de leur réseau et pour prendre des actions de maintenance prédictive afin de le maintenir en bon état.
0: Les réseaux ferroviaires sud-africains en particulier entrent dans une nouvelle ère avec l'implication du secteur privé, ce qui pourrait être un atout pour l'ensemble de la région. Olive Gumikiriza, directrice générale de l'organisation Harley Reid, et Hicham Emeran, président de l'Association des chemins de fer d'Afrique australe, se montrent tous très optimistes.
2: Si nous avions un train moderne capable de nous emmener de la Zambie au Zimbabwe, au Mozambique, au Lusaka et à l'Eswatini, combien d'échanges en termes de commerce et d'affaires en tirions-nous? Et quelle part des échanges en termes de commerce et d'affaires cela nous rapporterait-il? Énormément.
1: C'est un avantage pour nous tous de voir un chemin de fer amélioré et connecté dans la région et sur le continent. Si l'on va plus loin et que l'on considère l'Union africaine, l'agenda 2063, il est question de relier le continent du nord au sud.
0: Les rails a toujours joué un rôle clé dans le développement africain et continuera à le faire alors que le continent entre dans une nouvelle ère dans le cadre de l'accord de libre-échange. Cependant, une vaste part dépendra d'une approche intégrée et unie de la part des pays africains. Ainsi s'achève notre rubrique reportage, mais l'émission continue avec une belle chanson et puis ce sera la dernière partie consacrée au cours des Chinois. C'est parti!

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2: Bonjour tout le monde, 大家好 ，bienvenue à l'écoute de notre cours de chinois au quotidien. Je suis Xiao Cai.
3: Bonjour tout le monde, 大家好 ，c'est Yves.
2: Alors, dans le cours précédent, nous avons appris des phrases utiles concernant une visite au musée. On va faire une petite révision d'abord. 这儿可以拍照吗？
3: 这儿可以拍照吗？ Est-ce qu'on peut prendre des photos ici?
2: 请不要使用闪光灯。
3: 请不要使用闪光灯。S'il vous plaît, veuillez ne pas utiliser le flash.
2: 有解说员吗？
3: 有解说员吗？ Y a-t-il des guides?
2: 最近还有什么新展览？
3: 最近还有什么新展览 ？Y a-t-il de nouvelles expositions en ce moment？
2: Voilà, maintenant on va écouter tous les dialogues du cours précédent.
4: 对话一，
1: 这儿可以拍照吗？
4: 可以，但是请不要使用闪光灯。对话二，
1: 有解说员吗？
4: 有，每半个小时一次。对话三，
1: 最近还有什么新展览？
4: 您可以浏览我们博物馆的网站。
3: C'est fini pour la révision de la dernière leçon. Nous allons maintenant voir les phrases clés d'aujourd'hui.
2: 该起床了。
3: 该起床了。C'est l'heure de se lever.
2: 早上的空气真好。
3: 早上的空气真好。L'air du matin est vraiment très bon.
2: 我们去散散步吧。
3: 我们去散散步吧。On va se promener, ça te dit?
2: 我天天都来。
3: 我天天都来。Je viens tous les jours.En français, Xiao Tai, on dit « le monde appartient à ceux qui se lèvent tôt ».
2: Ah bon, en chinois, on dirait « 早睡早起身体好». Se coucher tôt et se lever tôt donne une bonne santé.
3: Et si je m'entraîne le matin, je me sens bien. Maintenant, j'aime bien faire comme les vieux chinois. Si je veux dire à mon coloc de se lever pour m'accompagner, comment je peux dire ?
2: Tu peux lui dire « 该起床了 », c'est l'heure de se lever.
3: 该起床了。

0: Gai veut dire devoir ou il faut.
1: Gai.
0: 起床，se lever.
1: 起床。
0: 该起床了。
1: 该起床了。C'est l'heure de se lever.
0: Dialogue 1.
2: 对话一。
3: 该起床了，别睡了。
2: 我还困着呢。
0: C'était le dialogue 1. 该起床了，别睡了。
1: 该起床了，别睡了。Ne dors plus, c'est l'heure de se lever. 该起床了。Donc c'est l'heure de se lever.Gai, normalement c'est ingai, tu devrais. Chi, c'est la particule, le verbe qui veut dire se lever, se relever. Chuang, c'est le lit. Donc, se lever du lit, c'est l'heure de se lever. Bie, shui, là. Bie, c'est ne pas, ne fais pas ça. Shui, dormir. Et la particule le pour accomplir l'action. Bie, shui, là, ne dors plus.
0: Wo hai kun zhe ne.
1: J'ai encore sommeil. Wo, je, hai, encore. Kun, sommeil, endormi.Je, c'est une particule qu'on ajoute après le verbe ou après l'objectif pour compléter l'action. Et ne, c'est une particule qu'on ajoute à la fin pour terminer la phrase. Ouhai kun je ne, j'ai encore sommeil.
0: Merci Yves.
1: Xiao Tai, comment dire l'air est très bon le matin?
0: 早上的空气真好。
1: 早上的空气真好。
0: 早上 veut dire le matin.
1: 早上。
0: 空气 l'air.
1: 空气
0: Zhen est un adverbe qui a le sens de vraiment, réellement, utilisé ici pour renforcer le mode affirmatif.
1: Zhen.
0: Voici un exemple. 空气真好 l'air est très bon. Et un autre exemple. 他唱歌唱得真好听 Il chante vraiment très bien. Zhen.
1: Zhen.
0: 好bien bon.
1: 好
0: 早上的空气真好
1: 早上的空气真好 l'air est très bon le matin.
0: Dialogue 2.
2: 对话二。
3: 早上的空气真好。
2: 现在北京的空气越来越好了。
0: On a parlé d'air dans le dialogue 2. 早上的空气真好。
1: 早上的空气真好。L'air est très bon le matin. 早上 le matin. 空气 l'air, l'atmosphère. 真 très vraiment, 好 bien.
0: 现在北京的空气越来越好了。
1: 现在北京的空气越来越好了。L'air de Beijing s'améliore de jour en jour.Senzai, maintenant, Beijing, la ville, Pékin, Kongqi, l'air, l'atmosphère, Uela, Ue, c'est de plus en plus, Hao, bien, le, c'est pour exprimer l'action qui continue, qui est en train de se passer. Donc, l'air de Beijing s'améliore de jour en jour. Et Xiao Tai, si je veux proposer à mon ami chinois une promenade, comment dit-on ?
0: On va faire un tour. 我们 nous.
1: 我们
0: 去 aller.
1: 去
0: 散步 se promener.
1: 散步
0: 我们去散步吧。
1: 我们去散步吧。Allez, on va se promener.
0: Dialogue 3.
2: 对话三。
3: 我们去散步吧。
2: 好，我喜欢散步。
0: C'était le dialogue 3. 我们去散步吧。
1: 我们去散步吧。On va se promener, ça te dit? 我们 nous, 去 aller.Sansanbu ou Sanbu se promener et ba ça indique une proposition. Donc en français on pourrait rajouter ça te dit ou ok.
0: 好，我喜欢散步。
1: 好，我喜欢散步。Bien, j'aime bien me promener. 好，bien ou bon, cela signifie si l'acquiescement. 我喜欢j'aime Sanbu se promener.
0: Merci Yves pour ces explications.
1: De rien, Xiao Tai. Bon, un monsieur âgé qui fait les exercices le matin dans le parc m'a dit qu'il y allait tous les jours, mais j'ai oublié comment il a dit en chinois.
0: Il a sûrement dit comme ça. 我天天都来。
1: 我天天都来。
0: 我je.
1: 我
0: 天天 veut dire tous les jours.
1: 天天
0: 都 tout.
1: 都
0: 来 venir.
1: 来。
0: 我天天都来。
1: 我天天都来。Je viens tous les jours. Je crois effectivement qu'il a dit comme ça.
0: Ok, on va écouter le dialogue 4.
2: 对话四。
3: 大爷，您经常晨练吗？
4: 对，我天天都来。
0: Voilà, dans le dialogue 4, on a croisé un monsieur âgé qui fait les exercices tous les matins. 大爷，您经常晨练吗？
1: 大爷，你经常晨练吗？ Monsieur, vous venez souvent faire des exercices le matin? 大爷 c'est une expression qu'on utilise pour s'adresser à une vieille personne. Ça signifie grand-père, plus ou moins. 您 formule de politesse. 经常 souvent. 晨 ça signifie le matin.Lien, s'exercer, et ma la question.
0: 对，我天天都来。
1: 对，我天天都来。Oui, je viens tous les jours. 对 juste, c'est vrai. 我 Je, tiens, tiens, tous les jours, dou lai, je viens.
0: Très bien. Alors avant de repasser les dialogues au complet, on va faire une petite révision des phrases clés d'aujourd'hui. Gai qi chuang le.
1: Gai qi chuang le. C'est l'heure de se lever.
0: Zao shang de kong qi zhen hao.
1: Zao shang de kong qi zhen hao. L'air du matin est très bon.
0: 我们去散散步吧。
1: 我们去散散步吧。On va se promener, ça te dit?
0: 我天天都来。
1: 我天天都来。Je viens tous les jours.
0: Bon, maintenant les dialogues.
2: 对话一。
3: 该起床了，别睡了。
2: 我还困着呢。对话二。
3: 早上的空气真好。
2: 现在北京的空气越来越好了。对话三。
3: 我们去散散步吧。
2: 好，我喜欢散步。对话四。
3: 大爷，您经常晨练吗？
4: 对，我天天都来。
0: Ok, c'est tout pour les dialogues. J'espère que vous avez bien compris quelque chose. Maintenant, c'est l'heure de l'ABC de la culture chinoise.
1: Tout à fait, on va parler des exercices le matin en Chine. Donc faire des exercices le matin est une habitude des Chinois, et ce n'est pas juste pour aller s'entraîner. Imaginez que dans les parcs, dans les rues, dans les places et dans les squares, il y a partout des gens, jeunes ou âgés, hommes et femmes, qui se promènent et qui courent. Il n'est pas rare de les voir marcher à reculons, ce qui fait beaucoup rire les touristes. Ils peuvent aussi chanter des chansons ou des opéras, ils dansent, ils pratiquent de l'épée, ils emmènent chanter leurs oiseaux, ils pratiquent de la boxe tai chi. Ça, c'est une image très typique des exercices le matin. Ces dernières années, les agences de voyage de Beijing en ont profité pour incorporer la visite matinale d'un parc à leur programme de voyage, ce qui intéresse beaucoup les touristes étrangers. Ils ont souvent vraiment envie de connaître la culture traditionnelle chinoise, surtout la vie quotidienne du peuple pékinois. En effet, on découvre une vie très chaleureuse qui a presque disparu dans les pays occidentaux.
0: Et merci Yves. Et voilà, c'est sur cette scène de la vie quotidienne pékinoise qu'on va terminer ce cours de chinois d'aujourd'hui. Un petit test avant de vous quitter. Comment dire en chinois « Allons se promener » ?
5: Yayo, Africa.
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Bonjour à tous, bienvenue à l'écho de cette nouvelle édition du journal. Le secteur industriel chinois a enregistré une forte croissance de ses bénéfices au premier trimestre 2026, les politiques macroéconomiques proactives du gouvernement ayant contribué à atténuer l'impact d'un environnement économique complexe et à dynamiser le secteur de la fabrication haut de gamme, indiquent des données officielles. Les bénéfices des grandes entreprises industrielles chinoises ont augmenté de 15,5% en glissement annuel pour atteindre 1696 milliards de yuan de janvier à mars, soit une accélération de 0,3 points de pourcentage par rapport à la croissance enregistrée au cours des deux premiers mois de l'année, selon les données du Bureau d'État des statistiques. Pour le seul mois de mars, les bénéfices des grandes entreprises industrielles ont augmenté de 15,8% par rapport à l'année précédente, le rythme de croissance s'étant accéléré de 0,6 points de pourcentage par rapport à la même période janvier-février. Les autorités chinoises ont renforcé leur soutien macroéconomique en mettant en œuvre des politiques plus proactives pour stabiliser la croissance, aidant ainsi le secteur industriel à se redresser progressivement et à améliorer la rentabilité des entreprises, a expliqué Yu Weining, statisticien du PES. La Chine a livré son plus grand navire de transport de gaz naturel liquéfié, indépendamment conçu et construit à ce jour, marquant ainsi une avancée majeure dans la capacité du pays à construire de grands navires destinés au transport d'énergie propre. Le méthanier baptisé Celsius George Tron a pris la mer à destination de Singapour après avoir été livré à un quai de la société China Merchant Heavy Industry Corporation Limited, a indiqué le constructeur naval. Le navire, long de 298,8 mètres et large de 48 mètres, dispose d'une capacité de transport de 180 000 mètres cubes de gaz naturel liquéfié. Les agents des services d'inspection frontière sont montés à bord du navire à l'avance afin d'accélérer les procédures de détoinement, contribuant ainsi à assurer un départ rapide et sécurisé en tirant parti des conditions de marée favorables. Lu Jinlong, responsable du programme des grands méthaniers chez China Merchant Heavy Industry Corporation Limited, a déclaré que la société avait obtenu des commandes pour 6 navires de ce type. Les 5 autres sont actuellement en construction et un 2e navire devrait être livré dans 3 mois, a-t-il ajouté. Pékin a enregistré plus de 7 millions de passages frontaliers depuis le début de cette année, soit une hausse de 13% par rapport à l'année précédente, selon des données officielles. Cette année, le nombre de sorties et d'entrées de ressortissants étrangers au point de passage de Pékin avait dépassé les 2,28 millions dimanche matin, soit une hausse de 34% par rapport à la même période en 2025, selon le poste général des contrôles frontaliers de Pékin. Environ 828 000 étrangers arrivés au point d'entrée de Pékin cette année étaient entrés dans le cadre des politiques d'exemption de visa ou de permis d'entrée temporaire, représentant plus de 70% de l'ensemble des visiteurs étrangers. La récente augmentation du tourisme entrant à Pékin s'explique en partie par l'optimisation continue des politiques d'exemption de visa. À ce jour, la Chine a mis en place des politiques unilatérales d'exemption de visa pour 50 pays et a appliqué des dispositions d'exemption de visa de transit de 240 heures pour 55 pays. Afin d'améliorer l'efficacité des formalités douanières et d'offrir de meilleurs services face à l'augmentation du flux de passagers, Pékin a mis en place une série de mesures, notamment un guichet unique chargé de délivrer et de contrôler les permis d'entrée temporaire pour les personnes demandant le transit sans visa de 240 heures, ainsi que des conseils sur les politiques d'exemption de visa et une aide au remplissage des cartes d'arrivée pour les personnes visitant la Chine pour la première fois.
Le géant français des cases industrielles Air Liquide a lancé la construction d'une nouvelle unité de séparation de l'air à Huizhou, dans la province chinoise du Guangdong. Ce projet permettra d'augmenter de 800 tonnes par jour l'approvisionnement en oxygène, azote et argon liquide sur le marché de Delta de la rivière des Perles. Cette unité, dont la mise en service est prévue en 2027, sera construite dans le parc industriel des nouveaux matériaux de Huizhou et spécialisée dans les matériaux synthétiques de pointe, les produits chimiques haut de gamme et les nouveaux matériaux de pointe. Air Liquide a indiqué que l'unité utilisait ces dernières technologies pour produire des liquides de haute pureté destinée aux clients du secteur des semi-conducteurs et de la fabrication de pointe, tout en approvisionnant également les industries pétrochimiques et médicales. Le coût et la sécurité sont devenus des atouts concurrentiels pour la Chine dans le recrutement d'étudiants internationaux, selon un rapport publié par l'Institut Xinhua, un groupe de réflexion affilié à l'agence de presse Xinhua, intitulé « Étudier en Chine, contribuer à la construction d'une communauté d'avenir partagée pour l'humanité ». Le rapport souligne que l'avantage concurrentiel de la Chine en tant que pôle éducatif mondial est de plus en plus marqué. Actuellement, alors que le rayonnement mondial et la qualité académique des universités chinoises se hissent à l'avant-garde des classements internationaux, l'expansion à l'étranger des entreprises chinoises crée de nombreuses opportunités de carrière pour les étudiants internationaux qui rentrent au pays, indique-t-il. Voilà, c'est la fin du journal d'aujourd'hui. Merci de votre fidélité. À bientôt.

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2: Bienvenue à Cogito. L'économie chinoise a progressé de 5,0% au premier trimestre de cette année, selon les données publiées jeudi 16 avril par les autorités statistiques. Une croissance qui corrobore la résilience et la dynamique de l'économie chinoise. D'après le Bureau national des statistiques de Chine, le PIB national a atteint 33 419,3 milliards de yuan au premier trimestre, soit une hausse de 5,0% en glissement annuel, en nette accélération de 0,5 points par rapport au quatrième trimestre de l'année dernière. Preuve que l'économie chinoise poursuit sa bonne dynamique d'amélioration. Deuxième économie mondiale, la Chine dépasse désormais 140 000 milliards de yuan d'agrégats économiques. Une croissance de 5% à partir d'un niveau aussi élevé est exceptionnelle. Plus remarquable encore, l'économie chinoise se distingue par sa stabilité, ses nouveaux moteurs et sa résilience. Au premier trimestre, les trois grands secteurs d'activité ont tous enregistré une progression de leur valeur ajoutée, plus 3,7% pour l'agriculture, plus 6,1% pour les grandes entreprises industrielles et plus 5,2% pour les services modernes affichant une bonne dynamique de croissance. L'emploi et la stabilité des prix restent des indicateurs clés de la bonne santé économique. Sur les trois premiers mois de l'année, le taux de chômage moyen en zone urbaine s'est établi à 5,3% stable par rapport à la même période de l'année précédente. L'indice des prix à la consommation IPC a augmenté de 0,9% en glissement annuel, soit une hausse de 0,4 points par rapport au quatrième trimestre 2025. Côté demande, le total des ventes au détail de biens de consommation a dépassé les 12 000 milliards de yuan en hausse de 2,4% sur un an. La courbe baissière des investissements fixes s'est inversée avec une progression de 1,7% au premier trimestre. Enfin, le volume des importations et exportations de marchandises a bondi de 15,0% sur un an, soit le taux de croissance le plus élevé des 5 dernières années. Les nouveaux moteurs de croissance sont désormais le pilier de l'économie chinoise. Au premier trimestre, la part de l'industrie manufacturière d'équipement et de l'industrie manufacturière de haute technologie dans la valeur ajoutée des grandes entreprises industrielles a augmenté respectivement de 1,4 et 1,2 points par rapport à l'année précédente. À noter notamment la contribution de l'industrie manufacturière de haute technologie qui atteint 32,6%. La production et les ventes de véhicules électriques occupent la première place mondiale. L'industrie manufacturière chinoise évolue vers le haut de gamme, l'intelligence et le vert. En particulier, l'application commerciale à grande échelle de l'intelligence artificielle a connu des avancées significatives et l'IA est en train de dynamiser tous les secteurs d'activité. Au premier trimestre, le protectionnisme s'est intensifié, la situation au Moyen-Orient s'est dégradée et les coûts des facteurs de production ont augmenté. Face à ces multiples pressions, la Chine s'est appuyée sur son marché gigantesque, son système industriel complet et ses solides capacités d'approvisionnement pour contrer efficacement les chocs liés aux risques extérieurs, faisant ainsi preuve d'une grande résilience. Exemple du commerce extérieur, au premier trimestre, le volume des importations et exportations chinoises a dépassé les 11 000 milliards de yuan, soit une hausse de 15,0% sur un an. Plus précisément, les importations ont

ont augmenté de près de 20% en glissement annuel, avec un taux de croissance supérieur de 7,7 points à celui des exportations. Preuve que la Chine, plus que l'usine du monde, est désormais le marché du monde. Selon le responsable de l'allemand DESA pour la Chine, le pays continue d'élargir son ouverture de haut niveau et de promouvoir un développement de qualité, ce qui renforce la confiance des entreprises étrangères, dont TESA, dans leur implantation de long terme en Chine. Pour le responsable du Singapourien Nippon Paint en Chine, le gouvernement chinois encourage fortement la transition du secteur manufacturier vers le haut de gamme, ce qui offre davantage d'opportunités à son entreprise. C'est d'ailleurs l'une des principales raisons pour lesquelles Nippon Paint a choisi d'implanter son centre de recherche et développement mondial en Chine. Le responsable du français Dassault Systèmes pour la Chine a quant à lui évoqué le renforcement de la coopération avec les entreprises chinoises à la fin du mois de mars, précisant que cette confiance provenait de la valeur à long terme d'un marché gigantesque et de la certitude des politiques chinoises. Dans son dernier rapport, le Fonds monétaire international a revu à la baisse de 0,2 point ses prévisions de croissance mondiale pour cette année, les ramenant à 3,1%. Dans ce contexte, le bilan trimestriel de l'économie chinoise ne se contente pas de jeter des bases solides pour la réalisation de l'objectif de croissance annuelle. Cette performance économique, au-delà des attentes, rassure les marchés et insuffle une certitude rare au monde.

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11: Bonjour à tous, bienvenue dans cette nouvelle émission d'In Vivo. Zone frontalière du sud-ouest de la Chine, le Yunnan entretient une longue histoire profonde avec la France. Il est parmi les premières provinces chinoises qui maintiennent des échanges avec la France, notamment à travers le chemin de fer Yunnan-Vietnam, construit par le gouvernement français et mis en service en 1910. C'est également la première ligne ferroviaire internationale de la Chine qui a contribué au désenclavement du Yunnan en ouvrant la voie vers la mer. La longue histoire d'interaction culturelle approfondie entre la France et le Yunnan ont jeté des bases solides pour le développement d'une coopération pluridisciplinaire. Ces dernières années, les deux parties ont renforcé les échanges, notamment dans les domaines de l'éducation, de la médecine, du tourisme, de l'agroalimentaire et des énergies nouvelles.
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12: Le Yunnan, pour moi, c'était un choix naturel parce que c'est la plus belle province de Chine et c'est la province en plus la plus diverse. Et c'est comme ça que je suis venu m'installer ensuite en 2016 suite à une opportunité professionnelle.
11: Aujourd'hui, notre invité est Yannick Benichou. Il est directeur général d'une compagnie biotechnologique basée à Kunming. Français et fin connaisseur de la Chine, Benichou a tissé des liens avec la Chine depuis 2005 et il vit actuellement à Kunming, chef-lieu du Yunnan. Il a commencé à apprendre le chinois lorsqu'il faisait ses études polytechniques à Paris. Ce choix par hasard a bien changé sa vie.
13: Aujourd'hui, vous êtes un responsable d'une entreprise à Kunming. Donc, parlons un peu de votre travail ici à Kunming et comment ça se passe, les affaires de votre entreprise.
12: Alors, moi, j'ai deux activités. La première, c'est que je suis responsable effectivement d'une entreprise étrangère en Chine. Et la deuxième, c'est que j'ai monté une agence de tourisme sportif en France avec des amis à destination de randonneurs ou de touristes chinois. Donc, ma première activité, c'est dans mon travail au quotidien, je suis en charge d'une entreprise qui produit de la shellac. La shellac, en chinois, ça s'appelle chongjiao. C'est une résine naturelle qui est la sécrétion d'un insecte microscopique. En Chine, on le trouve uniquement dans le Yunnan et pas partout dans le Yunnan, seulement dans le sud-ouest du Yunnan, à une altitude entre 1000 et 1500 mètres, donc des régions qui vont pas être trop chaudes ni trop froides, parce que c'est un insecte qui est assez sensible. Cet insecte sur l'arbre, donc il va coloniser certains types d'arbres, pas tous, juste certains types très particuliers, et il va enrober les branches de l'arbre avec une couche de résine qui va être ensuite collectée par des paysans des environs, et nous on va le transformer en une poudre jaune qui est très utile dans la pharmacie, dans l'agroalimentaire, dans la protection des fruits, et dans plein d'autres applications pour faire des revêtements qui soient à la fois comestibles, brillants, qui protègent ce qu'il y a à l'intérieur, isolants. C'est une résine qui, en fait, qui a plein de propriétés un petit peu miraculeuses et qui est exploitée depuis 2000 ans en Inde et depuis une cinquantaine d'années en Chine. Donc, cette résine-là, on la transforme dans notre usine à Kunming. Le groupe où je travaille est un groupe basé en Espagne. Et ensuite, on la vend en Chine et dans le monde entier. Donc, on est une entreprise exportatrice. On exporte plus qu'on ne vend en Chine. C'est quelque chose qui continue à grandir parce que, en particulier, par exemple, pour les fruits, cette résine, elle sert à faire des protections pour les fruits qui vont les maintenir au frais, les maintenir en bonne santé, comestibles plus longtemps. Et ça contribue donc à réduire le gaspillage de nourriture. Et en rallongeant leur durée de vie, on va en fait éliminer une partie de ce gaspillage. Donc, c'est une des applications de la résine. Et c'est la raison d'ailleurs pour laquelle notre entreprise espagnole est venue investir en Chine il y a une vingtaine d'années.
13: Kunming est un lieu, je ne sais pas, idéal ou bien propice à installer cette entreprise pour votre entreprise.
12: Alors, Kunming, c'est très bien parce que c'est à la fois une capitale de province avec tous les transports qu'on peut avoir. On sait maintenant qu'il y a même le train entre le Laos et la Chine qui va arriver en Thaïlande bientôt, on espère, parce que nous, on achète plutôt un peu plus loin que le Laos. Et également, il y a les autoroutes, l'aéroport, les transports sont très pratiques. Et le climat à Kunming, en chinois, on dit Siji Ruchun, ça veut dire la ville où les quatre saisons sont comme le printemps. Donc là, on parle souvent de la ville du printemps éternel, ce qui est relativement vrai. Il fait jamais trop chaud, jamais trop froid. Donc, c'est un très bon climat pour vivre, pour moi en particulier, et pour nos employés qui sont d'ici. Mais également pour produire, parce qu'on n'a pas tellement besoin de climatisation ou de chauffage dans les usines. Par contre, c'est pas un endroit pour récolter la shellac. Il faut un climat un petit peu plus chaud. Et ça va se faire plutôt dans toute une bande sud-ouest qui va de Baoshan à Honghe, en passant par Puan et Linshan, dans le Yunnan. Donc finalement, on est assez près des zones de production. Notre seul souci, c'est que la production en Chine est assez limité et ne nous suffit pas. Donc, on a toujours besoin d'importer des quantités importantes de matières premières, donc de shellac, depuis les pays environnants comme la Thaïlande et l'Inde en particulier, qui est le premier producteur de shellac. On espère pouvoir avoir plus de production en Chine pour acheter tous nos besoins

0: dans le Yunnan.
1: Comment qualifiez-vous l'environnement d'affaires en Chine pour les étrangers qui souhaitent y travailler ou créer une entreprise ici en
0: Alors,
1: Chine? Parce que vous êtes une entreprise importatrice, vous l'avez dit.
0: nous, on est importateur, on est exportateur, et puis aussi on fait surtout la grande partie de notre chiffre d'affaires, c'est des achats en Chine et des ventes en Chine. Donc on fait un petit peu de tout. L'environnement des affaires en Chine, alors c'est un bien grand mot parce que ça va beaucoup dépendre des régions, des provinces,
1: D'accord.
0: des villes et même des personnes qui sont en charge. Nous, ce qu'on a vu depuis certaines années, c'est des règles pour gérer une entreprise qui sont de plus en plus compliquées, mais ça va dans le bon sens. Il y a de plus en plus de critères de sécurité au travail, de plus en plus de critères environnementaux, respecter les lois environnementales. C'est de plus en plus compliqué, mais ça, c'est une bonne direction. Donc, on est très content d'avoir ces règles de plus en plus strictes. Ensuite, le climat des affaires, bon. C'est vrai que les 3 dernières années pendant le coronavirus ont été extrêmement compliquées avec nos collègues étrangers qui n'ont pas pu venir en Chine, les investisseurs n'ont pas pu venir en Chine. Alors maintenant, c'est à nouveau ouvert, ça s'est rouvert très vite. Donc on a enfin pu recommencer à avoir des voyages, aller voir nos clients à l'étranger, avoir nos clients qui viennent nous voir en Chine. Donc, en ce moment, ça va dans la bonne direction et j'espère qu'on va continuer dans cette direction.
1: Et si un ami en France, mais en Europe, ou bien quelqu'un étranger qui vous demande, est-ce que je pourrais investir en Chine? Quel est votre conseil ou que pensez-vous à l'ouverture de la Chine?
0: En tant qu'étranger, si on a des bonnes qualifications d'un point de vue administratif, sur beaucoup de secteurs, c'est pas compliqué. Créer une entreprise en Chine, c'est plus simple que de créer une entreprise en France. Les procédures sont très rapides. De ce point de vue-là, c'est pas compliqué. Après, pour un Français qui est en France, qui veut venir investir en Chine, il faut vraiment bien savoir qu'est-ce qu'il veut y faire. Et avoir un projet qui est clair et qui est viable, c'est vraiment ça. La Chine, c'est plus du tout comme il y a 20 ans où il y avait plein d'argent à gagner sur plein de secteurs parce que tout était nouveau. Maintenant, sur beaucoup de sujets, ça devient un marché mature avec une compétition locale très forte. Donc, c'est bien de venir, mais il faut venir avec des bonnes idées. Après, ce que beaucoup de gens savent pas, c'est que la vie en Chine peut être très agréable et qu'on peut vivre très bien en Chine, avec finalement une vie qui est pas forcément tellement différente de celle qu'on a en France, sur beaucoup de sujets. Les Chinois et les Français, en fait, sont beaucoup plus proches que beaucoup de gens ne le pensent.
1: Je suis un peu curieuse de savoir comment vous gérez, je ne sais pas, les différences entre les différentes cultures. C'est-à-dire, vous êtes un Français, vous êtes né et grandi en France, et ici, maintenant, où vous vivez en Chine, il y a certainement les choses que vous ne comprenez pas, comme tout à l'heure vous avez dit sur, quand je ne sais pas, les formalités ou les administrations pour gérer une entreprise comme ça. Comment vous essayez de comprendre les choses en Chine si vous avez une différence entre votre esprit et la réalité en Chine.
0: Oui, alors c'est vrai, bon, moi je suis en Chine ou en lien avec la Chine depuis 18 ans, depuis 2005. J'ai commencé le chinois en 2004. Donc c'est vrai que j'ai pas de problème de communication. Je parle chinois sans aucune difficulté. Donc pour moi, c'est vrai que c'est beaucoup plus simple que pour d'autres étrangers ou d'autres Français qui ne parlent pas ou juste un petit peu chinois. Et après, les différences culturelles, il y en a toujours. Il y en a toujours. Alors dans mon travail ici au quotidien, j'ai évidemment une très bonne équipe. S'occupe en fait de plein de choses locales. C'est pas moi qui vais faire tous les papiers administratifs. Ma valeur ajoutée dans l'entreprise, c'est pas d'aller faire le travail à la place de mes collègues chinois. Ils sont très bons pour le faire. Et moi, mon travail, c'est vraiment d'être un pont en fait entre les cultures, un pont entre la culture chinoise et la culture française, ou pas forcément, parce que dans mon travail, j'ai peu de liens avec la France, mais avec l'Amérique, on a beaucoup de clients en Amérique, avec d'autres pays européens, avec le Japon, avec l'Afrique du Sud, Israël, l'Italie, l'Espagne. Voilà, on a des clients un petit peu dans le monde entier. Et mon travail à moi, c'est vraiment de faire une sorte d'intermédiaire qui connaît à la fois les cultures de tous ces pays et également les sujets techniques. J'ai une formation technique qui me permet de comprendre ce dont je parle. Et donc voilà, être un pont entre ces cultures, pour moi, ça qui est important. Et je fais découvrir la Chine à mes amis français, à ma famille française. Pour moi, c'est important aussi de promouvoir la culture chinoise en France et à l'inverse également de promouvoir la culture française en Chine. J'essaie toujours de présenter les bons aspects de la Chine en France et de la France en Chine. Et donc, j'ai emmené plusieurs fois des amis français voyager en Chine. Maintenant, je vous l'ai dit, j'ai une agence de tourisme en France sportif à destination des Chinois. Donc, pareil, tout ça, c'est une manière de créer des liens entre les pays. Et parce que le plus d'amis on a entre la France et la Chine, le plus on se dirige vers une relation pacifique, amicale et de long terme entre nos pays. D'ailleurs, on fête dans quelques mois les 60 ans de l'établissement des relations diplomatiques entre la France et la Chine, initié par le général de Gaulle en 1964. Et c'est une très bonne occasion de rappeler ces liens entre nos deux pays. Moi, à mon niveau, qui n'est pas du tout diplomatique, qui est uniquement dans un cercle amical ou de l'entreprise, des relations économiques, je pense que c'est quelque chose qui est important à faire pour chacun d'entre nous.
1: Voilà, on prend une pause musicale et de retour, l'histoire de Yannick Benichou continue dans In Vivo.

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5: Vous êtes toujours dans In Vivo. Résident en Chine depuis une dizaine d'années, Yannick Benichou est un véritable témoin des transformations éco-sociales en Chine. Barouteur et persévérant, il a profité des vacances pour voyager sur le territoire chinois, surtout escalader et camper dans les montagnes majestueuses du Yunnan.
6: Vous avez vécu en Chine, comme vous l'avez dit, depuis une dizaine d'années. Donc, vous êtes également quelqu'un qui a constaté les métamorphoses éco-sociales dans le pays. Donc, quelles sont les transformations que vous avez bien remarquées?
7: La vie au quotidien a beaucoup changé. Les modes de transport, les déplacements en Chine, les infrastructures avec des aéroports partout, le train partout, des autoroutes partout. Pour moi qui aime bien voyager, c'est vraiment beaucoup plus pratique qu'il y a 10 ou 15 ans, les déplacements. Et puis évidemment, comme tout le monde le sait, la vie en Chine est très pratique du fait de la révolution Internet, de toutes les applications sur nos téléphones qu'on a, qui en fait rendent la vie dans une ville chinoise très simple au quotidien. Comme tout le monde, je fais les courses en ligne, je prends des taxis en ligne, je réserve mes billets de train, mes billets d'avion en ligne, je discute avec mes amis, je fais conférence visio maintenant en ligne. Bien sûr, oui, c'est un changement immense. Et ça, on ne se rend pas tellement compte. Quand on est à l'étranger, on sait que la Chine construit beaucoup de choses, on sait qu'il y a beaucoup de nouveaux trains, etc. Mais les gens ne se rendent pas compte à l'étranger comment la vie en Chine est très, en fait, numérique. Et du coup, devant toute cette vie numérique, pour moi, c'est important d'avoir une vie aussi dans la nature, et c'est pour ça que j'essaie de faire partager ma passion pour les activités en extérieur avec tous mes amis en Chine.
6: Et hors du travail, vous faites beaucoup de sport. Par exemple, vous escaladez la montagne, vous faites du camping en Yunnan avec la famille, vous avec des amis. Donc, comment qualifiez-vous ces expériences passées dans la nature au Yunnan?
7: Moi, j'aime beaucoup le Yunnan parce que le climat est très propice aux activités en extérieur. On peut faire des activités en extérieur toute l'année. Alors, il y a la saison des pluies en été, mais c'est pas si pluvieux que ça. Il pleut pas mal entre mi-mai et mi-octobre, mais c'est pas du tout des torrents de pluie tous les jours comme on pourrait avoir la mousson dans des pays d'Asie du Sud. Et le reste de l'année, c'est un climat qui est globalement sec et ensoleillé. Donc, c'est pour ça qu'on parle de Kunming comme la ville au printemps éternel. Et pas uniquement Kunming. C'est pareil dans d'autres villes comme Dali, Lijiang ou le sud de Yunnan, jusqu'au Shishanbanna, même Shangri-La. Alors, Shangri-La, bien sûr, il fait froid en hiver. Shishanbanna, il fait chaud en été. C'est des villes qui sont avec des climats très, très particuliers. Ce qui est bien pour moi en vivant à Kunming, c'est que je peux trouver le temps que je veux, le climat que je veux, à chaque période de l'année. Si je cherche à avoir du froid en été, eh ben je vais dans les montagnes entre Lijiang et Shangri-La et presque jusqu'au Tibet, et je pourrais trouver presque de la neige, oui, de la neige même en altitude. Si je veux trouver du chaud, même en hiver, je descends vers le sud, à Yuanjiang, par exemple, sur les rives du fleuve Rouge, ou bien sûr à Qinghong, dans le Shishanbanna, et on va trouver des températures estivales, même en plein hiver. Donc cette diversité, ça permet de faire plein de choses. Moi, j'aime beaucoup faire de la randonnée, camper dans la montagne. Je fais un petit peu d'escalade aussi. Kunming, c'est un centre national qui pourrait être un centre mondial même pour l'escalade en plein air. C'est vrai que moi, je fais plus de la randonnée, du camping. Des fois, on prend des mules, on fait des caravanes de mules qui nous prennent dans la montagne. On escalade des sommets. C'est quelque chose qui est en train de se développer beaucoup en Chine, même si pour l'instant c'est encore assez contraint d'un point de vue réglementaire, mais je suis sûr que d'ici quelques années il y aura une vraie industrie de la randonnée en Chine, et dans le Yunnan en particulier, qui va continuer à se développer. Donc je fais beaucoup de randonnées avec mes amis chinois surtout, et quelques amis étrangers qui habitent à Kunming. Donc je ne vais pas dire tous les week-ends, mais deux fois par mois peut-être on part soit à Kunming, donc Dali, Lijiang, Shangri-La, principalement ces quatre villes-là. Et puis, on a notre

0: nos sacs à dos. Voilà. Et donc, c'est quelque chose que je vais, que j'amène en France maintenant, puisqu'on va commencer à amener des randonneurs chinois autour du Mont Blanc ou en Corse. Parce que, en fait, les gens en Chine, ils ont besoin d'aventure, besoin de découverte. Et il y a une vraie demande de la nouvelle génération en particulier, ou de ma génération d'ailleurs, de voir autre chose que des sites touristiques très encadrés avec des centaines, des milliers de touristes autour. C'est pas ça que veulent maintenant les nouvelles générations. Et le Yunnan, c'est une terre magnifique pour faire ces activités.
1: Si on compare les montagnes de Yunnan avec les Alpes de l'Europe, quelles sont les différences entre les montagnes de Yunnan et celles des Alpes?
0: L'altitude dans le Yunnan est plus élevée. C'est un climat très différent. Donc, quand on randonne dans le Yunnan, on est très vite à des altitudes assez élevées. Il faut faire attention au mal d'altitude, qui est un problème qu'on n'a pas tellement dans les Alpes, sauf si on va sommet les plus hauts. Mais bon, souvent, c'est pas ce qu'on fait quand on est en randonnée. Donc, du coup, ça demande un petit peu plus d'acclimatation. Dans le Yunnan, c'est plus sauvage. C'est beaucoup, beaucoup, beaucoup, beaucoup moins développé, la randonnée dans le Yunnan, que la randonnée dans les Alpes. Dans les Alpes, il y a des chemins de randonnée partout. Il y a des refuges dans la montagne qui permettent de passer les nuits dans des endroits sécurisés, moyennant finances, bien sûr. Il y a des itinéraires faciles, difficiles, très difficiles, sur tous les sommets. Toutes les montagnes ont été escaladées. Il y a des voies de montagne, des voies d'escalade, des voies d'alpinisme partout. Il y a des hélicoptères qui sont prêts à venir sauver les randonneurs qui ont eu des accidents à tout moment. Donc, la randonnée dans les Alpes, c'est quelque chose qui est très mature, très développé, et du coup, c'est très pratique.
1: D'accord.
0: Mais dans le Yunnan, on a plus du coup l'esprit d'aventure. On peut facilement être complètement seul dans la nature avec personne autour et on est plus autonome. Du coup, c'est un peu plus dangereux forcément puisqu'il n'y a pas de, y a pas, on n'a pas l'hélicoptère qui peut venir nous chercher en 5 minutes si on a eu un accident grave ou quelque chose comme ça. C'est quelque chose qui est encore en train de se développer. Si on cherche des grands espaces vierges en pleine liberté, le Yunnan, pour ça, ça va se prêter mieux. Si on cherche des itinéraires qui sont très beaux, tout aussi beaux, mais plus fréquentés, plus matures, avec plus de confort, bien sûr, les Alpes, on sera beaucoup mieux dans les Alpes pour ça. Donc, chaque région a ses avantages, ses inconvénients, ses différences, et ses atouts.
1: Il me semble que vous êtes une personne qui est vraiment parcouteur. Vous êtes un parcouteur, je pense, parce que vous aimez les différentes cultures, vous aimez faire du montagne, escalader dans la montagne.
0: Oui, tout à fait.
1: Qu'est-ce que vous avez trouvé dans la montagne? Parce que vous avez beaucoup d'expérience.
0: Dans la montagne, on se trouve soi-même. Quand on est dans la montagne, on pense plus à son travail quotidien, on pense plus aux problèmes. On a tous des problèmes dans la vie. Personne n'a une vie sans souci. On pense juste à être seul dans la nature. Moi, ce que je préfère, c'est être dans la montagne. Je passe mon téléphone en mode avion et je le range dans mon sac, ou alors je le garde pour prendre des photos, mais déconnecté du monde moderne et être seul avec le paysage. Moi, ce que je préfère, c'est camper, parce que la nuit, on est la nuit, le soir, sous les étoiles, avec la Voie lactée. On voit très facilement la Voie lactée dans le Yunnan, puisqu'on est tout de suite à 3000, 4000 mètres dans la montagne. Et puis, il y a peu de villes une fois qu'on a quitté les alentours de Kunming. Il n'y a pas d'autres très grandes villes. C'est ça que j'aime le mieux. C'est vraiment la sensation d'être dans la nature, avec ses amis, jamais seul, bien sûr, pour des raisons de sécurité, et d'avoir l'esprit libre.
1: Si je ne me trompe pas, vous avez obtenu le titre de séjour chinois il y a 5 ans. Est-ce que cette carte de verte a apporté des changements pour votre vie en Chine?
0: Oui, alors la carte verte, ça permet en fait de rester en Chine et de manière à peu près illimitée. Il faut juste la renouveler tous les 10 ans comme une carte d'identité. Et ça permet de rester travailler en Chine, de rester vivre en Chine sans être lié à un travail en particulier. Donc ça offre beaucoup de flexibilité si on veut un jour changer de travail, créer une entreprise. Il n'y a pas besoin de visa. Il y a de plus en plus de formalités qui sont possibles à faire avec la carte verte. Mais la principale chose que ça donne, c'est de la visibilité sur le long terme et la possibilité donc de rester en Chine sur un temps long, sans forcément se dire que j'ai juste un visa de 2 ans ou mon visa est lié à mon travail. Voilà, c'est vraiment surtout une paix de l'esprit, de savoir qu'on est accepté dans ce pays et qu'on peut y rester sur le temps long.
1: D'accord. Donc, vous allez rester longtemps en Chine?
0: Ben, c'est déjà le cas, ça fait déjà 15 ans, c'est déjà un petit peu long, mais je vais rester encore longtemps, je pense, oui.
1: D'accord. Si on demande de décrire la province du Yunnan en quelques mots ou expressions, quels mots ou expressions vous allez dire?
0: C'est la diversité. En Chine, le Yunnan, c'est vraiment la province de la diversité. Diversité des climats, diversité des paysages et diversité des biodiversités, diversité des animaux, des plantes et une énorme diversité aussi des gens. Il y a tellement de cultures différentes. Souvent, on parle des 56 ethnies en Chine, donc 55 minorités plus l'ethnie majoritaire Han. Dans le Yunnan, la moitié des ethnies sont dans le Yunnan. J'ai des amis de toutes les, pas de toutes, mais de beaucoup d'ethnies différentes, des Pumizu, Baizu, Naxizu, Lisuzu, Zhangzu, Huizu, et bien sûr, la plupart de mes amis sont Hanzu de manière naturelle, l'ethnie Han. Mais il y a vraiment une diversité énorme, et c'était lié au fait que avant, les communications, les transports étaient très compliqués. Dans des vallées séparées par des hautes chaînes de montagnes ou des montagnes partout en fait. Et du coup, moins de communication, et eh ben ça permet de protéger en fait les cultures des peuples et donc des cultures qui se sont développées de manière très indépendante, très autonome, même des fois à seulement quelques kilomètres de distance. Ça peut être, c'est même pas des dialectes différents. Quand on est par exemple dans la région des trois fleuves parallèles dans le nord-ouest du Yunnan. Avec la Salween, donc la Nutian en chinois, le Mekong et le Yangtze, qui sont à juste à quelques dizaines de kilomètres ou même quelques kilomètres de distance. En fait, les ethnies qui habitent le long de ces rivières sont très différentes parce qu'au milieu, il y a des chaînes de montagnes infranchissables. Donc les ethnies, mais également certains types de plantes, d'animaux qu'on trouve que dans une vallée et pas dans la vallée d'à côté. Parce que jusqu'à il y a peu de temps, il n'y avait pas de communication simple entre ces régions.
2: On prend maintenant une balade en chanson et on se retrouve juste après pour la dernière partie de notre émission, pendant laquelle vous suivrez le cours de chinois.

0: Merci de nous rejoindre dans In Vivo. C'est le moment de suivre notre rubrique Le chinois au quotidien.
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3: Salut à tous pour une nouvelle édition de notre cours de chinois. J'espère que vous avez bien révisé depuis la dernière fois et que vous commencez un peu à vous débrouiller.
1: Dans la leçon précédente, nous avons appris les expressions sur les rendez-vous. Aujourd'hui, avant de commencer le sujet, les conversations téléphoniques, révisons un peu le cours précédent.
3: Bien sûr. Alors, pour dire en chinois « allô », c'est de la part de qui ? On dit « 喂，请问是哪位？ »« 喂，请问是哪位？ »« 喂，c'est un mot de salutation qui signifie « allô » en français. « 请问 » signifie « puis-je demander ?»«
1: Je »
3: signifie « être ».«
1: 哪位？ »
3: Quelle personne ?
1: Et « allô » c'est de la part de qui ?
3: En chinois, « 请问是哪位？ »
1: Voilà, on va prendre un autre exemple. Quand et où nous rencontrons-nous ?
3: Pour dire cela en chinois, « 我们几点见面？ »« 在哪儿见面？ » Allez, « 我们 »«
1: 我们 ?»«
3: 几点？」
1: 几点
3: 见面？
1: 见面。
3: 我们几点见面？
1: 我们几点见面？
3: 在哪儿？
1: 在哪儿
3: 见面？
1: 见面。
3: 在哪儿见面？
1: 在哪儿见面？
3: 我们 signifie nous。
1: 我们。
3: À quelle heure？几点？
1: 几点？
3: 我们几点见面？
1: 我们几点见面？
3: 我们几点见面？
1: 我们几点见面？
3: 在哪儿见面？
1: 在哪儿见面？
3: 在哪儿 signifie où？
1: 在哪儿
3: ？Et si tu veux demander aux amis quand serez-vous libre, tu peux dire 你什么时候有空？
1: 你什么时候有空？
3: 你什么时候？
1: 你什么时候
3: 有空？
1: 有空。
3: 什么时候 veut dire quand？
1: 什么时候？
3: 有空 veut dire avoir du temps libre。
1: 有空。
3: Quand seras-tu libre？ 你什么时候有空？
1: 你什么时候有空
3: ？Encore une fois， 你什么时候有空？
1: 你什么时候有空
3: ？Très bien， écoutons le dialogue en entier。
4: 对话一，
2: 喂。请问是哪位？
4: 我是王龙。对话二，你什么时候有空？
2: 周末。
4: 我们一起吃饭好吗？
2: 可以。
4: 对话三，
2: 我们几点见面？在哪见面？
4: 晚上八点，在北京饭店。
3: Bon, c'est tout pour la révision. Maintenant, on va aborder les principaux points du cours d'aujourd'hui.
1: Allô, je cherche à joindre le responsable Liu. Est-ce qu'il est là? Quand reviendra-t-il? Et demandez-lui de me rappeler, s'il vous plaît. C'est ce que nous allons voir aujourd'hui.
3: Et pour dire tout ça en chinois, oui, Liu Jingli, zai jia ma? Ta, shemme shihou hui lai? Qing ta, gei wo, hui ge dian hua.
1: Voilà, comme d'habitude, moi qui suis pas un très bon élève, tu vas essayer de me décomposer ça, de me décomposer ces trois phrases pour bien me les faire répéter.
3: Alors, la première phrase, oui.刘经理在家吗？
1: 喂，刘经理在家吗？
3: 喂，刘经理在家吗？
1: 喂，刘经理在家吗
3: ？Ce qui veut dire littéralement bonjour. Est-ce que Monsieur Liu est là? 刘经理 veut dire Monsieur le directeur Liu. 刘经理。
1: 刘经理。
3: Oui, Liu c'est le nom de famille. 经理 signifie directeur.On les met ensemble et cela donne Monsieur le directeur Liu. Liu Jingli.
1: Liu Jingli.
3: Liu Jingli.
1: Liu Jingli.
3: Très bien. Zai est la préposition

0: dans le sens de à ou dans. 在.
1: 在.
0: 在家. Être à la maison signifie être chez lui.
1: 在家.
0: Ma, à la fin de la phrase, représente une interrogation. Ma.
1: Ma.
0: Bonjour, est-ce que monsieur le directeur Liu est là? Oui. Liu Jingli, 在家吗?
1: Oui, Liu Jingli, 在家吗?
0: Oui, Liu Jingli, 在家吗?
1: Oui, Liu Jingli, 在家吗?
0: Liu Jingli, 在家吗?
1: Liu Jingli, 在家吗?
0: Très bien. Écoutons maintenant le premier dialogue.
2: 对话一。
3: 喂，刘经理在家吗？
2: 他不在家。
0: La réponse est négative parce que Monsieur Le n'est pas là à présent. Si vous voulez savoir quand il revient, vous demandez 他什么时候回来。
1: Ok, bon, elle est un peu longue cette phrase encore. On va essayer de la décomposer.
0: Bien sûr, 他 signifie il.
1: 他
0: 什么时候 ça veut dire à quelle heure.
1: 什么时候
0: 回来 veut dire revenir.
1: 回来
0: Quand il revient, 他什么时候回来。
1: 他什么时候回来？
0: 他什么时候？
1: 他什么时候
0: 回来？
1: 回来。
0: 他什么时候回来？
1: 他什么时候回来
0: ？OK, maintenant deuxième dialogue.
2: 对话二。
3: 他什么时候回来？
2: 我也不知道。
1: Alors maintenant, comment dit-on en chinois? Dites-lui de me rappeler, s'il vous plaît.
0: Tu peux dire comme ça. 请他给我回个电话。
1: Ok, là je crois que la décomposition de la phrase s'impose encore.
0: Volontiers, 请, s'il vous plaît.
1: 请.
0: Ta signifie il.
1: Ta.
0: Gai. Dans le sens de donner.
1: Gai.
0: 我 désigne moi.
1: 我.
0: 回个电话, rappelez-moi.
1: 回个电话.
0: 回个电话.
1: 回个电话.
0: 回 veut dire littéralement répondre.
1: 回.
0: 回.
1: Hui.
0: Ge, un coup.
1: Ge.
0: Dian hua, téléphone.
1: Dian hua.
0: Hui ge, dian hua veut dire rappeler quelqu'un.
1: Hui ge, dian hua.
0: Je répète. Hui ge, dian hua.
1: Hui ge, dian hua.
0: Bon, maintenant, on va essayer de dire la phrase entière. Qing ta gai wo hui ge, dian hua. Qing ta.
1: Qing ta.
0: Gai wo.
1: Gai wo.
0: 回个电话，
1: 回个电话，
0: 请他给我，
1: 请他给我，
0: 回个电话，
1: 回个电话，
0: 请他给我回个电话，
1: 请他给我回个电话。
0: Très bien，
3: 请他给我回个电话。
2: 好的，
3: 我的电话是87654321。
2: 好的。我一定转告他。
1: Ok, c'était le troisième dialogue, et comme d'habitude, avant de l'apprendre, on va passer en revue les nouvelles phrases et les expliquer. Je parle en français, et toi, tu me parles en chinois.
0: Ok.
1: La première phrase, allô, est-ce que le directeur Liu est là?
0: Oui, Liu Jingli, 在家吗?
1: Très bien, et maintenant la deuxième, s'il n'est pas là, je voudrais savoir quand est-ce qu'il revient. Comment tu dis ça en chinois?
0: 他什么时候回来?
1: Et comment lui demander de me rappeler ?
0: 请他给我回个电话。
1: Parfait, maintenant je vois que je peux avancer un petit peu et me débrouiller au téléphone lorsque quelqu'un est absent. Voilà, maintenant on se réécoute le dialogue en complet.
3: 喂，刘经理在家吗？
2: 他不在家。
3: 他什么时候回来？
2: 我也不知道。
3: 请他给我回个电话。
2: 好的。
3: 我的电话是87654321。
2: 好的。我一定转告他。
0: Bon, c'est tout pour le cours d'aujourd'hui. Maintenant, un peu de culture.
1: Ok, les Chinois aiment les chiffres pairs, soi-disant signes de chance et de bonheur, en particulier le chiffre 8, qui a la particularité pour la province du Guangdong de se prononcer de la même manière que Fa. L'enrichissement, qui est toujours considéré comme un bon signe. Quand les Chinois choisissent leur numéro de téléphone ou d'autres numéros, ils essaient souvent de prendre le chiffre 8. Il en va de même pour le chiffre 6, qui désigne, toujours en Chine, se dérouler dans de bonnes conditions, donc un signe de bon augure. De nombreux Chinois choisissent la date avec le chiffre 6, notamment pour leur mariage. Par contre, le 4, ayant la même prononciation que ce, la mort, est pour les Chinois l'équivalent du 13 chez les Occidentaux.
0: Bon, ainsi s'achève notre cours d'aujourd'hui et comme d'habitude, on se quitte avec un petit test.
1: Alors comment dit-on en chinois ? Dites-lui de me rappeler, s'il vous plaît. Au revoir et à la prochaine.
0: À la prochaine.
4: Voilà, c'est la fin de cette édition d'Invivo. Merci de l'avoir suivi. À la prochaine.

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Bonjour à tous, bienvenue à l'écho de cette nouvelle édition du journal. Le secteur industriel chinois a enregistré une forte croissance de ses bénéfices au premier trimestre 2026, les politiques macroéconomiques proactives du gouvernement ayant contribué à atténuer l'impact d'un environnement économique complexe et à dynamiser le secteur de la fabrication haut de gamme, indiquent des données officielles. Les bénéfices des grandes entreprises industrielles chinoises ont augmenté de 15,5% en glissement annuel pour atteindre 1696 milliards de yuan de janvier à mars, soit une accélération de 0,3 points de pourcentage par rapport à la croissance enregistrée au cours des deux premiers mois de l'année, selon les données du Bureau d'État des statistiques. Pour le seul mois de mars, les bénéfices des grandes entreprises industrielles ont augmenté de 15,8% par rapport à l'année précédente, le rythme de croissance s'étant accéléré de 0,6 points de pourcentage par rapport à la même période janvier-février. Les autorités chinoises ont renforcé leur soutien macroéconomique en mettant en œuvre des politiques plus proactives pour stabiliser la croissance, aidant ainsi le secteur industriel à se redresser progressivement et à améliorer la rentabilité des entreprises, a expliqué Yu Weining, statisticien du PES. La Chine a livré son plus grand navire de transport de gaz naturel liquéfié, indépendamment conçu et construit à ce jour, marquant ainsi une avancée majeure dans la capacité du pays à construire de grands navires destinés au transport d'énergie propre. Le méthanier baptisé Celsius George Tron a pris la mer à destination de Singapour après avoir été livré à un quai de la société China.

0: Vous écoutez Carnet de route. Aujourd'hui, on s'intéresse ensemble à une question: comment voyager léger et malin en Chine. Parlons maintenant des sites à visiter quand un touriste arrive à Beijing, par exemple, la capitale. Par où il commence?
1: Ah, Beijing, c'est magique comme ville. Hein? Mm-hmm. Bon, le must-see, c'est clairement la Grande Muraille, la cité interdite, Tiananmen. Mais voici les trucs. Il faut être malin avec la logistique. La Grande Muraille, beaucoup de touristes la font mal. Mm-hmm. Ils vont à une section surpeuplée. C'est décevant.
0: Oui, plein de monde. Mais je pense qu'il existe des applications où on peut examiner quand il y a moins de monde.
1: C'est moins de foule, plus d'authenticité.
0: Et la cité interdite, la fameuse cité interdite.
1: Ah, la cité interdite, c'est obligatoire. Hein? Mais attention, cher Manon, il faut acheter votre billet en ligne en avance.
0: On ne peut pas acheter sur place.
1: Si, mais ce n'est pas physiquement, ce n'est pas difficile, mais c'est préférable de le faire en ligne en avance.
0: D'accord.
1: L'application officielle s'appelle Palace Museum. Vous réservez votre créneau 3 jours à l'avance. Vous recevez un QR code, vous le scannez à l'entrée, c'est très organisé.
0: Ah, 3 jours à l'avance.
1: Yes.
0: D'accord. L'application officielle, c'est important de noter. Et puis, pour aller ailleurs, Shanghai, par exemple, les sites touristiques.
1: Shanghai, c'est différent de Beijing. C'est plus moderne. Vous avez Pudong avec le gratte-ciel, la Shanghai Tower. Où vous pouvez aller au 118e étage.
0: Ah, je suis sûre que là-bas, on prendra de bonnes photos et on aura une vue panoramique magnifique. Et Rogo, à part Beijing, Shanghai, pour vous, est-ce que vous avez quelque chose de spécial à recommander? Je crois que

0: Vous écoutez Carnet de route. Aujourd'hui, on s'intéresse ensemble à une question: comment voyager léger et malin en Chine.
1: Vous avez Gulangyu, une île sans voiture avec de l'architecture historique.
0: Gulangyu, c'est loin de Shanghai, il me paraît.
1: Non, c'est accessible en train. Shanghai à Xiamen en train à grande vitesse. C'est environ 8 heures, puis ferry pour Gulangyu. C'est une belle excursion de 3 jours.
0: 3 jours de Shanghai et comme Rocco vous mentionnez spécifiquement cette île, et je voudrais savoir, et pour cette île, ça vaut le coup?
1: Oui.

0: Goulang Yuyu, c'est unique, cher Manon. Pas de voiture, pas de bruit, des vieilles villas, de la musique classique. Ils l'appellent l'île de la musique. Les touristes étrangers adorent. C'est romantique, tranquille.
1: D'accord. Et parlons maintenant de comment naviguer ce site. Vous arrivez à un musée, pas de guide. Comment vous comprenez? Même moi, en tant que Chinois, j'arrive pas à comprendre. Hein.
0: Ah, très bonne question. D'abord, beaucoup de musées majeurs en Chine offrent des audio-guides en anglais maintenant.
1: Ah, génial. Vous pouvez traduire les panneaux avec ça?
0: Exactement. Vous pointez votre caméra sur un panneau chinois et pouf, traduction instantanée. C'est magique, hein? Vous apprenez aussi en chemin.
1: D'accord. C'est efficace. Mais Hugo, parlons de nourriture maintenant. Comment vous savez ce que vous mangez dans un restaurant? Parce que franchement, on est difficile pour manger.
0: Ah, c'est une question classique, hein? Bon, première règle, n'est pas avoir peur. Le restaurant chinois sert de bonnes choses. Deuxièmement, il y a une application que tout le monde utilise. Dajong Jianping. Vous trouvez des restaurants, les commentaires, les photos des plats, les avis, c'est très fiable.
1: Ah, Dajong Jianping, on a mentionné avant, c'est pour tout?
0: Pour tout. Restaurant, hôtel, service, c'est la plateforme. Et vous pouvez filtrer par type de cuisine, par prix, par localisation. Si vous cherchez un restaurant étranger en Chine, en tout cas, vous pouvez en trouver.
1: Ah, maintenant, j'ai compris pourquoi vous avez mis en première place le chargeur pour le portable. Hein. Tout passe par l'application. Et intéressant, mais dans un petit restaurant sans... anglais, comment on peut commander?
0: Ah, là c'est WeChat, c'est là où WeChat devient votre ami. Vous ouvrez WeChat, vous lancez la caméra, vous pointez un plat sur le menu, WeChat translate, ça marche. Pas parfaitement, mais c'est assez bon pour savoir ce que vous commandez.
1: Ah, pour éviter des erreurs. Hein.
0: Oui, et puis la moitié du plaisir, non?
1: Oui.
0: L'aventure.
1: C'est vrai. Et parlons maintenant d'une question que beaucoup de touristes francophones se posent. Comment faire des achats en Chine? Est-ce qu'il y a des magasins pour les souvenirs si on veut ramener des souvenirs pour les proches, les parents?
0: Ah oui, hein, le souvenir. Bon, là, mon conseil, c'est d'aller dans les marchés locaux plutôt que dans des boutiques touristiques. À Beijing, par exemple...
1: Pourquoi? Là-bas, il y a plein de choix.
0: Bon, dans des boutiques touristiques, c'est beaucoup plus cher. Hein? Et à Beijing, par exemple, le marché Panjiayuan, est fantastique pour les antiquités et les souvenirs authentiques.
1: Ah, Panjiayuan, je connais. C'est pas un marché de rue?
0: Exactement, cher Manon. Un vrai marché local où vous trouvez de la calligraphie, des statues, de la porcelaine, de l'art. Les prix sont négociables. C'est l'expérience traditionnelle chinoise. Et vous achetez des choses authentiques, pas du plastique, fabriqué pour touristes.
1: Ah, c'est cool. Et à Shanghai?
0: À Shanghai, c'est You Garden Bazaar. C'est plus touristique que Panjiayuan. Mais c'est beau architecturalement et il y a de vraies choses.
1: D'accord.
0: Où vous pouvez aller à Taobao.
1: Mais trop beau, il faut commander en ligne.
0: Oui, oui, c'est la plateforme e-commerce chinoise comme l'équivalent d'Amazon.
1: Ah, d'accord.
0: Mais plus grand.
1: D'accord.
0: Vous achetez avant de partir, c'est envoyé à votre hôtel.
1: Ah, d'accord. On n'a qu'à donner l'adresse de l'hôtel. Vous pouvez faire ça vraiment?
0: Oui, si vous avez un numéro de téléphone chinois et une adresse chinoise, c'est un peu compliqué pour les touristes, mais possible. Sinon, honnêtement, les achats dans le petit marché, c'est mieux comme expérience.
1: Absolument, Hugo. Parlons maintenant de santé et sécurité. Qu'est-ce qu'un touriste doit savoir?
0: Ah, bonne question. D'abord, la Chine, c'est sûr, vraiment sûr. Les villes chinoises, c'est parmi les plus sûres au monde pour les touristes, mais il y a des trucs pratiques apporter une petite pharmacie.
1: Comme voyager dans d'autres pays. Rocco, avant de conclure, je veux savoir quel gadget vous regretteriez le plus d'oublier.
0: Oh, facile, les adaptateurs électriques. Parce que si vous oubliez ça littéralement, vous ne pouvez rien charger, votre téléphone meurt, vous perdez la navigation, vous perdez les paiements mobiles, c'est catastrophique. Donc, adaptateur électrique, c'est absolument prioritaire.
1: Ah, c'est logique. Et le deuxième ?
0: Une batterie externe de bonne qualité.
1: Mm-hmm.
0: Voilà.
1: Et des conseils sages, hein, maintenant. Dernier conseil pour nos auditeurs avant de partir en Chine.
0: Je demanderai à nos auditeurs de prendre tout leur temps. Vous n'avez pas besoin de courir d'un site à l'autre. Installez-vous dans une ville, explorez lentement.
1: Ah, c'est sage. Rocco, merci infiniment pour ces conseils pratiques et honnêtes. Je suis sûre que nos auditeurs sont maintenant mieux préparés pour voyager en Chine.
0: Oui, Manon, cher Manon, c'était vraiment un plaisir pour moi de participer à ces programmes à vos côtés. C'est une aventure incroyable avec les bons gadgets, les bonnes applications. C'est tellement facile maintenant de voyager et il n'y a aucune raison de ne pas essayer.
1: Bien dit, rejoignez-nous la prochaine fois pour explorer un nouvel aspect du tourisme. D'ici là, bonne route, bon courage et bienvenue en Chine. Voilà, c'était la première partie de notre émission Carnet de route. Tout de suite, cours de chinois avec Xiaotai et Thomas.
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3: Bonjour tout le monde, 大家好, bienvenue pour notre cours de chinois quotidien, je suis Xiaotai.
2: 大家好, ça veut dire bonjour et c'est toujours Thomas qui va vous suivre pour ses cours de chinois.
3: Bon, nous avons appris quelques expressions pratiques la dernière fois, par exemple, comment dit-on merci en chinois?
2: Alors, si je me rappelle bien, c'est xie xie ou xie xie ni.
3: Exactement, et je t'en prie en chinois, c'est...
2: Bu yong xi, non?
3: Et je suis désolée, qu'est-ce qu'on dit en chinois?
2: C'est de bu qi, non?
3: Oui, c'est ça, de bu qi. Tu te souviens aussi de la réponse qu'il faut ajouter?
2: Je crois que c'est mei guan xi, on peut dire aussi mei she, mais je crois qu'il y a une légère différence entre ces deux expressions, non?
3: Oui, tout à fait. En effet, mei she, c'est un langage plutôt parlé.
2: Bon, maintenant, pour bien assimiler ces expressions, moi, je vous propose de les réécouter encore une fois.
3: Dialogue 1.
4: 非常感谢.
5: 不用谢.
2: Le deuxième dialogue.
4: 对不起.
5: 没关系.
4: 对不起.
5: 没事.
3: Et voilà, c'était une petite révision de ce qu'on a appris la dernière fois.
2: Ouais, alors maintenant, il est temps d'apprendre de nouveaux mots encore aujourd'hui. On va apprendre quoi aujourd'hui?
3: Écoutez bien. 祝你生日快乐. 干杯. 你的电话号码是多少? Cette fois, on est invité à une fête d'anniversaire.
2: Ok. Donc là, moi j'adore les fêtes d'anniversaire. Et en français, on dit quoi comme formule? On dit tout simplement « bon anniversaire ». Alors en chinois, est-ce qu'il y a une formule pour dire ça?
3: Bien sûr, tu peux dire en chinois « 祝你生日快乐 ».« 祝你生日快乐 ».« 祝 », c'est pour exprimer ses vœux.
2: « 祝 ».«
3: 你 », c'est toi.
2: « 你 ».«
3: 生日 », ce qui veut dire « anniversaire ».«
2: 生日 ».
3: En effet, « 生 », ça veut dire « être né ». Je, ça veut dire date. Shengzhe ensemble, ce qui veut dire la date de naissance.
2: Shengzhe, donc c'est la date de naissance ou l'anniversaire.
3: Voilà. Kuai le, heureux.
2: Kuai le.
3: Répétons lentement la phrase. Chu ni shengzhe kuai le.
2: Chu ni shengzhe kuai le.
3: Bien, et pour répondre, on peut dire xie xie.
2: Xie xie qui veut dire merci.
3: 祝你生日快乐.
2: 祝你生日快乐. Et je crois qu'on va écouter le dialogue à présent.
6: 祝你生日快乐.
7: 这是我妹妹, 今天是她生日.
8: 祝你生日快乐.
7: 谢谢.
3: Et pour fêter son anniversaire, d'habitude, on invite ses amis.
2: Effectivement, et souvent, on trinque ensemble. Et en français, lorsqu'on trinque, on dit chin chin. Et en chinois, est-ce qu'il y a une expression consacrée?
3: Tu peux dire kanpei.
2: Kanpei.
3: Kan veut dire sec.
2: Ok, kan.
3: Pei veut dire le verre.
2: Bei.
3: Kanpei.
2: Kanpei, ça veut dire à la tienne, en gros.
3: Passons au dialogue.
4: Kanpei.
5: Kanpei.
2: Et si on continue à trinquer encore plus?
3: Je veux bien.
2: Ok.
4: Kanpei.
5: Kanpei.
2: Bon, on a assez trinqué comme ça, on s'est bien amusé, mais maintenant la fête est terminée. Il est temps de dire au revoir à ses invités et tu peux bien sûr garder contact avec des personnes dont tu viens de faire la connaissance. Et qu'est-ce que tu fais? Tu vas donc leur demander leur numéro de téléphone.
3: 你的电话号码是多少?
2: D'accord, là la phrase est un peu longue pour moi. Est-ce que tu peux m'expliquer en découpant cette phrase?
3: Bien sûr. Alors, 你的, ça veut dire ton.
2: 你的.
3: 电话, téléphone.
2: 电话.
3: 号码, ça veut dire le numéro.
2: 号码.
3: 电话号码, c'est-à-dire le numéro de téléphone.
2: 电话号码.
3: Quel est, en chinois, on dirait 是多少.
2: 是多少. Bon, allez, on va découper la phrase en plusieurs parties pour faire plus simple. Ton numéro de téléphone.
3: 你的电话号码.
2: Et maintenant, on va voir la formule interrogative. Quel est?
3: Quel est? En chinois, on va dire 是多少.
2: Ok, maintenant, la phrase en entier.
3: 你的电话号码是多少.
2: Ok, encore une fois, la phrase complète, maintenant, en parlant doucement.
3: 你的电话号码是多少. Tu as saisi?
2: Bah là, ça va un peu trop vite pour moi, j'arrive pas à suivre. Est-ce que tu peux découper encore la phrase?
3: Oui, t'inquiète pas, on va refaire ça. Ni de veut dire ton.
2: Ni de.
3: Dianhua, c'est-à-dire téléphone.
2: Dianhua.
3: Haoma, numéro.
2: Haoma.
3: Dianhua, haoma veut dire numéro de téléphone.
2: Dianhua, haoma.
3: Shi duo shao, quel est?
2: Shi duo shao.
3: Maintenant, on coupe la phrase. Ton numéro de téléphone, ni de dianhua haoma.
2: Ni de dianhua haoma.
3: Shi duo shao.
2: Shi duo shao.
3: Ni de dianhua haoma.
2: Ni de dianhua haoma.
3: Shi duo shao.
2: Shi duo shao. Quel est ton numéro de téléphone?
3: On dit en chinois, 你的电话号码是多少? 你的电话号码是多少? Bon, passons encore une fois le dialogue.
4: 你的电话号码是多少?
5: 1234-5678.
2: Alors excuse-moi, je pense avoir entendu une série de chiffres durant le dialogue. Qu'est-ce que c'est?
3: Bonne question, laisse-moi t'expliquer. Zéro en chinois est ling.
2: Ling.
3: 1, 2, 3, c'est i, r, sen.
2: I, r, sen.
3: Et 4, 5, 6, c'est si, ou, liu.
2: Si, ou, liu.
3: 7, qi.
2: Qi.
3: Alors, pour dire 8 et 9 en chinois, on dit ba jiu.
2: Ba jiu. Mais je crois que si l'on regroupe ces deux chiffres d'une autre manière, par exemple jiu ba, ça veut dire autre chose, non?
3: Oui, ça veut dire un bar, et c'est tout à fait autre chose.
2: Ah ok, bon, ça je ne devrais pas l'oublier également, ça pourrait m'être utile. Donc il ne nous reste plus que 10 à voir, et comment on dit en chinois?
3: 10 est shi.
2: Shi. Ok, maintenant on va recompter de 0 jusqu'à 10.
3: Ling.
2: Ling.
3: I.
2: I.
3: R.
2: R.
3: San.
2: San.
3: Si.
2: Si.
3: Wu.
2: Wu.
3: Liu.
2: Liu.
3: Qi.
2: Qi.
3: Ba.
2: Ba.
3: Jiu.
2: Jiu.
3: Shi.
2: Shi.
3: C'est bien parti. Dans les leçons suivantes, nous allons apprendre des chiffres plus grands.
2: Ok, maintenant on va se repasser les trois dialogues en entier.
4: C'est ma妹妹,今天是她生日。祝你生日快乐。谢谢。祝你生日快乐。 干杯！
8: 干杯！
7: 你的电话号码是多少？
8: 12345678。
3: Et le temps passe vite, comme d'habitude, avant de terminer notre leçon, ABC de la culture chinoise.
2: En Chine, demander l'âge de quelqu'un n'est pas considéré comme un geste indiscret ou encore mal poli. Bien au contraire, cela peut être capté comme un signe de sympathie et de proximité. Par exemple, pour demander son âge à une personne âgée, on dit
3: « Ni gao shou ».
2: Quel âge avez-vous ? Et cette formule montre du respect envers la personne. Par contre, de nos jours, nombreux sont les jeunes qui, à force de se consacrer à leur vie professionnelle, à leur travail uniquement, n'ont pas le temps de s'occuper de leur bonheur personnel. Donc professionnellement, ils réussissent, ils se trouvent de jour en jour sous la pression de leurs parents qui les pressent de se marier. Pour cette raison, ces personnes peuvent être sensibles à la question de l'âge. Et il est donc déconseillé de demander son âge à un jeune actif qui vit seul, sauf si vous êtes très proche.
3: Chers amis, cette émission touche à la fin. Avant de nous quitter, un petit test.
2: Ok, comment dire en chinois bon anniversaire. Voilà, notre cours de chinois, c'est fini pour aujourd'hui. Merci encore de votre fidélité. Zaijian, et à bientôt.
3: Zaijian.
1: Voilà, c'était la fin de notre émission Carnet de route. Merci de nous avoir suivis et à très bientôt.

Bonjour à tous, bienvenue à l'écho de cette nouvelle édition du journal. Le secteur industriel chinois a enregistré une forte croissance de ses bénéfices au premier trimestre 2026, les politiques macroéconomiques proactives du gouvernement ayant contribué à atténuer l'impact d'un environnement économique complexe et à dynamiser le secteur de la fabrication haut de gamme, indiquent des données officielles. Les bénéfices des grandes entreprises industrielles chinoises ont augmenté de 15,5% en glissement annuel pour atteindre 1696 milliards de yuan de janvier à mars, soit une accélération de 0,3 points de pourcentage par rapport à la croissance enregistrée au cours des deux premiers mois de l'année, selon les données du Bureau d'État des statistiques. Pour le seul mois de mars, les bénéfices des grandes entreprises industrielles ont augmenté de 15,8% par rapport à l'année précédente, le rythme de croissance s'étant d'accélérer de 0,6 points de pourcentage par rapport à la même période janvier-février. Les autorités chinoises ont renforcé leur soutien macroéconomique en mettant en œuvre des politiques plus proactives pour stabiliser la croissance, aidant ainsi le secteur industriel à se redresser progressivement et à améliorer la rentabilité des entreprises, a expliqué Yu Weining, statisticien du PES. La Chine a livré son plus grand navire de transport de gaz naturel liquéfié, indépendamment conçu et construit à ce jour, marquant ainsi une avancée majeure dans la capacité du pays à construire de grands navires destinés au transport d'énergie propre. Le méthanier baptisé Celsius George Tron a pris la mer à destination de Singapour après avoir été livré à un quai de la société China Merchant Heavy Industry Corporation Limited, a indiqué le constructeur naval. Le navire, long de 298,1 mètres et large de 48 mètres, dispose d'une capacité de transport de 180 000 mètres cubes de gaz naturel liquéfié. Les agents des services d'inspection aux frontières sont montés à bord du navire à l'avance afin d'accélérer les procédures de détouanement, contribuant ainsi à assurer un départ rapide et sécurisé en tirant parti des conditions de marée favorables. Lu Jinlong, responsable du programme des grands méthaniers chez China Merchant Heavy Industry Corporation Limited, a déclaré que la société avait obtenu des commandes pour 6 navires de ce type. Les 5 autres sont actuellement en construction et un deuxième navire devrait être livré dans 3 mois, a-t-il ajouté. Pékin a enregistré plus de 7 millions de passages frontaliers depuis le début de cette année, soit une hausse de 13% par rapport à l'année précédente, selon des données officielles. Cette année, le nombre de sorties et d'entrées de ressortissants étrangers au point de passage de Pékin avait dépassé les 2,28 millions dimanche matin, soit une hausse de 34% par rapport à la même période en 2025, selon le poste général des contrôles frontaliers de Pékin. Environ 828 000 étrangers arrivés au point d'entrée de Pékin cette année étaient d'entrée dans le cadre des politiques d'exemption de visa ou de permis d'entrée temporaire, représentant plus de 70% de l'ensemble des visiteurs étrangers. La récente augmentation du tourisme entrant à Pékin s'explique en partie par l'optimisation continue des politiques d'exemption de visa. À ce jour, la Chine a mis en place des politiques unilatérales d'exemption de visa pour 50 pays et a appliqué des dispositions d'exemption de visa de transit de 240 heures pour 55 pays. Afin d'améliorer l'efficacité des formalités douanières et d'offrir de meilleurs services face à l'augmentation du flux de passagers, Pékin a mis en place une série de mesures, notamment un guichet unique chargé de délivrer et de contrôler les permis d'entrée temporaire pour les personnes demandant le transit sans visa de 240 heures, ainsi que des conseils sur les politiques d'exemption de visa et une aide au remplissage des cartes d'arrivée pour les personnes visitons la Chine pour la première fois. Le géant français des caisses industrielles Air Liquide a lancé la construction d'une nouvelle unité de séparation de l'air à Huizhou dans la province chinoise du Guangdong. Ce projet permettra d'augmenter de 800 tonnes par jour l'approvisionnement en oxygène
azote et argon liquide sur le marché de Telda de la rivière des Perles. Cette unité, dont la mise en service est prévue en 2027, sera construite dans le parc industriel des nouveaux matériaux de Huizhou et spécialisée dans les matériaux synthétiques de pointe, les produits chimiques haut de gamme et les nouveaux matériaux de pointe. Air Liquide a indiqué que l'unité utilisait ces dernières technologies pour produire des liquides de haute pureté destinée aux clients du secteur des semi-conducteurs et de la fabrication de pointe, tout en approvisionnant également les industries pétrochimiques et médicales. Le coût et la sécurité sont devenus des atouts concurrentiels pour la Chine dans le recrutement d'étudiants internationaux, selon un rapport publié par l'Institut Xinhua, un groupe de réflexion affilié à l'agence de presse Xinhua, intitulé « Étudier en Chine, contribuer à la construction d'une communauté d'avenir partagée pour l'humanité ». Le rapport souligne que l'avantage concurrentiel de la Chine en tant que pôle éducatif mondial est de plus en plus marqué. Actuellement, alors que le rayonnement mondial et la qualité académique des universités chinoises se hissent à l'avant-garde des classements internationaux, l'expansion à l'étranger des entreprises chinoises crée de nombreuses opportunités de carrière pour les étudiants internationaux qui rentrent au pays, indique-t-il. Voilà, c'est la fin du journal d'aujourd'hui. Merci de votre fidélité. À bientôt.

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2: Bienvenue à Cogito. L'économie chinoise a progressé de 5,0% au premier trimestre de cette année, selon les données publiées jeudi 16 avril par les autorités statistiques. Une croissance qui corrobore la résilience et la dynamique de l'économie chinoise. D'après le Bureau national des statistiques de Chine, le PIB national a atteint 33 419,3 milliards de yuan au premier trimestre, soit une hausse de 5,0% en glissement annuel.

en nette accélération de 0,5 points par rapport au quatrième trimestre de l'année dernière. Preuve que l'économie chinoise poursuit sa bonne dynamique d'amélioration. Deuxième économie mondiale, la Chine dépasse désormais 140 000 milliards de yuan d'agrégats économiques. Une croissance de 5% à partir d'un niveau aussi élevé est exceptionnelle. Plus remarquable encore, l'économie chinoise se distingue par sa stabilité, ses nouveaux moteurs et sa résilience. Au premier trimestre, les trois grands secteurs d'activité ont tous enregistré une progression de leur valeur ajoutée, plus 3,7% pour l'agriculture, plus 6,1% pour les grandes entreprises industrielles et plus 5,2% pour les services modernes affichant une bonne dynamique de croissance. L'emploi et la stabilité des prix restent des indicateurs clés de la bonne santé économique. Sur les 3 premiers mois de l'année, le taux de chômage moyen en zone urbaine s'est établi à 5,3% stable par rapport à la même période de l'année précédente. L'indice des prix à la consommation, IPC, a augmenté de 0,9% en glissement annuel, soit une hausse de 0,4 points par rapport au quatrième trimestre 2025. Côté demande, le total des ventes au détail de biens de consommation a dépassé les 12 000 milliards de yuan en hausse de 2,4% sur un an. La courbe baissière des investissements fixes s'est inversée avec une progression de 1,7% au premier trimestre. Enfin, le volume des importations et exportations de marchandises a bondi de 15,0% sur un an, soit le taux de croissance le plus élevé des 5 dernières années. Les nouveaux moteurs de croissance sont désormais le pilier de l'économie chinoise. Au premier trimestre, la part de l'industrie manufacturière d'équipement et de l'industrie manufacturière de haute technologie dans la valeur ajoutée des grandes entreprises industrielles a augmenté respectivement de 1,4 et 1,2 points par rapport à l'année précédente. À noter notamment la contribution de l'industrie manufacturière de haute technologie qui atteint 32,6%. La production et les ventes de véhicules électriques occupent la première place mondiale. L'industrie manufacturière chinoise évolue vers le haut de gamme, l'intelligence et le vert. En particulier, l'application commerciale à grande échelle de l'intelligence artificielle a connu des avancées significatives et l'IA est en train de dynamiser tous les secteurs d'activité. Au premier trimestre, le protectionnisme s'est intensifié, la situation au Moyen-Orient s'est dégradée et les coûts des facteurs de production ont augmenté. Face à ces multiples pressions, la Chine s'est appuyée sur son marché gigantesque, son système industriel complet et ses solides capacités d'approvisionnement pour contrer efficacement les chocs liés aux risques extérieurs, faisant ainsi preuve d'une grande résilience. Exemple du commerce extérieur. Au premier trimestre, le volume des importations et exportations chinoises a dépassé les 11 000 milliards de yuan, soit une hausse de 15,0% sur un an. Plus précisément, les importations ont augmenté de près de 20% en glissement annuel, avec un taux de croissance supérieur de 7,7 points à celui des exportations. Preuve que la Chine, plus que l'usine du monde, est désormais le marché du monde. Selon le responsable de l'allemand DESA pour la Chine, le pays continue d'élargir son ouverture de haut niveau et de promouvoir un développement de qualité, ce qui renforce la confiance des entreprises étrangères, dont TESA, dans leur implantation de long terme en Chine. Pour le responsable du Singapourien Nippon Paint en Chine, le gouvernement chinois encourage fortement la transition du secteur manufacturier vers le haut de gamme, ce qui offre davantage d'opportunités à son entreprise. C'est d'ailleurs l'une des principales raisons pour lesquelles Nippon Paint a choisi d'implanter son centre de recherche et développement mondial en Chine. Le responsable du français Dassault Systèmes pour la Chine a quant à lui évoqué le renforcement de la coopération avec les entreprises chinoises à la fin du mois de mars, précisant que cette confiance provenait de la valeur à long terme d'un marché gigantesque et de la

la certitude des politiques chinoises. Dans son dernier rapport, le Fonds monétaire international a revu à la baisse de 0,2 point ses prévisions de croissance mondiale pour cette année, les ramenant à 3,1%. Dans ce contexte, le bilan trimestriel de l'économie chinoise ne se contente pas de jeter des bases solides pour la réalisation de l'objectif de croissance annuelle. Cette performance économique, au-delà des attentes, rassure les marchés et insuffle une certitude rare au monde.

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2: Bonjour à toutes et à tous. C'est l'heure de notre émission. Vous connaissez la chanson. Aujourd'hui, je vous propose d'écouter des chansons de Lin Junjie, un chanteur pop originaire de Singapour, mais qui fait principalement carrière en Chine. L'émission commence tout de suite par son titre, Always Online.

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1: La personnalité du jour s'appelle Lin Junjie. Avant d'accéder au rang de popstar, elle a participé à de nombreux concours de chant pour finalement être sélectionnée parmi 3000 usants concurrents comme une star potentielle par une maison de disques de Singapour. Après avoir été diplômée en musique, Lin a signé un contrat avec cette compagnie musicale et alors entamé sa carrière professionnelle. Grâce à sa voix spéciale, elle a tout de suite gagné les faveurs du grand public. Votre émission musicale Vous connaissez la chanson continue avec ses titres. Un nouveau monde, elle me manque encore et la série.

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11: Et vous suivez votre émission musicale, vous connaissez la chanson. Aujourd'hui, je vous propose d'écouter des chansons de Lin Junjie. En plus de 20 ans de carrière, elle a sorti une dizaine d'albums et organisé quelques 130 concerts à travers le monde. Il a aussi allié des sonorités traditionnelles chinoises dans sa musique. Je vous propose tout de suite ces trois morceaux de ce genre. Jiangnan, Tale of the Red Cliff et Cao Cao.

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1: Cao Cao fut un personnage légendaire, à la fois grand homme politique, général guerrier, écrivain et poète de l'époque des Trois Royaumes dans la Chine antique. Tout de suite, Cao Cao, chanson signée Lin Junjie.

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1: Aujourd'hui, je vous propose d'écouter des chansons de Lin Junjie. En plus d'être chanteur, elle a aussi acteur principal dans plusieurs films chinois. Les deux prochains titres s'intitulent Like You Do et Wonderland.

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Le temps passe vite. Votre émission musicale « Vous connaissez la chanson » se termine avec « Despacito », un morceau signé Lin Junjie et Lu Fengxi.

C'est la fin de l'émission. Vous connaissez la chanson. Si vous désirez réécouter cette édition, retrouvez-nous sur le site french.cri.cn. Merci de suivre Radio Chine Internationale. À très bientôt.

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